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2: Une artiste absolument formidable qui a grandi au Canada. Elle est d'origine haïtienne. Elle est désormais installée en France depuis quelques années. Vénard que nous sommes d'avoir avec nous Mélissa Laveau.

0: autrice, compositrice, guitariste et chanteuse Mélissa Lavaux est ce soir dans Décibel pour célébrer la sortie de son ébouriffant 5e album. Vous allez adorer At My Softest, I Am The Most Dangerous, un album dans lequel elle revient sur tous les moments de sa vie, et il y en a de nombreux, où elle a échappé à la mort. C'est une artiste que j'adore, mais je vais carrément vous dire que c'est ma star, ma merveille. Elle est dans le studio, Mélissa Lavaux, bonsoir.
1: Bonsoir Émilie.
0: Bienvenue dans Décibel. Je l'ai dit tout à l'heure pour te présenter très très rapidement. Tu as grandi au Canada, tu es d'origine haïtienne, et t'es installée en France depuis de nombreuses années maintenant. Et t'as même la nationalité, ça y est.
1: J'ai la nationalité depuis 2019.
0: Et voilà, et tu peux voter et tout ça.
1: J'ai voté.
0: À voter, Madame Lavaux, bravo. Et a sorti des albums magnifiques. Le tout nouveau, donc, s'appelle At My Softest, I'm the Most Dangerous.
1: Exactement.
0: Qui veut dire, je vais te faire traduire plein de trucs ce soir.
1: À ma plus douce, je suis ma plus dangereuse.
0: C'est ça. Parce que, évidemment, la douceur, vous l'entendez dans la voix de Mélissa, mais sachez que, voilà, elle est également féroce quand il le faut et quand le monde le réclame. Mélissa, le fait que tu aies ce parcours avec plein de lieux dans ta vie, donc le Canada, Haïti, la France, etc., ça infuse beaucoup dans ta musique. Comment tu décrirais le style musical de ce nouvel album ?
1: Eh bien, j'étais en train de mettre l'album sur Bandcamp ce matin.
0: Ah, et donc il faut le définir.
1: Et du coup, il faut le définir. Et j'ai genre afro, psychedelic, pop rock.
0: Ouais,
1: et je trouve que c'est de la pop, mais c'est surtout du rock, et puis c'est afro-psychédélique.
0: Et puis ton jeu de guitare, il est quand même très blues, quoi qu'il arrive.
1: Il est percussif. Oui. C'est marrant parce qu'il y a pas mal de gens qui reconnaissent le bluegrass dans mon style de finger picking. Je sais pas comment dire ça en français.
0: Ce qu'on fait avec les doigts.
1: Le doigté.
0: Comment tu pinces les cordes.
1: Exactement.
0: Et voilà. Elle est donc guitariste, autrice, compositrice, chanteuse. Alors sa voix est très voilée ce soir parce que Mélissa, t'as déjà commencé la tournée.
1: Mais franchement, j'ai l'impression que les gens ils remarquent pas, parce que normalement ma voix de chant n'est pas pareille de ma voix
0: parlée
1: habituelle, usuelle.
0: Ouais.
1: Et là, en fait, ça match.
0: Ça. Elle a une voix de chanteuse quand elle me parle. Elle est encore plus mystérieuse. Alors Mélissa, rentrons dans le vif du sujet, parce que des concept albums, j'en ai écouté des kilomètres, t'aurais pas voulu les faire à pied, mais là, franchement, un concept dans lequel une jeune femme d'une quarantaine d'années arrive à sortir autant de chansons racontant les moments où elle a frôlé physiquement ou métaphoriquement la mort, je suis épatée. Ça t'est arrivé tellement de fois. Tu penses que ça arrive à tout le monde de frôler la mort et qu'il faut juste avoir les bons yeux pour s'en rendre compte ?
1: Oui, je pense qu'on est beaucoup plus proche de la mort qu'on ne le pense, et que c'est beaucoup plus banal que ça, en fait.
0: Ouais.
1: On vit, on meurt, comme on mange, comme on pète. Genre, c'est tout
0: c'est
1: monde.
0: De la poésie québécoise. Comme on vit, comme on pète.
1: Mais c'est vrai, mais tout le monde y passe.
0: Oui, bien sûr, tout le monde y passe. Ah oui, c'est la fin de l'histoire pour tout le monde.
1: Oui, et je trouve que c'est... si on écoute la dernière chanson de l'album, c'est genre, c'est pas ton dernier rodéo.
0: Ouais.
1: Et il y a ce truc où... Moi, j'ai grandi avec des parents qui avaient perdu tellement d'amis avec la dictature en Haïti, que c'était absolument normal de parler de la mort comme quelque chose, et c'est absolument normal de parler des gens qu'ils avaient perdus comme présents quand même, qu'ils n'avaient pas entièrement perdu, que ces gens étaient présents dans leur quotidien.
0: Et puis aussi, dans la culture haïtienne, on a un autre rapport avec la mort.
1: Absolument, un autre rapport avec la mort. Il y a un mois entier, vous célébrez la Toussaint pendant un jour.
0: Un jour.
1: Les Haïtiens célèbrent tout le mois de novembre.
0: C'est ça. Et du coup, c'est vrai que, en plus de tout ça, de toutes ces explications-là, il se trouve que, depuis que t'es petite fille, de toute façon, ce qui est macabre, tu trouves pas ça laid?
1: Non, parce que j'adore les films d'horreur. Ma mère était moins maman hélicoptère. que ma sœur, par exemple. Ma sœur et maman hélicoptère, mais vraiment sympa. Ses filles sont adorables.
0: Mais donc elle les surveille tout le temps.
1: Elle surveille, tout va bien.
0: Ouais.
1: Maintenant, ses filles, elles vivent leur vie, elles sont très indépendantes. Et ma mère était un peu laxe parce que, et je me suis rendu compte que les films d'horreur, le premier film d'horreur que j'ai gardé à 4 ans.
0: Ah, c'est tôt.
1: C'est Child's Play.
2: Oh purée, c'est Chucky, c'est la poupée de Chucky.
1: La poupée de Chucky.
2: Mon Dieu, mais Mélissa a 4 ans.
1: Et j'avoue que j'avais peur parce que j'ai demandé à ma mère de recouvrir toutes mes poupées et j'en avais beaucoup. Il faut recouvrir les poupées, je peux pas les voir.
2: C'est horrible parce que en plus Chucky, il est tellement méchant et il parle trop mal, il dit des gros mots et tout.
1: Mais il y a une cérémonie vaudou. Oui, en plus. Personne se souvient, mais il y a une cérémonie vaudou au début et ça a commencé mon histoire d'amour et de haine avec les films d'horreur parce que il y a des films d'horreur où moi je suis comme oh ben ça bon ça va c'est bon et après ça il y a des trucs où je suis comme il y a des films d'horreur par exemple avec des nonnes The Omen quand ça se passe dans l'église catholique là je suis genre j'ai vu des choses. J'ai déjà vu des choses, ça c'est pas si loin de la réalité que ça.
2: Vous dites film d'horreur, je dis documentaire. C'est ça. Mélissa Lavo, cet album est une merveille, alors par quel bout le prendre? Je vous propose de vous faire écouter une première chanson, elle s'appelle Yemaya. Là, ça raconte cette chanson à un souvenir récent et la narratrice de la chanson, c'est toi, puisqu'en fait, selon les moments de ta vie et selon l'approche que tu as eue ou pas de la mort, il y a des narrateurs et des narratrices différents dans tes chansons. Là, c'est toi qui raconte un souvenir.
1: C'est moi qui raconte. On était en tournée au Brésil et on était à Bahia. Et sur les plages de Bahia, en fait, les vagues sont assez violentes. Et moi, j'avais pas remarqué qu'il y avait un énorme drapeau rouge. Mais le drapeau rouge qui fait parce que...
2: Il fait la taille du studio.
1: Il fait la taille du studio. Et puis moi, je suis genre, j'ai ignoré le drapeau rouge et c'est flag pour moi. Et du coup, je rentre dans l'eau parce que moi, j'adore être dans l'eau avec mes lunettes. J'adore regarder les petits poissons. Je suis très myope. Sauf que une vague arrive et je suis prise à genoux. Genre, et en fait, je trouve ça tellement drôle. C'est comme si on m'a raconté une blague. Et je ricane hyper fort. Mon pote, qui est mon bassiste, qui est de l'autre côté de la plage, il dit, on t'entendait de hyper loin. Et tu riais, tu ricanais comme si t'étais possédée. Et je suis genre, oups. Et du coup, moi, je ris, mais j'ai même pas le temps de sortir de l'eau parce qu'une autre vague arrive qui est deux fois plus haute que celle-ci. Et ça bouffe mes lunettes. J'avais des Ray-Ban hyper belles de vue. Ça bouffe mes lunettes et du coup je dis bon ben c'est ça, heureusement j'ai des lunettes backup de scène pour terminer cette tournée. Et quand on a joué ce soir-là à Bahia, les gens, j'ai raconté cette histoire, ils disaient Yemaya, t'as pris tes lunettes, ah quelque chose de très bien va t'arriver. Et en fait j'ai juste quitté mon ex quelques mois plus tard.
3: Bah, c'est pas mal,
1: parce que j'ignorais le gros drapeau rouge dans ma vie. Et comme j'ai ignoré le gros drapeau rouge
2: de la plage à Bahia. Alors Yemaya, c'est la déesse de la mer.
1: C'est la déesse de la mer qui adore venger les femmes. Et c'est pour ça que j'ai pris ça personnellement.

0: C'est pas la seule fois dans l'album et dans les histoires qui accompagnent l'album que tu ignores des recommandations. Il y a une autre chanson comme ça qui s'appelle The Rain, The Dogs, The Beach, The Ghost. La pluie, les chiens, la plage, le fantôme. Où une gentille vieille dame te dit à toi et à ta sœur, n'allez pas par là.
1: Non, c'est une copine. Ah. Ma sœur n'a jamais été à Marie-Galante. Je lui recommande, mais c'est pas, elle n'est pas une grande voyageuse.
0: D'accord. Donc c'est à Marie-Galante.
1: À Marie-Galante, je suis avec une copine parce que je jouais à Terre de Blues. Et en fait, elle me dit, hey, on n'irait pas escalader les roches sur la plage. Je me dis, ok, pourquoi pas. C'est la journée off. Et du coup, on marche. Au fur et à mesure qu'on marche, énorme pluie, déluge tombe sur nous. On dit comme c'est pas possible. Du coup, on rentre dans un petit boubouille. Et il y a une dame qui nous offre des snacks, qui nous permet de donner des serviettes pour se sécher. Puis elle dit, ah, vous allez quoi? Vous faites quoi ici? En tout cas, journée off, on va sur les pierres et les roches.
0: On va escalader.
1: Elle dit, non, vous devez pas y aller. Et puis on dit, mais c'est le dernier jour, demain on part et tout. C'est la dernière journée pour un peu découvrir l'île. Et comme, je ne conseille pas d'y aller. Elle nous dit trois fois, ne veux pas.
0: C'est fou.
1: Trois fois, c'est genre.
0: Mais ce qui est intéressant, c'est que donc déjà il y a la pluie torrentielle qui devrait t'arrêter, elle t'arrête pas. Ensuite, t'as la dame, la messagère, qui te dit trois fois, n'y va pas.
1: Et vous avez dit, bon ben, vous faites comme vous voulez. Donc nous, on sort du oui. Et il y a un chien de rue qui commence à nous suivre. Là, on est comme, ok, tant qu'il nous mord pas, c'est bon. Au bout d'une demi-heure, il y a un deuxième chien de rue qui commence à nous suivre. Et puis là, on marche deux heures et il y a les chiens de rue qui sont encore en train de nous suivre. Et puis on se dit, bon, bah, c'est nos chiens, c'est fini. Et on arrive à la plage, on se met à grimper les roches et c'est des roches volcaniques, donc c'est un peu...
0: C'est
1: assez effilé, ouais. Et moi, j'ai mes petites noix de princesse guitariste et du coup, je suis comme, mais je grimpe quand même. Et moi, mon chien... parce qu'on a chacune notre chien, mon chien commence à me mordre. Je suis comme, non, c'est pas possible. Déjà, les pierres, elles font hyper mal. Mais aussi d'avoir le chien qui me mord, c'est pas possible. Et je me rends compte que le chien est en fait en train de prendre mes mains, les attraper et les retirer de la roche. Et moi, je suis genre, mais c'est pas possible. Et du coup, à ce moment, je dis à mon ami, écoute, je veux pas continuer. Je pense que j'ai eu assez de signes. J'ai eu trois signes.
0: Trois signes énormes.
1: J'ai eu la pluie. J'ai eu les chiens, j'ai eu la vieille dame. C'est bon. Et puis, non, et qu'on s'est enfourni un peu. Et je suis comme, non, s'il te plaît. On descend. La minute que nos pieds touchent la plage, les chiens, ils disparaissent. Comme ils partent. Ils sont comme, c'est bon, on a accompli notre mission.
0: On a sauvé les meufs.
1: Et je demande à cette copine, du coup, c'était quoi le nom de la dame par curiosité? Et puis, elle me dit, c'était Brigitte. Et du coup, moi, n'étant pas vaudouisante, je cherche vaudou haïtien, Brigitte. Et maman Brigitte, c'est la femme de la mort. La femme de la mort, et la mort étant Baron Samedi. Et du coup, quand c'est ton jour pour toi, c'est le jour pour toi que tu meurs, elle t'amène vers son mari. Mais si c'est pas encore ton jour, elle te prévient, elle est comme, non.
0: Ne va pas.
1: Viens par ici, je t'amène ailleurs. Et on est repassé par le Bouiboui, sa petite boutique, son kiosque. Et c'était fermé comme si c'était fermé depuis des mois ou des années.
0: Est-ce qu'elle n'avait plus besoin d'être là?
1: Elle n'avait plus besoin.
0: Voilà, le genre d'histoire incroyable dans l'album de Mélissa Lavo. Et là où Mélissa, je te remercie d'avoir fait ça, c'est que toi tu chantes, alors tu peux chanter en français, en créole haïtien, en anglais évidemment, mais pour qu'on comprenne bien, en fait, tu as créé les petites histoires qui vont avec les chansons. C'est un synopsis, en fait, pour chaque chanson, pour qu'on ne soit pas paumé et pour qu'on puisse comprendre toutes ces aventures-là et tout ce chemin.
1: Ce sera développé en un petit carnet. J'essaye de me dépêcher, mais il y a tellement de travail en ce moment. Mais ce sera un petit carnet et comme ça, les gens ils pourront lire les histoires individuellement et puis s'imprégner un peu de l'atmosphère dans laquelle j'étais plongée.
0: Eh oui, et croyez-moi, vous avez envie de voyager avec Mélissa Lavo. Alors, on n'est pas toujours complètement en sécurité, mais on ne s'ennuie pas. On peut dire ça comme ça, Mélissa?
1: On peut se dire que je prends beaucoup de risques.
0: On peut se dire que c'est pas le moment d'ouvrir une agence de voyage.
1: Non.
0: Mais voilà, vous pouvez. Elle a quand même les meilleures anecdotes. Les soirées diapo chez Mélissa Lavo, c'est pas emmerdant. Voilà, c'est l'avantage.
1: Je songerai.
0: Do As I Say, c'est une chanson qui est intéressante aussi dans ce qu'on disait tout à l'heure. Alors, tous les moments où Mélissa Lavaux a côtoyé la mort. Alors, parfois, oui, c'est la mort, vraiment, c'est le baron samedi. Et puis, parfois, c'est juste une déception, un trauma, du mal, de la peine qui peut nous faire décliner. C'est,
1: ouais.
0: c'est ça, un peu, Do As I Say.
1: Là, c'était mon coming out à mon père. Mon coming out à ma mère a été assez... C'est pour les deux parents, mais là, c'est spécifiquement en pensant à mon père.
0: Parce que t'as pas fait ton coming out en même temps avec ton père et avec ta mère.
1: Non, parce que je l'ai dit à ma mère et elle a fait chanter une messe parce que, à la maison, parce qu'il y a un prêtre qui habitait au sous-sol
0: normal.
1: À l'époque. Normal. Qui a essayé de me convaincre que les Noirs ne sont pas homosexuels. Et après ça, a chanté une messe. Après ça, ma mère a demandé à ce que sa fille soit mariée à un homme grand. Elle a insisté grand. C'était assez drôle qu'elle fasse des enfants.
0: Okay.
1: Et moi, j'ai insisté que ma mère comprenne que je connais l'amour de Dieu. Et l'amour de Dieu est inconditionnel. Et je sais que Dieu m'aime. Et j'espère que ma mère m'aimera comme Dieu m'aime. Et ma mère a dit, sors de chez moi, espèce de démon, tu n'es pas ma fille. Et elle a raconté à mon père que j'étais lesbienne. Et un mois plus tard, je tournais, parce que là, j'habitais déjà en France. Et je tournais à Toronto un mois plus tard. Et du coup, en tournant à Toronto, mon père, il avait prévu de me voir, d'aller au concert. On a déjeuné. Et il a dit, oui, ta mère m'a dit ce que tu lui as dit. De toute façon, tout le monde pense que c'est une phase.
0: Ah.
1: Et après ça, il a enchaîné avec, tu veux plus de saucisses? Genre, mon père est tellement déconnecté des fois. Il a littéralement dit, on est entre brunch, il a dit, tu veux plus de saucisses.
0: C'est magnifique. Ah là là, les psychanalystes, ils en régalent. Et là, Mélissa a dit, non, je voudrais des huîtres, s'il te plaît, papa.
1: J'adore les huîtres en plus, j'adore.
0: Ben voilà.
1: C'est même pas un euphémisme, j'adore les huîtres.

0: juste une phase pour Mélissa Lavo. Peut-être aussi c'est juste une phase pour ses parents qui vont, à un moment ou à un autre, la regarder avec l'amour inconditionnel qu'elle mérite. C'est un peu ça que dit cette chanson. À la fois souvenir super traumatique et chanson très joyeuse. Pourquoi ?
1: Parce que je me dis que je suis peut-être pas ici pour longtemps, mais au moins je serai ici pour un bon temps.
0: Ouais.
1: Et que mais c'est tellement plus facile de voir les choses, de repositionner les choses de manière joyeuse. Tellement j'ai vécu des couilles que c'est plus facile de les repositionner de manière joyeuse, comme des choses que j'ai traversées, des choses qui ont fait en sorte. Il y a cette citation que j'adore et je sais pas de qui elle vient. En général, j'aime bien, mais là c'est tu ne sais pas combien, quelle dureté ça a pris pour me rendre aussi douce. Et ça aurait pu être le titre de l'album, mais je me suis dit non, c'est trop dur. Je voulais un truc un peu plus solaire, mais aussi un truc qui tenait les gens à carreau, genre.
0: Ouais.
1: Même si je suis assez vulnérable en ce moment, ça veut pas dire que on peut me faire d'autres couilles. J'en ai eu assez.
0: Elle a eu sa dose. Lassi Miel, c'est une chanson de l'album, celle avec qui on se dira au revoir tout à l'heure, mais je trouve qu'elle est très intéressante parce que là encore c'est toi qui racontes ton histoire. Et ce que je ne savais pas, c'est que ton prénom Mélissa, ça veut dire abeille, et les abeilles c'est pas n'importe quels animaux dans ta culture.
1: Non, mais pas seulement dans ma culture, mais dans presque toutes les cultures, les abeilles représentent des messagères entre le monde des vivants et des morts. En Amérique du Nord, on dit toujours tell it to the bees, va le dire aux abeilles, va le raconter aux abeilles. S'il y a une naissance, s'il y a un mariage, il faut que les ancêtres, ils le savent.
0: Et c'est grâce aux abeilles.
1: C'est grâce aux abeilles.
0: Pourquoi c'est pas ça chez nous? Je trouve que j'ai trouvé ça super beau comme.
1: Les Anglais, par exemple, si les charmeurs ou les charmeuses d'abeilles meurent dans la famille, il faut cogner 3 fois sur la ruche pour dire s'il vous plaît, les petites abeilles, ne nous quittez pas. Votre maître ou votre maîtresse est parti, mais ne nous quittez pas.
0: C'est beau,
1: je trouve ça tellement beau. Et à chaque fois, il y a une sorte de relation et tout. Et du coup, j'aimais beaucoup cette histoire des empereurs, des pharaons d'Égypte qui se mettaient en sarcophage avec leur peau de miel et embaumaient leur corps de miel aussi pour mieux le préserver. Et je trouvais que quand je me suis confrontée à la maladie, je me suis dit, en fait, il va falloir que je fasse un choix. C'est soit le choix de genre me laisser pourrir ou de me battre jusqu'au bout, et que tant que je suis vivante, que je vais me battre pour ce corps, en fait, et que ce corps, je suis très gentille. J'ai été pas très gentille avec ce corps pendant beaucoup d'années parce que voilà, la société nous dit de détester nos corps, que
0: surtout quand on est des filles,
1: c'était trop moche, blablabla et tout. Et là, et je me suis dit non, je vais l'accepter de manière radicale et je vais être hyper sympa avec, je vais être hyper douce avec, et c'est là. Et puis du coup, c'est un peu le résumé de l'album aussi, où je parle de moi comme si j'étais une abeille.
0: Ouais, et à la fois c'est vrai que c'est quand même dingue. Enfin, je vais pas te dévoiler toutes les chansons, mais ton parcours et la façon dont tu croises la mort assez régulièrement, c'est quand même assez dingue. Déjà, quand tu nais, tu sauves la vie de ta mère.
1: Ben oui, parce que ma mère avait un cancer du col de l'utérus.
0: Et en fait, le fait d'être enceinte,
1: oui, ça donne des cellules souches gratuites. Du coup, c'est un traitement assez efficace contre le cancer. Et puis en même temps, ma mère elle a galéré à arriver à l'hôpital, en fait. Personne ne voulait l'emmener. Donc c'est cette histoire-là que je raconte. Et puis après ça, tout le monde disait, mais Mélissa, à chaque fois, étant malade, elle va pas survivre, passer l'âge de 6, 8 ans. Et puis en fait, on voyait grandir. Oh,
0: elle tient.
1: Tiens.
0: C'est fou. Mélissa Lavo. Donc, c'est à la fois des histoires, extrêmement terre à terre, et à la fois super poétiques. Ça nous amène dans des mondes avec lesquels on ferait pas d'habitude. Et merci pour le voyage, hein, parce que ça, vraiment, ça nous fait du bien.
1: Merci.
0: Je pense que c'est aussi une de tes missions sur cette terre, quand même. C'est de nous ouvrir un peu l'esprit.
1: Ah, moi, je trouve que j'ai tant la tentation de voir les choses un peu plus positivement et d'être, en fait, ça prend tellement peu d'efforts d'être sympa, en fait.
0: C'est vrai.
1: Ça prend tellement peu d'efforts d'être sympa. Il y a, régulièrement, moi, je me reprends et je suis genre, tu sais pas ce que vit cette personne et tu sais pas dans quel état elle est. Juste donne-lui un peu de grâce. C'est tu ça. Vas te calmer, tu vas donner un peu de grâce. Et ouais, et après ça, j'aime être conteuse. J'adore faire rire les gens. J'adore faire rire ma sœur. C'est un peu ma mission de vie, c'est de faire rire. Et je suis malheureusement pas clown. Je suis musicienne.
0: Heureusement pour nous, une musicienne en tournée. Bonne route, ma chère Mélissa.
1: Merci, Émilie.
0: S'il y a des signes sur le chemin, hein, des red flags, des dames qui disent « Ne prenez pas ce chemin !» Cette fois-ci, tu les écoutes.
1: Je les écoute, mais surtout, je les accueille.

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1: Un de vos compositeurs de musique de film préférés. Serra ne monte pas ce soir les marches du Festival de Cannes comme il avait fait en 88 pour la première présentation du Grand Bleu dont il a signé l'inoubliable musique. Non, il est avec nous en direct dans Décibels pour célébrer ses 45 ans de création musicale et vous présenter la tournée anniversaire qu'il fera voyager partout en France à l'automne prochain. On y plonge. Bonsoir Eric.
2: Bonsoir.
1: Bienvenue dans Décibels. On est ravis de vous recevoir à nouveau. La dernière fois, c'était la première saison de cette émission, je me souviens. Et vous étiez déjà en train de nous parler de live et de concert. C'était autour de la musique du Grand Bleu. Là, c'est autour de tout votre répertoire. Mm-hmm. 45 ans de création musicale. Bon, vous les faites pas. Ça ouais. Fait mal de compter ou pas?
2: C'est horrible.
1: Et à la fois, ça veut dire que voilà, c'était plutôt une bonne voie, cette histoire de musique de film quand même.
2: Oui, oui, oui, je suis très... je me rends compte de la chance que j'ai justement d'être encore là, après tant d'années, mais en même temps, ouais, je préférais quand ça faisait 5 ans.
1: Alors justement, tiens, est-ce que quand vous aviez 5 ans, 6 ans, 10 ans, quand vous étiez gamin, vous rêviez d'être compositeur de musique de film? Je vous pose la question, parce qu'à vos débuts, vous partiez pas tellement dans ce sens-là. On vous a entendu notamment aux côtés de Higelin.
3: Quel manque de classe.
1: Vous avez fait de la scène avec lui, du studio, vous avez même écrit des chansons ensemble.
2: Ouais, celle-ci avec... d'ailleurs.
1: Oui. Oui, je ne l'ai pas choisie au hasard, on bosse un peu, c'est le service public.
2: C'est la toute première, celle-là, en plus, et ça faisait, ça devait faire 15 jours que j'étais avec lui.
1: Ouais. Et il vous a fait confiance?
2: Bah, en fait, j'étais en train de jouer de la basse comme ça, et puis j'étais en train de faire ce gimmick de basse, et il a dit « c'est quoi ça ?» Et puis il a commencé à chanter dessus, et voilà, c'est devenu une chanson.
1: Ouais, donc à ce moment-là, vous pensiez déjà aux musiques de film, ou bien vous voyiez musicien, peut-être même chanteur, ou en tout cas guitariste, etc.
2: Ouais, non, moi j'avais commencé ma carrière très jeune, à 17 ans, j'étais musicien professionnel, et j'étais parti pour faire une carrière d'instrumentiste. C'était ça qui me fasciné et dont je rêvais depuis que j'étais gosse. Et j'avais jamais pensé faire de la musique de film, ça m'intéressait pas particulièrement. C'est vraiment Luc Besson qui m'a demandé ça. On s'est rencontrés quand on avait 18 ans. Et moi, j'étais donc déjà musicien professionnel. Lui, il avait encore rien fait. Il avait été assistant sur un film, je crois. Et en fait, il a fait son premier court-métrage quelque temps après ça. Et il m'a demandé de composer la musique. Et au départ, moi, je lui ai même dit non, je suis pas compositeur. Je suis juste musicien. Ouais. Mais il a insisté parce que il sentait quoi que si je devais être compositeur, parce qu'il m'avait vu improviser, c'est ça qui lui faisait penser que j'étais compositeur. Et puis évidemment quelques années plus tard, je l'ai beaucoup remercié d'avoir insisté, mais vraiment non, j'avais jamais pensé faire ça et j'ai jamais été particulièrement intéressé par la musique de film.
1: C'est intéressant que vous disiez qu'il vous a beaucoup remercié, que vous l'avez beaucoup remercié, pardon. Mmh. Et j'allais dire, lui aussi peut vous remercier parce que vos musiques, elles ont donné une dimension vraiment supplémentaire au film. Je pense pas, Subway. Il y a des moments comme ça, on voit les images. Enfin, c'est complètement corrélé. Et puisqu'en ce moment, c'est le Festival de Cannes, je me posais la question, qu'est-ce que vous pensez, vous, de la place qui est donnée aux compositeurs de musique de film? Par exemple, à Cannes, il n'y a pas de prix pour la meilleure musique.
2: Ouais, je sais.
1: Il y a un César quand même, que vous avez eu d'ailleurs.
2: Ouais.
1: Mais à Cannes et dans plein de festivals de films, finalement, la musique, c'est un peu la cinquième roue du carrosse, on n'en parle pas, quoi.
2: Ouais, je suis d'accord que c'est pas normal et c'est dommage parce que. Enfin, d'ailleurs, je sais qu'il y a beaucoup de gens qui se battent pour ça, notamment à Cannes, pour qu'il y ait un prix pour la musique.
1: Ouais.
2: Mais apparemment, ils n'y sont pas encore arrivés. Mais c'est vrai que c'est dommage et puis il n'y a pas de raison. En plus, il devrait y avoir un prix. Il n'y en a plus non plus d'ailleurs aux Victoires de la Musique.
1: Ouais. Il n'y a plus rien aux Victoires maintenant. Il y a genre, il y a 5 catégories, il y a vraiment plus grand chose aux Victoires.
2: Hein. Ah bon?
1: Ah bah oui. Ouais. Non, c'est pas ouf. Il n'y a plus l'album rock, il n'y a plus l'album électro. C'est tous les albums, ils sont dans une seule catégorie. Il n'y a plus de,
2: ah
1: de
2: oui,
1: niche.
2: Ah, je ne savais pas. Je, ouais. Ça, vous voyez,
1: c'est bien, ça vous passionne.
2: À quel point je suis. Ouais.
1: Mais c'est vrai que le compositeur de la musique, il est co-auteur du film, officiellement, au même titre que le réalisateur avec le scénariste. Et il me semble parfois, oui, qu'ils ne sont pas autant considérés que les autres.
2: Ben oui, je ne saurais pas vous dire pourquoi.
1: Je ne sais pas, il faut un autre ministre de la Culture, j'en sais rien. Mais je trouve que c'est important, parce qu'en plus, c'est une façon de faire de la musique qui est différente et qui pourrait parler à plein de gamins qui font de la musique aussi, enfin, parler de ce métier-là. Il faut faire de la musique de jeux vidéo, il faut faire de la musique pour les séries. Enfin,
2: Ouais. C'est quand même... Mais ouais, il y a beaucoup de travail là-dedans et c'est passionnant. Hein. Je dois dire que, même si tout à l'heure je disais que je n'avais jamais été intéressé par la musique de film, depuis que j'en fais, par contre, oui, j'adore ça. C'est passionnant à faire. Ça, je m'y intéresse toujours pas plus que ça, mais comme travail, quoi, c'est extrêmement passionnant, c'est magique en fait. Quand on commence à travailler sur une scène, et puis dès qu'on trouve le truc, quoi, soudain, c'est magique. La scène prend une autre dimension. Soudain, et même soi-même, le compositeur, on se fait attraper nous-mêmes, quoi. C'est vraiment magique. Et l'avantage aussi de la musique de film, par rapport à la musique sans film, c'est que on peut passer d'un style à l'autre,
1: oui,
2: sans que ça dérange personne. Alors que si on est chanteur, ou c'est difficile, si on peut pas faire un album de rock et puis après faire un album de jazz, les gens ils vont pas comprendre, quoi.
1: Oui.
2: Alors que dans la musique,
1: faut être Gainsbourg, je vais faire du reggae, mais c'est pas tout le monde.
2: Oui,
1: ouais.
2: Oui, c'est vrai. Gainsbourg, il s'est permis. Et
1: oui,
2: il
1: mais pouvait... c'est rare.
2: Mais enfin, ouais. Et puis ouais, puis en plus c'est pas exactement. C'était du reggae, c'était la mode de ce moment-là. En fait, il était juste dans l'air du temps, quoi. Et alors que la musique de film, donc, ça a cet avantage, c'est que d'un film à l'autre, moi j'ai fait des musiques totalement, enfin plutôt rock, comme Subway, c'était ambiance groupe de rock. Ensuite, Le Grand Bleu Nikita, c'était plutôt, c'était l'ancêtre de l'électro.
1: Ouais.
2: Ensuite, j'ai commencé à intégrer du symphonique là-dedans. Ensuite, j'ai fait certaines BO entièrement symphonique. Enfin bref, ça m'a permis vraiment de passer d'un monde à l'autre sans que ça gêne personne.
1: Ouais, c'est ça. Donc pas de frustration de musicien qu'on peut avoir quand on est, c'est vrai, oui, quand on est dans un style.
2: Du coup, pour moi, c'est passionnant, ça, c'est génial.

0: Subway, je résiste pas au plaisir d'écouter It's Only Mystery. Parce que ça aussi, c'est chouette quand même, Eric Serra, de se dire, oui, je fais de la musique de film, mais je fais aussi des tubes top 50 dans mes musiques de film. Ah ouais?
1: Oui, j'ai pas fait exprès. Hein. Je suis ravi que ce soit un tube.
0: Eric Serra n'a pas fait exprès. Ça, dès le départ, vous vous êtes dit, Eric Serra, que quand vous ferez des musiques de films, vous alliez mettre aussi des chansons dedans, parce que c'est pas obligé, on peut juste faire le score, faire comme ça des musiques instrumentales.
1: Ben, disons que moi, encore une fois, j'avais pas prévu de faire de la musique de film. Du coup, j'ai pas du tout été influencé par ce qui se faisait en musique de film. Donc moi, mes influences et ma culture, c'était surtout à cette époque-là, c'était surtout le rock, tout simplement. Ouais. Moi, je venais de là, et du coup, pour moi, faire des chansons comme ça, c'était assez logique. Puis même le style de musique de toute la BO de Subway, par exemple, c'est de là que je venais. Et je m'étais pas du tout intéressé à ce que faisaient les autres en musique de film. Donc, voilà, moi j'ai fait c'est pour ça d'ailleurs, pendant des années, ça me dérangeait qu'on dise que j'étais compositeur de film. Parce que moi j'étais juste musicien, et ok, compositeur, mais pas, je me sentais pas faire partie d'une espèce de confrérie de musique de film. Alors, et cette chanson, je tiens à préciser que je l'ai pas faite tout seul, on l'a composée ensemble je l'ai composé, Corinne Marieno a écrit les paroles.
0: De téléphone?
1: Ouais.
0: Ouais.
1: Et ensuite, Louis Bertignac est venu faire les guitares, et c'est lui qui a fait un peu la réalisation de la chanson, et il a amené vraiment beaucoup, quand il a fait la réal, notamment toutes les parties de guitare, c'est lui qui les a écrites, quoi. Et le fameux gimmick, le toup, toup, toup, toup, toup, qu'on entend presque tout le long, c'est lui qui a eu cette idée. Or, mais mine de rien, c'est le gimmick de la chanson, un peu, quoi. Donc on a tout signé ensemble, finalement. Ouais.
0: Est-ce que cette chanson, elle fait partie du spectacle Eric Serra Live, qui va donc célébrer, je le rappelle, vos 45 ans de création musicale? Ça ressemble à quoi?
1: Oui, cette chanson en fera partie, évidemment, parce que je suis un peu obligé, quand même.
0: Je pense que les gens attendent quand même certains moments.
1: Et puis, contrairement à certains, malheureusement, je n'ai pas fait que des tubes. Donc, les quelques tubes que j'ai faits, il faut qu'ils soient dans le spectacle.
0: Ouais.
1: Je pense à ça parce que l'autre jour, c'était il y a quelques années déjà, mais j'étais à un concert de Sting, et j'étais avec lui dans sa loge avant le show, juste avant qu'il monte sur scène, et il avait sa setlist à la main. Et du coup, je lui ai dit, tiens, fais voir. Et j'ai regardé la setlist. Et là, j'étais assez impressionné quand même, parce que c'était que des tubes.
0: Que des tubes.
1: C'était 100% de méga tubes planétaires.
0: Ouais.
1: Là, effectivement, du coup, ça calme.
0: Donc, il y aura les tubes, Eric Serra live. Est-ce qu'il y aura des extraits de films? Est-ce que c'est un son et lumière? Parce que, alors, moi, j'ai lu des trucs formidables. On me dit que sur scène, vous serez tour à tour bassiste, chanteur, chef d'orchestre. Il y a plein de musiciens avec vous. Ça ressemble à quoi, le show?
1: Alors, on va être environ une trentaine de musiciens, ouais. C'est un genre de groupe pop, entre guillemets. C'est-à-dire batterie,
0: groupe pop,
1: guitare.
0: Ils sont trois, hein. Donc là, c'est 10 groupes pop, vous.
1: Non, mais c'est parce qu'on est un groupe façon, un peu le même que la même formation que j'avais pour le ciné-concert Grand Bleu.
0: Ouais.
1: C'est-à-dire deux batteries, deux claviers, un sax, une guitare. Moi, principalement à la basse, deux choristes et une vingtaine de cordes. Et moi, j'ai l'intention, oui, de jouer un peu de tout. Je vais m'amuser, comme j'ai la chance de savoir un peu jouer de plusieurs instruments. J'ai envie de m'amuser, quoi. Alors, c'est pas un ciné-concert, contrairement au Grand Bleu. C'est un spectacle musical qui retrace toute ma carrière, quoi. C'est une rétrospective. Il y aura parfois quelques projections, mais c'est pas l'essentiel du spectacle. La plupart du temps, ce sera des lights, des décors, des ambiances qui nous replongeront dans l'ambiance des films, mais sans pour autant avoir des images du film.
0: Vous avez parlé du Grand Bleu. Il faut qu'on en parle, évidemment, du Grand Bleu, parce que votre musique, Eric Serra, cette BO, on parlait des tubes de Sting, là c'est un énorme succès. C'est 3 millions d'exemplaires vendus et en 4 secondes, vous êtes sous la flotte avec Jacques Mayol. C'est dingue que vous nous ayez dit que voilà, vous n'aviez finalement pas tant d'expérience que ça en composition de musique de film, parce que tout colle parfaitement, les scènes de comédie.
2: Ayuda !
0: Là, moi, je vois la tête de Jean Reno, immédiatement. Immédiatement, il y a des moments romantiques. Et les moments sous l'eau.

0: C'était un travail solitaire, cette BO.
1: Ah bah, c'est toujours un travail solitaire quand on compose. On est tous, enfin moi je suis en tout cas, moi je suis toujours, je suis enfermé dans mon studio tout seul pendant des mois.
0: Ouais.
1: C'est toujours un travail solitaire. C'est comme écrire un bouquin, c'est un travail solitaire.
0: Alors à part que vous, vous n'avez pas été que enfermé dans votre studio, vous avez pris des cours d'apnée pour essayer de comprendre le personnage.
1: Oui, mais ça c'était avant.
0: Ouais.
1: C'est avant de commencer à écrire. C'était parce que je voulais absolument ressentir ce dont parlait Jacques Mayol, le vrai Jacques Mayol, dans son documentaire sur lequel il y avait sa voix en voix off. Et ça m'avait complètement bouleversé, ce documentaire, je trouvais ça, parce que c'était à la fois un exploit sportif de très haut niveau, il était champion du monde, et en même temps c'était très spirituel, très très zen, très philosophique, et cette combinaison me convenait parfaitement. Donc je voulais absolument aller ressentir ce dont il parlait, parce que je sentais que ça avait l'air tellement fort et tellement beau que je voulais aller le ressentir moi-même. Et pour ça, du coup, je me suis entraîné. Ouais, on a été, d'ailleurs, on a eu de la chance parce qu'on a été initié par Jacques Mayol lui-même.
0: Waouh, le champion du monde d'apnée qui vous apprend l'apnée.
1: Voilà, qui nous a appris, sa technique et après, on s'est entraîné grâce à sa technique et c'était. C'était incroyable.
0: Et ça vous a inspiré ?
1: Énormément, oui.
0: Ouais.
1: Alors, l'inspiration, elle vient pas instantanément. C'est-à-dire que quand j'étais sous l'eau pendant plusieurs minutes...
0: Combien vous avez fait ?
1: J'ai fait 45 minutes.
0: Non, t'es fou. Non, vous n'aviez jamais fait d'apnée.
1: Non, j'en avais jamais fait. Et en fait, quand on a commencé à s'entraîner, au bout de 3 semaines, j'avais 2 minutes 30.
0: Ah ouais ?
1: Ce qui est déjà pas mal, ouais.
0: Oui. Là, moi, par exemple, 2 minutes 30, j'ai le temps de mourir, donc bravo.
1: Oui, quand on n'est pas entraîné, en général, en moyenne, on doit tenir, je sais pas, à 30 secondes.
0: Ouais, c'est ça.
1: Mais dès qu'on s'entraîne, assez rapidement, on atteint des chiffres comme ça.
0: Okay.
1: Après, on est loin des records. Hein. Les records, c'est 7, 8 minutes, même plus que ça,
0: incroyable.
1: Je crois. Mais déjà, 2 minutes 30, ça permet quand même de ressentir des choses qui ressemble à rien d'autre, quoi. C'est unique ce qu'on ressent, et du coup c'est très fort comme émotion. Et en fait, ces émotions et la puissance de ces émotions qui sont une nourriture idéale pour la création et la créativité et l'inspiration. Mais c'est pas au moment où j'étais sous l'eau que j'entendais la musique du Grand Bleu. Non, ça c'est pas vrai. Ça c'est pour la version dessin animé.
0: Oui, c'est ça. Space Project UMO, c'est le nom de votre dernier album, Eric Serra. Ouais. C'est pas une bande originale de film.
1: Non, c'est mon deuxième album.
0: En 45 ans, bravo.
1: Voilà. Ouais. Je suis pas ce qu'il y a de plus prolifique, ouais.
0: Ouais, mais l'idée est géniale. Vous êtes passionné par l'espace depuis que vous êtes tout petit, c'est un truc de gamin.
1: Oui, c'est un truc de gosse. J'ai vu quand j'étais gosse les premiers hommes marcher sur la Lune.
0: Ouais.
1: Et à l'époque, c'était de la science-fiction absolue, quoi. Donc ça m'avait totalement fasciné. Et depuis, j'ai toujours été passionné par ça. Ouais.
0: Alors, l'album nous emmène dans tout un tas d'endroits du cosmos, de la galaxie, et donc dans la station spatiale internationale, the ISS, le Lebay.

0: 14 titres. Ça commence avec Astronaute et ça finit par Return to My Planet. Donc c'est quand même un petit peu un film, puisqu'il y a un voyage.
1: Oui, oui, d'ailleurs je l'ai conçu effectivement comme un film. C'est-à-dire chaque scène, chaque...
0: Chanson.
1: chaque morceau représente une phase de l'aventure que vit un astronaute quand il va passer 6 mois dans l'ISS.
0: Ouais.
1: Donc chaque morceau est une phase de ça. Donc c'est comme un film effectivement. J'ai fait valider les phases en question par des astronautes.
0: Oui, par une astronaute en particulier. Parlez-nous de votre rencontre.
1: Alors, non.
0: Ah.
1: Je suppose que vous parlez de Sophie Adnaud.
0: Oui, Sophie, qui est en ce moment dans l'espace.
1: Oui, donc Sophie, je l'ai rencontrée en juillet l'année dernière. Donc l'album était déjà presque terminé. Donc elle ne m'a pas beaucoup inspiré puisque l'album était déjà fait. Non, j'avais d'abord rencontré il y a longtemps Thomas Pesquet, Luca Parmitano, qui est l'homologue italien de Thomas, Jean-François Clairvoy, qui est un astronaute des années 90. Donc c'est surtout mon expérience personnelle déjà et des discussions avec eux qui m'ont beaucoup inspiré, beaucoup nourri pour faire ce projet. Ensuite, j'ai rencontré Sophie qui m'a fait un cadeau magnifique. Elle m'a invité à venir assister à son lancement. Donc j'étais là-bas à Cap Canaveral. J'ai assisté à ça. Et du coup, à cette occasion, j'ai rencontré plein d'astronautes d'un coup. Là, j'en connais plein maintenant.
0: Il y en a plein dans son téléphone.
1: Voilà.
0: Ouais.
1: Et du coup, j'ai sympathisé notamment avec Claudie Aigneret et son mari Jean-Pierre, qui sont d'ailleurs adorables comme tous les astronautes que j'ai rencontrés. C'est des gens qui m'impressionne beaucoup.
0: Ça, quand même, dans votre vie, vous en avez croisé. On parlait tout à l'heure de votre rencontre avec Jacques Mayol, un apnéiste incroyable. Là, des astronautes. Enfin, c'est des gens comme nous, mais ils sont pas comme nous. Je veux dire, il y a un côté.
1: Ouais, non, ils sont pas comme nous.
0: Alors, si on devait nous faire confiance pour faire tourner la station spatiale, autant vous dire, ce serait compliqué, quoi.
1: Mais justement, j'ai, comme vous venez de le dire, j'ai eu la chance de rencontrer beaucoup de gens dans différents domaines. Et beaucoup de gens pour qui j'ai beaucoup d'admiration, de respect, etc., qui m'ont impressionné, qui étaient très accomplis dans leur domaine. Ce qui m'étonne le plus, ce qui me surprend le plus avec les astronautes, et d'ailleurs, je me suis rendu compte que c'est tous les gens qui travaillent dans le spatial, c'est-à-dire c'est pas que les astronautes, c'est les gens de l'Agence spatiale européenne, les gens de la NASA,
0: ingénieurs,
1: les gens du CNES, tout ça.
0: Ouais.
1: C'est tous... J'ai jamais rencontré des gens aussi accomplis dans autant de domaines. Parce que, vous voyez, les autres gens impressionnants quoi, que j'ai rencontrés, ils sont accomplis dans leur domaine, éventuellement dans un ou deux domaines. Mais les astronautes, c'est à la fois des athlètes de haut niveau, c'est des scientifiques de haut niveau, et notamment, ils ont un don pour la communication. Ils sont extrêmement attentionnés, pas du tout méprisant, alors que notamment quand je suis arrivé à Cap Canaveral, j'étais un peu au départ, j'étais un peu intimidé parce que j'arrive là-bas, j'étais le seul artiste dans tous les gens qui étaient sur place, et vraiment ce qui m'a sidéré, c'est que je me suis senti mais adopté et accueilli dans leur monde comme une adoption, quoi. C'est-à-dire que je n'ai jamais senti la moindre fraction de seconde de
0: supériorité de leur part.
1: Ouais.
0: Ouais. C'est beau, ça.
1: Et pour ça, je trouve qu'ils sont admirables. Et quand vous leur posez des questions techniques, par exemple, de vous expliquer comment marche l'orbite. Eh ben, ils vous expliquent ça et c'est super clair. Vous comprenez tout de suite. Donc, bref, c'est les gens les plus accomplis que j'ai rencontrés dans ma vie.
0: Alors, cet album, vous leur dédiez, Space Project UMO, il est disponible. Allez l'écouter, le streamer, puisque maintenant, on peut faire ça de manière dématérialisée. Vraiment, vous avez passé un moment dingue. Et il y aura, j'imagine, des extraits aussi sur votre tournée, Eric.
1: Oh bah oui, j'ai envie. C'est mon dernier album. J'en suis très, très fier. Et du coup, évidemment, j'ai envie de jouer. Donc, il y en aura, je sais pas, un ou deux. deux ou trois morceaux, je ne sais pas.
0: Alors, Space Project, UMO, Subway, Le Grand Bleu, Nikita, Léon, GoldenEye, James Bond, Le Cinquième Élément, Rollerball, Arthur et les Minimoys, Lucie, Anna et Trois Points de Suspension. Vous allez aimer cette série de concerts. Eric Serra live. Bon anniversaire, Eric. Merci. Hein. À votre carrière.
1: Ah,
0: c'est un concert anniversaire.
1: Ah oui, c'est vrai.
0: 45. Enfin, c'est ce qu'on m'a dit.
1: Oui, j'en ai entendu parler.
0: Et bonne tournée, en tout cas, et merci d'être venu nous voir.
1: Avec plaisir, merci à vous.
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3: Salut à toutes, salut à tous et bienvenue dans Décibel. Vous le savez, le Décibel du samedi, la programmation musicale est confiée à une personnalité de la musique ou pas. En l'occurrence, ce soir, mon invité, eh bien, il a un groupe. Oui, Philippe Etchebest. Il a des cuisines, évidemment, des étoiles Michelin, assurément, des succès télé, on le sait, depuis de nombreuses années, mais également un groupe, Chef and the Gang. On va parler de tout ça et de la playlist parce que, croyez-moi, il va vous soigner ce soir, le chef. Bonsoir Philippe Etchebest.
4: Bonsoir.
3: Comment ça va?
4: Ça va très bien. J'aime bien la présentation.
3: Ah, c'est vrai?
4: Ouais, c'est sympa.
3: Bon, bah écoutez, on démarre alors du bon pied, ça va, on n'est pas dans Cauchemar en cuisine, je suis contente. Alors, Top Chef a recommencé il y a 3 semaines. Vous avez tout bousculé, c'est-à-dire que il y a plus de brigade, il y a plus de cuisine, les
4: il y a plus de candidats, il y a plus rien en fait.
3: Il y a plus rien à bouffer.
4: Voilà.
3: On a vu pour le moment le premier épisode à la montagne, le deuxième à la plage, en tout cas, c'est comme Martine. Donc là c'est Martine à la plage,
4: ouais.
3: Et le prochain épisode donc qui sera dans 4 jours mercredi, hommage à Paul Bocuse.
4: Ah oui, ouais.
3: Ça va être un grand moment ça.
4: Ouais, alors c'est bien dommage parce que c'est la seule où je suis pas.
3: Ah, dans celle de Paul Bocuse. Alors vous n'y étiez pas peut-être parce qu'aussi avec ces nouveaux modes de tournage où il n'y a pas les cuisines de Top Chef et un endroit où tout le monde se retrouve, ça a dû être un tournage, ça doit être un enfer à organiser si vous changez de lieu toutes les semaines.
4: C'est vrai, c'est un grand bravo à l'équipe de prod, franchement.
3: Ouais.
4: Ils ont fait un travail incroyable parce que déplacer tout ce matériel, tout ce monde comme ça en si peu de temps à chaque fois, c'était une performance pour déjà bien recevoir les candidats,
3: ouais,
4: puissent travailler dans de bonnes conditions, nous recevoir à nous aussi. Enfin, vraiment, ça a été une prouesse technique incroyable.
3: Moi, je trouve que c'est un peu comme une tournée d'AC/DC ou de Metallica.
4: Ça ressemble en vrai. C'est ça. J'avais été voir Chaka Ponk
3: Il
4: y a quelques temps à l'Arena et j'avais fait les arrières avec eux. Ils m'avaient montré leur logistique, tout ça, les camions,
3: comment ça se passait.
4: Ouais. Les semi-remorques. D'ailleurs, c'est pour ça qu'ils avaient arrêté.
3: C'était
4: pas très écolo. Ouais. Et du coup, mais ce qui était impressionnant, c'est qu'après le concert, tout se démontait, mais en peu de temps, ça fourmillait. Il y avait une centaine de bonshommes qui démontaient, qui chargeaient. C'était un truc de dingue. C'est une organisation, une logistique assez impressionnante.
3: Moi, je suis contente que vous soyez là ce soir, Philippe Etchebest, pour faire la playlist, parce que, bon, je le disais, c'est un secret pour personne. Vous êtes un fan de musique, vous avez votre groupe Chef and the Gang avec 4 camarades. Donc, vous donnez des concerts régulièrement.
4: Oui, bien sûr. On en fait 10-12 dans l'année, à peu près.
3: C'est ça, là, le 8 mai, vous serez à Condom, le 13 juin à Saint-Prouan, le 8 août à Auxy-le-Château. Vous baladez dans les festivals.
4: Il y a de la musique à Bordeaux aussi.
3: Ouais.
4: Enfin, au mois de juin, on a trois dates, je crois. Non, on se balade un petit peu, c'est sympa.
3: Ouais.
4: Et puis, c'est surtout, je précise à chaque fois, c'est pour les pompiers solidaires. Moi, on joue pour une association et on y tient vraiment. On se fait plaisir et on fait plaisir aussi.
3: Ouais, et je pense que l'amour du rock et la vie d'un rocker, ça ressemble pas mal à la vie d'un chef. Alors, en plus, aujourd'hui, les chefs sont devenus des vrais rockstars. C'est-à-dire que avant, les chefs étaient un peu cachés dans la cuisine. Là, maintenant, il y a un côté rockstar.
4: Il y a plus de visibilité maintenant, c'est vrai.
3: Bah ouais.
4: Maintenant, c'est vrai que la cuisine a pris une grosse part au niveau de la télévision.
3: Ah ouais, et vous n'y êtes pas pour rien. C'est un peu votre faute. Il n'y a pas que vous.
4: Ça a commencé avec Maïté, en fait. C'est vrai, je disais Maïté, où ça a vraiment commencé à devenir très populaire. Puis il y a eu Robuchon avec Bon Appétit.
3: Oui, c'est vrai.
4: Voilà. Puis après, ça a pris forcément l'ampleur qu'on connaît aujourd'hui.
3: Et ouais. Puis c'est une vie, voilà, où on voyage pas mal, effectivement, comme les rockers. Où aussi, il y a un côté vraiment de solitude, en fait, pour concocter, avoir des idées, etc. Au début, et puis ensuite se retrouver en groupe ou en brigade pour tout exécuter. Je trouve qu'il y a un parcours quand même qui se ressemble.
4: Oui, c'est un petit peu ça. Après, il y a le moment où c'est pas tant qu'on s'isole, c'est-à-dire que les idées, elles viennent comme ça. Enfin, ça dépend de chaque personnalité aussi. Hein. Moi, j'aime pas me retrouver seul devant une feuille et dire qu'est-ce que je vais faire. Je ne sais pas faire ça.
3: Donc, vous faites déjà avec.
4: Non, c'est-à-dire, après, ça peut être des inspirations de marché, de produits, de vaisselle même. Pareil, de penser un plat à travers une assiette. Et puis ensuite, après, c'est un partage que je fais avec mes équipes. Là, j'en viens d'ailleurs. J'étais avec à Maison Nouvelle avec Camille et on a réfléchi sur les plats du nouveau menu. Donc on a fait des essais. En tout cas, moi, je donne les directives et on a fait des essais qui étaient plutôt concluants aujourd'hui. Je suis très content d'ailleurs.
3: Bravo.
4: Donc, voilà. Oui, c'est un petit peu comme ça que ça se passe.
3: Et vous écoutiez de la musique ou pas? Ou alors vous êtes réservé pour nous là pour ce
4: soir?
3: Non,
4: là pour le coup, non, j'écoutais pas de musique. C'est vrai qu'on est plutôt concentré quand on met au point les plats. La musique, ça vient plus tard.
3: Bon, alors ouais. Je sais que c'est la question horrible à vous poser. Choisissez 10 chansons qui représentent ce que vous aimez, votre vie. C'était compliqué.
4: C'était très très dur parce que la musique, elle a bercé, elle berce toujours ma vie en fait, et ouais. Elle me sert de référence. À chaque fois dans le temps, j'ai pas beaucoup de mémoire. J'oublie en tout cas beaucoup de choses, mais les musiques me rappellent des périodes bien précises de ma vie. Je peux donner, pour ça que je suis très bon en général dans les quiz,
3: ouais.
4: Parce que j'arrive à donner le nom du groupe, la date souvent parce que j'ai ces références là.
3: Alors, on va commencer avec votre enfance, puisque c'est comme ça que vous avez commencé la liste que vous m'avez envoyée. Et on est au Pays Basque. Alors, je tente la prononciation, mais tapez-moi sur les doigts à tout moment, Philippe Etchebest. Gaztelu Zahar.
4: Gaztelu Zahar.
3: Zahar. Ouais, c'est ça. Et la chanson Zatos, Jan Koigo. Ouais. Non, là, c'est n'importe quoi. pardon, les Basques.
4: Jan Koigo.
3: En tout cas, c'est votre enfance,
4: oui,
3: et votre famille aussi.
4: Oui, c'est ma famille. Enfin, mes parents, mon père est basque forcément, et quand on faisait les repas de famille, les communions, tout ça, ben ça se terminait toujours en chant basque, et même dans la voiture quand on partait, voilà, et ça chantait dans la voiture basque, ça chantait tout le temps. Donc j'ai été bercé aussi par cette culture là et beaucoup par la musique.
3: Allez, grâce à Philippe Etchebest, on fait tous un tour au Pays Basque. Vous écoutez.

0: s'appelle Gastelu Zahar, et donc c'est une chorale, un groupe de chant basque.
1: Voilà. Mon cousin Jean-Bernard chante dans cette chorale, justement.
0: Ah, extra. Et ça, on peut aller les voir en concert, enfin,
1: oui,
0: ça s'écoute où?
1: Oui, c'est ouais. vrai, parfois il y a des concerts qui se passent. Ils sont déjà venus à Bordeaux aussi, ouais. Il y a quelques années, mais ils tournent de temps en temps, effectivement. Ouais.
2: Bon, super, en tout cas, il y a plein d'albums qui sont disponibles sur les sites de streaming également. Gastelu Zahar, premier choix extrêmement intéressant.
1: qu'on n'entend pas souvent.
2: C'est hors des sentiers battus.
1: Ouais,
2: hein.
1: ouais, c'est ah, pas oui. le genre de musique qu'on entend souvent sur les radios, mais c'est bien, je trouve, de faire découvrir.
2: C'est très bien. Alors, Philippe Etchebest, le premier 45 tours que vous avez acheté, c'est Laisse-Béton de Renault.
1: Laisse-Béton de Renault, ouais.
2: Et vous n'avez même pas chippé, parce que franchement, vu les paroles de la chanson, Renault, ça pouvait se voler, hein, à l'aise. Hein.
1: J'avais pas intérêt.
2: C'est vrai. Ah, fallait filer droit.
1: Oup, oup, oup, oup, oup. Non, ça c'était pas. On n'a pas été élevé comme ça à la maison.
2: Donc vous écoutiez des chansons de Loubar, mais vous n'étiez pas du tout un Loubar.
1: Non, pas du tout. Pas du tout. Non, c'était. Alors là, pour le coup, ça me rappelle vraiment un plein de souvenirs. J'étais gamin, j'avais même pas 10 ans. Et j'ai adoré cette chanson. Donc avec mon argent de poche, je me suis acheté ce 45 tours. Il y avait Laisse-Béton face A et Je suis une bande de jeunes face B.
2: Double raison d'aller chourer des 45 tours, là, franchement. Et alors, est-ce qu'il est venu un jour manger dans un de vos restos, Renaud?
1: Oui, absolument.
2: Ah, c'est vrai.
1: Je l'ai reçu c'était à Chancelade, au château d'Héréna, à l'époque, quand j'étais. Il est venu dîner et il a dormi au château.
2: Ah, et alors, vous avez osé aller lui parler?
1: Bien sûr.
2: Mais bien sûr,
1: je dis que j'étais fan, j'adorais. je connais plein de ses chansons. J'ai un album qui s'appelle Un Olympia pour moi tout seul. Je connais toutes ses chansons par cœur, pratiquement.
2: Ah oh là là.
1: Pratiquement toutes. Ouais, franchement, j'adore.
2: Alors, on l'écoute pour le plaisir du chef Etchebest, mais aussi pour le vôtre. Faut jamais perdre une occasion d'entendre Renaud râler un bon coup. Et Laisse-Béton.
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1: Les amis, j'en suis témoin. Le chef Philippe Etchevest connaît par cœur les paroles de Laisse béton de Renaud.
2: Ça faisait longtemps que j'avais pas chanté ça.
1: Eh, joli brin de voix en plus.
2: Ben ouais, ça va, je me déberde.
1: Et alors dans Chef and the Gang, là, votre groupe, vous chantez et vous jouez de la batterie?
2: Ouais. Je chante Comfort Linum de Pink Floyd. Ouais. On joue en acoustique au départ pour le reprendre après avec tout le monde. Et je chante, alors c'est un peu moins fin, on va dire, je chante Antisocial. Oh Trust.
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1: Bravo.
2: Ça aussi, c'est mon adolescence, ça, Trust.
1: Oh ah, voilà. On aurait pu faire une liste parallèle avec encore 10 chansons, quoi.
2: Et puis, je les ai rencontrés en plus, que ce soit, Renaud, on a parlé. Ouais. Trust, j'ai eu la chance même de jouer avec Nono de Trust. On a joué à la Cigale.
1: Nono, le guitariste. Ouais.
2: Ouais, donc forcément, il est monté en guest sur Antisocial. Il a joué avec nous. Alors quand t'as le mec qui a joué Antisocial, je te dis pas la pression que tu as, quoi.
1: Ah, j'imagine.
2: C'est fabuleux, c'est extraordinaire.
1: Ah, ça c'est plus flippant par exemple de jouer Antisocial sur scène avec Nono Krief de Trust que de servir un repas.
2: parce que je suis moins à l'aise, on va dire, sur la scène qu'en cuisine. Hein. Moi, ouais. je découvre ça. Ça fait 7 ans que je joue à la batterie, comme ça, un petit peu autodidacte.
1: Ouais.
2: Donc, c'est effectivement beaucoup de pression. Puis comme à chaque fois je fais quelque chose, je suis un petit peu attendu au tournant, il faut que je sois bon. Et moi, ça me va bien parce que ça m'oblige aussi à travailler et à être performant. Donc, j'adore ça.
1: Ouais.
2: C'est le genre de défi qui me plaît beaucoup.
1: Perfectionniste, même dans le rock'n'roll.
2: Surtout, puis on a un groupe de copains, ça joue, quoi, dire. Et puis on reprend que des gros standards du rock, que des morceaux que les gens connaissent par cœur pratiquement. Donc le moindre pain, tout le monde entend.
1: Ça s'entend, c'est vrai.
2: Il faut être carré.
1: Allez voir Chef and the Gang s'il passe près de chez vous. Déjà vous verrez Philippe Etchebest. Et en plus vous ferez une bonne action puisque, on le rappelle, hein, vous donnez votre recette.
2: C'est pour les pompiers solidaires.
1: Pour les pompiers solidaires, ça c'est beau. Est-ce que vous faites du Elvis avec Chef and the Gang?
2: Non. Non, on fait pas d'Elvis. Moi, j'adore chanter Elvis aussi. J'aime beaucoup ça. Et j'ai écouté aussi pendant cette période Renaud, Elvis Presley, ça a été un des premiers chanteurs vraiment anglais. Parce qu'à la maison, on écoutait, je chante basse, il y a beaucoup de chansons françaises. Il n'y a pas de trucs en anglais. Ça n'existait pas. On se demande, c'était n'importe quoi, en fait, en vrai. pourquoi t'écoutes ça? On comprend rien. Enfin, bon, bref.
1: C'est drôle.
2: C'était notre époque.
1: Ouais, oui.
2: Et donc, presque j'écoutais Elvis Presley en cachette, quoi.
1: Oh,
2: presque.
1: Et alors, c'est bien parce que vous m'avez choisi une chanson d'Elvis, qui n'est pas la plus connue.
2: Non.
1: C'est Guitar Man.
2: Ouais, Guitar Man.
1: C'est parce que vous appréciez justement parce que la performance à la guitare sur cette chanson est incroyable.
2: Et puis elle est super. Et puis à la basse quand ça démarre. Enfin, j'adore la tonalité, l'intensité de cette chanson. Elle est rythmée, elle est super. J'adore. Mais c'est vrai qu'il y en a Elvis Presley. Il y en a tellement d'autres. Alors j'aime Elvis Presley dans la période un petit peu année presque un peu vers la fin.
1: Un peu Las Vegas.
2: Ouais, exactement. Ouais, j'aime bien cette période là. Et ça fait partie justement de Guitar Man de ces chansons là. Mais il y en a plein. Il y a Are You Lonesome Tonight, il y a In the Ghetto, Don't Cry Daddy.
1: C'est super
2: belle chanson d'Elvis Presley, quoi. J'adore.
1: Celle-là, elle passe jamais à la radio, mais elle passe dans Décibel ce soir grâce à Philippe Etchebest. Elle s'appelle Guitar Man et c'est Elvis Presley, en de petits vénards.

0: Elvis Presley dans vos oreilles en ce samedi soir, les amis. Vous devez cette régalade au chef Philippe Etchebest. C'est vrai. Eh ben, si vous n'étiez pas là,
1: on n'aurait pas écouté.
0: Voilà, Philippe Etchebest dans la 16e saison de Top Chef, ou la 17e, attendez, je ne sais plus.
1: 17e.
0: Non, il y en a eu 16, c'est
1: 17e,
0: la 17e. Ouais. Oh, c'est incroyable. Ça a recommencé le 4 mars avec un épisode à la montagne, puis un épisode à la plage. Prochain épisode ce mercredi à 21h10 sur M6 autour d'un hommage à Paul Bocuse. Et puis voilà, vous avez rendez-vous comme ça tous les mercredis soirs à 21h. Et dites, vous savez vous déjà qui gagne ou pas? Je vais pas vous demander qui c'est, je sais que vous avez pas le droit, mais non, vous savez pas encore.
1: Mais non. Non,
0: et non, parce que la fin, c'est en direct.
1: On a pas fait le tirage de couteau.
0: Oui, bien sûr.
1: Non, on sait pas.
0: Oh, non, vous savez pas.
1: C'est dingue, hein.
0: C'est
1: bien fait quand même.
0: C'est fou, c'est bien fait cette émission.
1: Ouais, ouais.
0: Moi, ça marche à fond en tout cas pour moi. Et quand en plus je me rends compte que vous êtes un fan de rock, on se dit il faudrait caler maintenant les tournages de Top Chef avec une tournée de votre groupe Chef and the Gang.
1: Comme ça, ce serait carrément.
0: Parfait.
1: Je prends là.
0: Dites donc, en parlant de rock, faut qu'on parle de Metallica deux secondes, puisque quand vous nous avez envoyé votre liste de chansons importantes pour vous, vous dites que vos débuts en tant que chef ont été un peu marqués par Metallica et par la chanson Enter Sandman.
1: Ouais.
0: Pourquoi vous associez les deux?
1: Alors, à l'époque, je prenais ma première place de chef à Saint-Émilion et j'avais laissé Dominique, c'était nos débuts tous les deux à Toulouse. Et des fois, quand j'avais fini ce service, je prenais ma moto, j'avais une grosse moto, et je filais à Toulouse de nuit. Et je me mettais Metallica dans les oreilles.
0: Vous retrouvez votre amoureuse, mais c'est tellement romantique. Mais c'est génial.
1: Et j'avais l'album de Metallica dans les oreilles.
0: Ah ouais, qui, le Black Album.
1: Ouais, ouais, superbe. Et là, je roulais. Ciao.
0: Allez, tous sur la moto.
1: Ah ouais.
0: Avec le chef Etchebest qui file à 160 km/h vers l'amour.
1: Stop, on ne va pas le dire 160 km/h.
0: Ah oui.
1: C'est bien plus que ça. Mais bon,
0: 130.
1: Faut surtout pas le dire. Voilà.
0: 130.
1: 130.
0: 130.
1: Voilà.
0: À 130.
1: 135, allez.
0: Par là. Voici Metallica.

0: Metallica, Enter Sandman, intact depuis 35 ans cette chanson,
1: ouais,
0: quand
1: ça
0: même.
1: Ça bouge pas. Hein.
0: C'est fou.
1: Et nous, on la joue en concert, on l'a dans notre playlist, et à chaque fois qu'on la démarre, les gens, ils sont hystériques.
0: Et alors, est-ce que, quand vous n'avez pas votre casquette de batteur-chanteur de Chef and the Gang, mais que vous avez votre casquette de Chef et Chebest en cuisine étoilée, vous pouvez vous permettre, par exemple, au début d'un service, de mettre une chanson comme ça pour motiver tout le monde ou pas?
1: Alors, on le fait pas. Non, on met pas de musique en cuisine.
0: Et puis jamais.
1: Non, parce que alors parfois en mise en place ils en mettent un petit peu, mais pas pendant le service. Alors, ce qui est drôle, c'est que quand vous m'avez demandé de choisir la setlist, en fait j'étais au pass, il manquait des chansons et je mettais sur mon téléphone, je mettais les musiques. Donc j'avais Enter Sandman, il y en avait d'autres. Puis il y a notre assistante maître d'hôtel Inès qui arrive, me dit chef, on entend la musique en salle. Je dis, pardon, c'est moi.
0: Trop drôle. Donc c'est formidable, vous allez dîner chez Philippe Etchebest et à un moment vous entendez Enter Sandman, vous savez pas.
1: Mais ceci dit, à Maison Nouvelle, c'est vraiment une expérience immersive.
0: Oui.
1: C'est ma maison, donc mon univers, et quand les gens arrivent, on les amène au bar et c'est la playlist, c'est les Beatles. Il y a que des Beatles.
0: C'est trop drôle ça.
1: Que des Beatles.
0: Quelle bonne idée.
1: Ouais.
0: Très bonne idée. Ouais. Maison Nouvelle, donc restaurant bordelais, doublement étoilé.
1: Doublement étoilé, hein. Absolument.
0: C'est ça, bravo. Et puis il y a toujours la table d'hôte, le quatrième mur, étoilé Michelin.
1: Oui, une étoile Michelin.
0: 2018.
1: Ouais. Il y a aussi le classique, le petit dernier, il y a quelques mois qu'on a ouvert, là, sur la base des grands classiques de la gastronomie française, et le service en salle, ce qu'on ne voit plus, le véritable service, parce que c'est un vrai métier, les découpes, les flambages, le travail au chariot.
0: Ah ouais.
1: Ouais, c'est super. C'est top. À venir, vraiment, c'est super.
0: Rendez-vous à Bordeaux, les amis, avec Philippe Etchebest, et rendez-vous dans deux secondes, parce que vous vous demandez peut-être, une fois qu'il avait écouté Enter Sandman sur sa moto pour aller rejoindre sa dulcinée Dominique, qu'est-ce qu'il lui mettait dans les oreilles pour la soirée romantique? C'était pas Metallica. Ben vous allez
1: rien
0: voir.
1: À voir.
0: Vous allez voir. À tout de suite.
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0: Et notre invité, c'est le seul, l'unique, le chef Philippe Etchebest, qui est un grand amateur de rock'n'roll, ça vous l'avez compris depuis le début de l'émission. Ça va chef, ça se passe
1: très
0: bien?
1: Très bien, très très bien. Bon. Ça me rappelle plein de souvenirs, vous voyez.
0: Bah oui.
1: Je suis content.
0: Ça c'est le pouvoir de la musique, hein,
1: ouais,
0: c'est que ça nous remet dans des moments incroyables. Donc, juste avant la petite pause, on vous avait laissé sur votre moto en train de filer entre Saint-Émilion et Toulouse en écoutant Metallica à fond pour aller retrouver votre dulcinée Dominique. Et vous n'étiez pas encore marié à l'époque?
1: Pas du tout.
0: Oh là
1: non,
0: là.
1: C'était le début de notre...
0: C'était la drague.
1: De notre idée. Ouais, on avait passé le cap de la drague, mais c'était nos débuts, ouais.
0: Voilà. Et donc, il y avait une chanson d'amour,
1: ouais,
0: que vous écoutiez ensemble, et que je ne connaissais pas, et que j'ai écouté grâce à vous.
1: Ah.
0: Angel in the Snow, du groupe AA.
1: Ouais.
0: Alors bêtement, moi je suis habituée à Take On Me,
1: ouais.
0: À les groupes de AA, ces chansons de AA. Mais alors cette chanson-là qui est quand même un slow qui tue, ça vous ramène à...
1: Ouais, c'est une chanson qu'on aimait bien tous les deux, vraiment. Puis c'était une chanson d'amour, tendre, ouais. Voilà. Alors c'est vrai qu'on fait le grand écart là,
0: ah oui,
1: entre Enter Sandman et Angel in the Snow, mais c'est une jolie chanson d'amour, ouais, très belle.
0: Et est-ce que, alors tout comme Enter Sandman vous ramène sur la moto, si... ce soir, en rentrant, vous mettez Angel in the Snow. Dominique, direct, elle va savoir. Elle va dire, ah, on va danser un slow et tout. Est-ce que c'est une chanson que vous avez encore en commun aujourd'hui?
1: Ça fait longtemps qu'on l'a pas entendue. Ah, je crois que... Attends, je dis pas de bêtises. Non, c'est pas vrai, parce qu'on l'a écoutée il y a pas si longtemps que ça. Et c'est vrai que là, ça nous replonge dans plein de souvenirs.
0: C'est beau.
1: Ben oui, il y a plus de 30 ans, hein, déjà.
0: C'est beau l'amour, ouais, mes
1: c'est
0: amis.
1: Beau, oui.
0: Angel in the Snow. Dans Décibels, vous écoutez ici, très bonne chanson de samedi soir. Faites un move si vous êtes...

0: in the Snow, signé AA, le slow qui tue, offert par le chef Philippe Etchebest, qui est ce soir l'invité de Décibel. Alors, on n'a pas entendu beaucoup de chansons en français depuis le début de l'émission. Il y a eu Renaud, quand même.
1: Oui, oui, oui.
0: Statut du commandeur, c'est normal. Et là, vous nous avez sorti un petit Michel Delpech derrière les fagots.
1: Exactement.
0: Le chasseur.
1: De la besace, là.
0: Ouais. Alors ça, c'est devenu la chanson non officielle, mais quand même très très obligatoire des troisième mi-temps de rugby. Ça a un rapport avec ça, chef, peut-être ?
1: À l'époque, non, je me rappelle pas qu'on chantait non. Michel Delpech,
0: mais devenu...
1: je crois que c'est devenu effectivement maintenant.
0: Je pensais que c'est pour ça que vous l'aviez choisi.
1: Non, pas spécialement. C'est une chanson, pas toute jeune cette chanson non plus.
0: Hein, quelques années, ça vous.
1: Mais c'est une chanson que j'aime beaucoup et que non, j'aime bien chanter en karaoké.
0: Ça y est, on y arrive. Parce qu'en fait, depuis le début de l'émission, faut que vous sachiez que, bah, évidemment, pendant les chansons, on coupe les micros, mais le chef, lui, ne s'arrête pas de chanter. Et donc, vous êtes un roi du karaoké. C'est vrai, vous adorez ça.
1: J'adore le karaoké. Je pourrais chanter plein de trucs et ne jamais m'arrêter. Non, mais j'adore ça. C'est vachement bien. Puis c'est cette espèce de défouloir aussi un petit peu.
0: Exactement.
1: Karaoké, tout le monde.
0: Je pense que c'est bon pour l'âme aussi. On en sort
1: oui,
0: bien.
1: Oui,
0: on
1: oui,
0: se
1: oui.
0: sent bien.
1: Oui, oui, absolument. Absolument.
0: Ah, après, il y a des cascades de karaoké. Hein.
1: Oui.
0: Voilà, mais bon.
1: Ah, mais bien sûr. Non, mais c'est toujours un moment qu'on partage aussi avec des amis. C'est toujours sympa. Tout le monde peut participer. Qu'on chante bien ou pas, peu importe. Mais là aussi, c'est un vrai défouloir.
0: Faites ça à la maison. Mettez-vous en mode karaoké pour Le Chasseur de Michel Delpech, que vous connaissez forcément par cœur. Après avoir chanté à plein poumon pendant 3 minutes, vous vous sentirez tellement bien.

0: chasseurs. Vous avez bien chanté, les amis. Vous écoutez ici. Et on se fait un karaoké géant du samedi soir avec le chef Philippe Etchebest qui nous a concocté une playlist absolument délicieuse. Et donc, à un moment, il fallait qu'on écoute AC/DC. Ça, ça fait partie des groupes incontournables. Ouais, bien sûr. Ça, AC/DC, quand on est fan 80, de rock, hard rock.
1: Bien sûr. Ouais. C'est mon premier. Ça fait partie de mes premiers groupes de hard rock que j'ai écouté avec Iron Maiden. AC/DC. Alors, sauf que c'est plus facile quand même de jouer l'AC/DC que Iron Maiden en concert.
0: Ouais.
1: Iron Maiden, c'est très technique, c'est très compliqué, mais on joue beaucoup d'AC/DC.
0: Et ça vous a fait aller jusqu'au Hellfest.
1: Oui.
0: Vous avez joué au Hellfest, le festival métal.
1: Improbable, on y était deux fois. C'était une expérience extraordinaire, très rock'n'roll pour le coup, parce qu'on avait fait le Metal Corner sans faire de balance, sans rien. Les groupes s'enchaînaient. Allez, hop, à ouf. Allez, 5 minutes pour régler les cymbales, les crashs, les machins.
0: On vous a jeté sur scène.
1: Vas-y, et puis après, tu joues. Puis il y avait 6 ou 7 000 gonzes en furie là qui. Allez, chef, vas-y. Et en plus, avec des références de Cauchemar en cuisine, ils y sortaient. C'était une drôlerie incroyable.
0: Mais ils sont très marrants, le public du Hellfest.
1: Ouais,
0: en plus d'être des amateurs de métal.
1: Franchement,
0: ils sont drôles.
1: Et en plus, ils sont des amateurs. Donc c'est vrai qu'on avait préparé une setlist quand même spécial Hellfest, et on s'était régalé. C'était, alors pour le coup, c'est très rock, quoi. Là, c'était dans le dur, et puis tu joues, quoi.
0: Mais quelle vie, chef Etchebest! Allez, on part sur l'autoroute de l'enfer avec AC/DC. Philippe Etchebest est aux commandes jusqu'à 21h.

0: Et il continue à chanter, mon invité, Philippe Etcheveste.
1: Je ne peux pas m'en empêcher.
0: Irrésistible, Highway to Hell de AC/DC. Alors, on le disait tout à l'heure, pour vous, la musique, elle a vraiment un très fort pouvoir, un petit peu comme une machine à remonter le temps. Vous écoutez une chanson et elle vous renvoie à un moment de votre vie.
1: C'est ça, ouais.
0: Et il y a un moment très fort dans votre vie, c'est quand vous avez adopté votre fils. Et il y a une chanson qui vous ramène à ce moment-là, c'est une chanson des Beatles.
1: Ouais. The Long and Winding Road, chantée par Paul McCartney. C'est la chanson que j'ai entendue, en fait, quand je suis entré dans le dortoir où il y avait tous les enfants, en fait, dans des lits. Et en fond musical, on avait The Long and Winding Road, mais version philharmonique. Et forcément, ça m'a interpellé de suite.
0: Très beau souvenir, ouais. Et peut-être la raison pour laquelle maintenant l'accueil de votre restaurant, parce que les Beatles.
1: Oui, absolument. Et puis les Beatles, c'est un des groupes, je pense que c'est un de mes groupes préférés. J'avais tous les albums, je connaissais toutes les chansons, tous les accords, les machins, imbattable. je pense que je suis encore, parce que à chaque fois que j'écoute, je connais même les enchaînements, la musique qui arrive après sur tous les albums.
0: Ça, c'est un signe.
1: Ouais, c'est un signe, c'est pas bien là.
0: C'est de l'addiction.
1: Ouais.
0: Et celle-là, alors, elle est pour le fiston.

0: je rigole parce que jusqu'au dernier
1: Ah, oui, oui.
0: Mon invité, le chef Philippe Etchebesti, chante.
1: Imbattable.
0: Chaque note. Ouais. J'adore, j'adore. Et ben, vous savez quel autre invité a fait ça?
1: Non.
0: Jean-Louis Aubert.
1: Ah ouais? D'accord.
0: Eh oui!
1: D'accord.
0: Et vous l'avez choisi aussi ce soir, ouais. On l'écoutera.
1: Absolument.
0: Pour terminer l'émission, mais avant, on pouvait pas ne pas passer un moment avec vous à la campagne. Ce que vous m'avez dit dans, quand vous m'avez envoyé votre liste de chansons, quand je suis à la campagne, quand je cuisine pour mes potes, moi c'est Pink Floyd.
1: Ouais, les Pink Floyd. J'aime bien, j'aime beaucoup les Pink Floyd.
0: Ouais. High Hopes, la chanson que vous avez choisie. En plus, c'est pas le Pink Floyd, soit des années 60 ou des années 70, ou même The Wall, etc. C'est un Pink Floyd plus récent.
1: C'est un Pink Floyd. Alors, ouais. Il y a plusieurs raisons. Je me rappellerai toujours d'un concert qui a eu lieu à Bordeaux. J'avais pas eu les places. C'était Place des Quinconces et j'étais sur ma moto.
0: Ah, encore.
1: J'étais resté dehors, j'étais dehors et j'écoutais le concert et c'était incroyable. Forcément, j'avais le son et je me rappelle de cette chanson qui est très forte, que j'adore. Et bizarrement, on s'est dit avec Dominique, on s'est posé la question quelle chanson on aimerait avoir le jour de notre enterrement.
0: Cette chanson-là. Oh, wow.
1: Dominique, c'est Shape of My Heart, de Sting.
0: Ouais.
1: Et moi, c'est celle-là.
0: Vous, c'est celle-là. Bon, alors, en vous le souhaitant le plus tard possible.
1: C'est clair.
0: On écoute, c'est en plus, il y a les cloches et tout. Pink Floyd, ouais. High Hopes. Pour le chef, Philippe Etchebest.

0: David Gilmour, qui a eu 80 ans il y a quelques jours.
1: Ah, il a la forme.
0: Ah oui, toujours beau gosse, hein. Ouais. Incroyable. Et donc, c'était l'époque de l'album The Division Bell, High Hopes. Énorme chanson de Pink Floyd qui nous amène presque à la fin de l'émission, mais pas vraiment à la fin puisqu'il en reste une. C'est donc Jean-Louis Aubert, avec vous, mon seul invité du Décibel du samedi, à chanter par cœur toutes les chansons du début à la fin.
1: Et puis ça pourrait durer longtemps l'histoire. Hein.
0: C'est vrai, c'est clair. Vous l'avez rencontré, Jean-Louis Aubert?
1: Non.
0: Ah, pas encore.
1: Non. J'ai rencontré le batteur,
0: Colinka.
1: Ouais. Mais Jean-Louis Aubert, jamais. Et j'ai rencontré
0: Bertignac.
1: Ah, le Bertignac. Ouais. On a fait un truc avec lui pendant le Covid. En fait, on a joué, comme ça, vous savez, comme faisait beaucoup
0: à distance.
1: Ouais. Et on avait joué avec lui Bertignac, justement. C'était un Led Zepp. Je sais plus c'est quel morceau. Mais on a joué avec lui.
0: Oh, sûrement All Lotto Love. Un truc comme ça, non?
1: Oui, je crois que c'était Wallot. C'était ça, exact.
0: Ah, oui.
1: Exact.
0: Ouais. En tout cas, ça nous fait une très belle chanson de fin. Voilà, c'est fini. Jean-Louis Aubert, chef, merci, c'est fini pour ce
1: soir. Dommage, c'était bien.
0: Ouais, c'était bien, je sais. Mais moi, je suis contente parce que je sais que je vais vous revoir tous les mercredis à 21h10 sur M6 dans Top Chef. Et je vous souhaite une excellente 17e saison.
1: Merci.
0: Et puis le meilleur pour vos restaurants.
1: Il faudra venir me voir à Bordeaux.
0: Mais grave.
1: Si vous êtes là pour la fête de la musique,
0: Ah oui, hein. Vous jouerez à Bordeaux, quoi,
1: oui,
0: pour la fête
1: le restaurant,
0: de la musique.
1: Tous les ans, devant le restaurant, c'est une tradition.
0: J'adore.
1: Depuis 2017.
0: Merci beaucoup, Philippe Etcheveste.
1: Avec plaisir, merci.
0: C'est fini. Voilà.

0: Il ne ment pas, Jean-Louis Aubert. Je sais que la chanson n'est pas totalement terminée, mais l'émission est finie. Et les amis, ben oui, il va être 21h. Juste le temps pour moi de vous dire que vraiment, le chef est chez Best. J'étais déjà fan dans Top Chef et dans Cauchemar en cuisine. Mais là, quand je vois le choix de chanson qu'il nous a offert pour ce samedi soir, je suis définitivement conquise. Quel mec super. Merci Philippe Etchebest d'avoir passé ce petit bout de soirée avec nous. Et puis merci à l'équipe de Décibel qui était là aussi ce soir. Il y avait Iris Guitoni, il y avait Iki, Nicolas Bonzon et Franck Moilier. Et puis il y avait vous. C'est là-dessus qu'on se quitte et je vous donne rendez-vous demain à 20h. Les meilleurs moments de Décibel avec les chansons préférées de Benabar.
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3: Bonjour, merci d'avoir choisi votre radio ici. C'est Willy vient déjeuner chez vous, numéro 1053.
4: Oh là là !
5: Ça filoche.
3: Ça filoche, mes amis. Bonjour la tribu.
4: Bonjour.
3: Alors, qui est là aujourd'hui ? Nicolas Malabeuf, notre enfant de la télé. Bonjour mon bon Nicolas.
4: Bonjour Willy, bonjour tout le monde.
3: Et Fabien Imo, notre geek. Bonjour mon Fabinou.
6: Bonjour Willy, bonjour à tous.
3: Et bienvenue à tous. Vous avez passé une bonne semaine,
6: c'était bien. Excellente.
3: Ah, bah tant mieux. Alors moi, je suis toujours en direct des locaux de ici La Rochelle à La Rochelle, puisqu'on continue jusqu'à vendredi prochain les tournages de votre émission culte Fort Boyard qui passera cet été sur France 2. Le reste de la tribu est à la maison de la radio à Paris, voilà, parce que vous n'avez rien à faire sur le fort et je m'en réjouis. Je suis sûre que Fabien a pris ma place.
4: Même pas.
6: J'ai laissé le siège vide.
3: C'est horrible.
6: Ça fait un peu bizarre. Oui, je vous cache pas, ça fait bizarre.
3: Bah oui, on a l'impression que je ne suis plus de ce monde. Bon, bah priez pour moi, mes amis. En attendant, eh bien, on va repartir pour un nouveau numéro de votre grand talk show du week-end, le seul de la radio française à mélanger actu et humour. Ici, on apprend, on se détend, notez les dossiers du jour. D'abord, attention, les accidents sur la route sont en hausse. C'est un long week-end. Vous êtes peut-être parti en famille ou entre amis. Vous avez pris la voiture. Attention, nous sommes moins vigilants au volant. On en parle dans une minute. Et à 12h30 au cinéma, c'est un véritable raz-de-marée pour le film Michael sur Michael Jackson. Presque 5 millions là. 5 millions de spectateurs en 4 semaines. Bon, je suis déjà allé 3 fois en même temps. Donc ça aide. Ça aide un peu. Donc on y entend entre autres tous ces plus grands tubes des années 80. Triomphe également au cinéma pour le film Juste une illusion d'Olivier Nakache et Eric Toledano qui raconte les émois d'adolescents dans les années 80. Alors les années 80, est-ce que c'était mieux qu'aujourd'hui ? Pourquoi cette nostalgie sur une décennie devenue réconfortante avec le temps ? Eh bien, on en parle dans 20 minutes. Et bien sûr, vous le savez, on fait cette émission ensemble. D'abord sur le groupe Facebook, cher Fabinou.
6: Pour nous retrouver, vous tapez sur Facebook Youpi la vie avec Willy Rovelli. Et il y a le sondage du samedi spécial.
3: Alors, c'est quoi ce sondage ?
6: Spécial Eurovision.
3: Oui, c'est ce soir.
6: Pensez-vous qu'on peut gagner enfin l'Eurovision cette année ? Eh bien, écoutez-moi bien, 92% des youpistes ont voté, aucune chance.
3: Ah bon, c'est bien, ça s'annonce bien.
4: Voilà. On est optimiste.
3: On est optimiste, on va en parler en fin d'émission parce qu'on retrouvera Laurent Petit-Guillaume qui est sur place puisque votre radio ici est partenaire de cet événement. Allez, on y croit quand même.
6: Allez,
3: et puis
6: continuez.
3: On en parlera en fin d'émission. Voilà. 0810 055 056, appelez-nous pour réagir sur ce que vous voulez. C'est la libre antenne du week-end, vous passez à tout instant, même pour nous faire un petit coucou. Et vous repartez avec quoi, mon cher Nicolas ?
4: Eh bien, on ne sait pas si on va gagner l'Eurovision, mais une chose est sûre, la carte carburant de 100 euros va bel et bien être remportée dans notre émission. Et le tirage au sort, c'est demain.
3: Merci, mes enfants. Vous savez que je vous aime. Je vous aime encore plus quand vous êtes loin de moi. Mais là, je vous aime
4: vous
3: tellement.
4: Vous n'avez pas notre odeur.
3: Oui, c'est ça. Est-ce qu'on a tout dit ? Alors, démarrons. Allez,
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3: Allez, ouvrons notre premier dossier. Bonjour, Julien Thibault.
7: Bonjour.
3: Bienvenue ici, mon cher Julien. Vous êtes le président de l'association Victimes et Citoyens. On va parler dans un instant de votre association et de l'aide que vous proposez aux victimes de la route. Mais d'abord, la sécurité routière là qui a indiqué il y a 2-3 jours que le nombre de morts sur la route est en hausse de 15% en avril en France. Est-ce que ça vous étonne, mon cher Julien, ce chiffre ?
7: Malheureusement, non. C'est une tendance qu'on a depuis le début de l'année et puis même depuis l'été dernier. Donc, on a que des mois en hausse.
3: C'est quoi ? C'est toujours dû à la même chose, la vitesse, l'alcool, c'est toujours ça, quoi.
7: L'inattention, l'alcool, la vitesse. C'est vrai que tous ces signaux, on les connaît. Mais malheureusement, on a l'impression que les conducteurs ne les prennent pas en compte.
3: Ouais, c'est ça.
7: On connaît le résultat.
3: Voilà, il y a un relâchement un peu de on se dit on s'en fiche un peu de tout. Moi qui suis beaucoup en, je le dis tout le temps, qui suis avec ma petite Vespa lorsque je suis à Paris, je vous jure que tous les jours, je passe au vert, d'accord, je freine. Alors qu'en face, ils sont au rouge, parce que tous les jours, les gens passent au rouge. Voilà, donc c'est... Et même en voiture, Voilà, donc c'est une espèce de... Oui mais, Julien, vous voulez dire oui mais?
7: Non, c'est une question d'incivilité. Ouais.
3: Mais oui, c'est ça. C'est ça. Il y a beaucoup de jeunes, beaucoup de deux roues, beaucoup de vélos aussi, hein, qui sont impactés. Alors vous, mon cher Julien Thibault, chez Victimes et Citoyens, qui est une association, vous, d'abord, c'est quoi Victimes et Citoyens à la base comme association?
7: Eh ben, Victimes et Citoyens, c'est une association qui fait de l'aide aux victimes d'accidents de la route au niveau national. On en fait des permanences également au niveau hospitalier. Et puis, on est une association aussi, 80% de l'association, c'est des victimes de la route. Hein. Donc, ouais. On fait aussi des actions de prévention sur le terrain via des témoignages de victimes. Et puis, on réfléchit aussi à des dispositifs de combat national et d'outils pour lutter contre l'insécurité routière.
3: Voilà. Et là, parmi ces outils, il y a quelque chose qui est très intéressant, là, que vous venez de sortir, qui est un guide pour aider ceux qui ont eu un accident routier. Parce que quand on a un accident, parfois, voilà, on est face à forcément le choc, etc., etc., hein, puis face à des démarches qui peuvent être très complexes.
7: C'est ça. Alors, on a sorti un dispositif qui s'appelle le code de la sortie de route parce qu'on a fait un constat simple en fait, c'est que après un accident, les victimes sont souvent livrées à elles-mêmes. Elles ne savent pas quoi faire, à qui parler, quels sont leurs droits, quelles sont les erreurs à ne pas faire. Et donc, on a voulu développer un outil qui soit un peu avant l'accident, qui soit un outil de prévention, qui éduque finalement sur ces questions-là et qui sensibilise sur les responsabilités aussi du conducteur. Parce qu'on connaît les responsabilités pénales, mais souvent on se rend pas compte des complications en termes d'indemnisation si on est responsable d'un accident et on parlait il y a quelques minutes d'alcool ou de stupéfiants, ça peut avoir un gros impact en fait.
3: Ouais. Et quand on porte plainte aussi, parfois c'est très long et on le sait pas. Donc c'est ce que vous dites dans votre guide, voilà, que c'est il faut être patient et qu'on sache également vers quel organisme se tourner.
7: Oui, bien sûr. Et puis on prend la question de porter plainte. Il y a beaucoup de personnes qui ne le savent pas,
3: qui ne le savent pas.
7: Et voilà, et ils ne connaissent pas le chemin non plus pour pouvoir porter plainte. Donc on a voulu réfléchir à un dispositif, un outil clair, accessible, parce que malheureusement ces informations, on peut les retrouver, mais souvent elles sont noyées dans des rubriques où on coche et puis finalement on lit pas. Et donc on n'a pas l'information.
3: Voilà. Et on peut le trouver où ce guide alors, Julien Thibault?
7: Et ben alors en fait c'est un peu plus grand qu'un guide. Hein. On peut le retrouver sur le site la sortie de route.com. Ouais, et c'est un site dédié où la première interface, c'est en fait vous inviter à faire un test. Ce test, c'est plus simplement pour vous faire voir que vous n'avez pas les réponses aux questions. Et donc, in fine, on invite les usagers à télécharger le code de la sortie de route pour pouvoir être mieux informés.
3: Voilà, sortiederoute.com. Merci infiniment, Julien Thibault, d'être passé nous voir, président de l'association Victimes et Citoyens. Et prudent sur la route, mes amis. Hein. Tiens, si vous êtes partis un petit peu en week-end à droite à gauche, appelez-nous 0810 055 056. Dites-nous où vous êtes, comment ça se passe. On va en parler dans un instant. Et Fabien Aymon, on parle de quoi avec toi, là?
6: L'actu web, 6 ans après le Covid-19, les internautes ont peur de l'antavirus.
3: Ah oui, l'antavirus.
6: On fait le point dans un instant, car apparemment, on ne fait plus les gestes barrières. Et ça, c'est un véritable problème.
3: Eh ben décidément, on fait plus rien. Hein. Tiens, les deux là, comme vous faites rien, on écoute quoi là?
6: Kylie Minogue.
3: Eh ben alors, lancez-moi ça correctement, voir si je vous.
6: Allez,
3: garde.
6: Fabien. Allez, Kylie. Ah, c'est parti.
3: C'est tout.
6: Déjà.
3: D'accord. Bah,
6: elle a commencé à chanter.
3: C'est ça ton lancement de chanson. C'est allez, Kylie.
6: Allez, Kylie. Chante.

0: Nog avec The Locomotion Jingle.
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0: Je suis à Issy-La Rochelle, mes amis, à La Rochelle. Il est midi 16 à La Rochelle. Quelle heure il est à Paris?
3: Midi 16.
0: Pareil. Midi 16, très bien. Il n'y a pas de jet lag alors.
3: Non, non, ça va.
0: Très bien. Alors, mon cher Fabien, oui. Ça va toi?
3: Oui, ça
0: comment
3: va.
0: Ça va la vie en ce moment? Bien,
3: bien, très bien.
0: Bien, bien, très bien. Fleur va bien. Fleur, c'est la chérie de Fabien. Fleur va bien. Loïs va bien. Loïs, c'est le fils. Martine va bien. Martine,
3: c'est la maman.
0: La maman de Fabien et Mo. Voilà, c'est bon, je crois qu'on a fait le tour. Comment vont les deux bagnoles polluantes?
3: Parce que Fabien et Mo, je ne roule plus.
0: Mais oui, voilà.
3: Je ne roule plus avec le prix du carburant. Vous savez, je ne fais même plus le plein.
0: Non, comment tu fais? Tu siphonnes d'autres voitures.
3: Voilà, c'est ça.
0: C'est bien,
3: si vous voulez des astuces, écoutez-nous.
0: Allez, alors, Fabien, on
3: c'est
0: parle
3: parti,
0: de quoi
3: toute l'actu web. Et depuis quelques jours, la France a peur. Mais oui, les chaînes d'infos sont en boucle sur la nouvelle épidémie, l'antavirus. Depuis quelques jours, on entend des termes qui nous rappellent des mauvais souvenirs, comme cas contact, patient zéro, quarantaine. Non mais la psychose commence à s'installer. Les internautes ne peuvent s'empêcher de faire le lien forcément avec le Covid-19. Il y a 6 ans, le président prenait la parole pour annoncer ça.
4: Dès lundi et jusqu'à nouvel ordre, les crèches, les écoles, les collèges, les lycées et les universités seront fermés.
3: Bon, je sais que les étudiants vont être déçus, mais pour l'instant, les écoles restent ouvertes.
0: Oh merde.
3: Oui, désolé. Merde. Et les autorités de santé se veulent rassurantes face à l'épidémie. Bon, c'est ce qu'ils disaient aussi avec le Covid. Résultat, 2 mois après, on était tous à la maison en train de fabriquer des masques avec de vieux slips. Mais un constat a été fait, non plus sérieusement, par des médecins et des experts. En fait, on a complètement oublié les gestes barrières. Par exemple, quand on est en période d'épidémie de grippe, il faut porter un masque, par exemple, dans les transports en commun. C'est important.
0: Oui, c'est vrai.
3: Ou pire encore, non mais ça c'est très sérieux, on ne se lave plus les mains quand on va aux toilettes.
0: Bon non.
3: Écoutez, non mais voilà ce qui se passe pour les hommes.
5: Chez beaucoup d'hommes, se serrer la main revient à se serrer le pénis.
0: Oui.
5: Vu qu'ils ne savent pas les mains sortant des toilettes, c'est exactement ce qui se passe.
0: Non mais voilà, tu vois, Fabien, c'est pour ça que je te serre directement le pénis. C'est pour éviter.
3: Non mais c'est un message. C'est un message pour tous les hommes de France qui nous écoutent ce midi et surtout pour Nicolas. Oh. Voilà, lavez-vous les mains en sortant des toilettes. Non, j'en ai marre de serrer des pénis toute la journée. Voilà. Allez, toujours dans l'actu web de la semaine, sur Facebook, la gendarmerie de Saône-et-Loire a lancé une alerte. Attention, si vous prenez le volant dans ce département, vous pouvez croiser le chemin de chevreuils complètement ivres. C'est très sérieux. En fait, les chevreuils consomment des fruits fermentés et des bourgeons tombés au sol. Et résultat, les chevreuils sont complètement bourracha. Il y a une vidéo là qui tourne et qui fait le buzz. En fait, on voit la pauvre bête qui zigzague au milieu d'une route. Au début, certains internautes ont cru que c'était Renault qui avait trop abusé lors de son anniversaire. Mais non, pas du tout, c'était bien un chevreuil. Et on termine par le coup de gueule de la semaine. Coup de gueule d'Emmanuel Macron. Il était au Kenya lundi au sommet Africa Forward. Et lors d'un échange, il est
0: monté. Comment il s'appelle ce...
3: Le sommet, c'est Africa Forward.
0: Ah oui.
3: Et lors d'un échange, il est monté sur scène pour réclamer le silence. La salle était trop dissipée selon lui. Écoutez, il s'est fâché tout rouge.
6: Excuse me, everybody. Hey! Hey, hey,
3: hey. Oh,
6: I'm vraiment, sorry guys.
3: Il ne rigole pas. Suite à ce coup de gueule, les DJ français French Fuse ont décidé de faire un remix de son intervention. Écoutez.
6: Hey, hey, hey, everybody. Hey, hey, hey, everybody. Hey, hey, hey.
0: Ah, c'est pas mal.
3: Et bien voilà, nous avons le nouveau tube de l'été. Merci au DJ French Fuse pour cette création. For sure.
0: Thank you, mon cher Fabinou.
3: Oui.
0: Thank you. Donc, on ressort
3: les masques
0: faits en slip.
3: En slip, avec les vieux slips.
0: Voilà, exactement. Tu sais que moi, j'ai des slips faits avec des vieux masques.
3: Ah, et c'est
0: pas mal. Je vous le conseille.
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0: Oui, il y a Céline de Brest qui est là. Ça va, ma Céline?
7: Hello.
0: Comment vas-tu, ma Céline? Hello. Ah, elle a la forme, Céline, j'adore. Ça va, ma Céline?
7: Ouais, toi?
0: Bah, ça va très très bien. Qu'est-ce que tu fais de Bois Brest? Tu habites là-bas ou tu es en vacances?
7: Je picole un peu.
0: Ah, tu picoles? Oh. D'accord. Ça, c'est bien.
3: On arrive. Voilà. Avec un
0: chevreuil. Ça, c'est très très bien. Mais évidemment. Là, t'es sûr que t'es avec modération, là?
7: Je sais pas. Ça fait quelques années que ça dure, donc je sais pas.
3: Ah oui, comment?
0: Alors, très bien. Très bien. Très bien, Céline. Alors, avant qu'on te perde définitivement, pourquoi tu nous appelais ce midi, ma chère Céline?
7: Pour faire coucou.
0: Ah, bah, c'est bien, faire coucou. Ben voilà, coucou.
7: Oui.
0: Coucou. Tu as commencé l'apéro tôt, il y a déjà plusieurs mois, non?
7: Plusieurs années, très bien.
0: Bon, tu fais attention.
7: J'allais voir des gens spécialisés. Oula. Pour...
0: Ah oui. Tu fais attention. Et Céline, tu fais attention à toi, ma Céline. Hein.
8: D'accord.
0: Tu fais attention, ma Céline, d'accord. Tu vas faire quoi cet après-midi? Tu voulais nous parler des années 80, toi, non? T'aimes bien les...
7: Mais oui, voilà.
0: T'aimes bien Eurythmics? Ah, moi aussi, j'adore. Ah, et oui. T'as un petit peu de nostalgie des années 80 aussi, ou pas?
7: Bah, je pense, ouais, parce que je suis née, enfin, dans les années 70, du coup.
0: Ouais. Ouais. Donc, toi...
7: C'est vivant, quoi.
0: Ouais, t'as grandi avec le son des années 80. Bah oui, voilà.
7: Ouais.
0: Qui était plus joyeux. J'ai l'impression que c'était plus joyeux, non?
7: Oui. Ah oui.
0: Ah oui.
3: Bon, bah là, Céline, elle est joyeuse aussi, apparemment.
0: Ah oui. Oui. Ah oui. Donc toi, c'est Eurythmics. Toi, t'aimes bien Eurythmics. Tiens, voilà, il y a Eurythmics, là, écoute.
3: Ça met la pêche.
0: Merci Céline d'être passée nous voir. On t'embrasse fort, ma Céline. Et tu prends soin de toi, d'accord, ma chérie. Fais attention à toi.
7: Et
0: voilà, tu repars avec ta sélection pour
8: 100 euros de carburant et pas autre chose.
0: Exactement. Bon, bah, pas autre chose alors.
3: Merci Nicolas.
0: Merci. Ça sert à rien d'engueuler les gens, Nicolas. Un petit peu de respect pour nos auditeurs. Merci Nicolas, merci Fabien, merci Céline, merci tout le monde. Dans un instant, on va vous présenter un invité pas banal parce qu'on aime vous présenter des invités
9: pas banaux.
0: Mais d'abord, on écoute qui, mes petits bébés?
8: On écoute Charles Doré à Billou.
0: Charles Doré,
8: un ancien candidat de la Star Academy.
3: Brille.
0: Tout à fait, je l'ai vu hier. Tiens, il est venu faire hier
8: Fort Boyard.
0: Une exclue. Exactement, il a une petite moustache.
8: C'est
0: l'info que je voulais vous donner.
8: Merci.
0: Écoutons ça. Au revoir. Écoutons ça vite.

0: absolument pour rien. C'était Charles Doré. Jingle, s'il vous plaît. Merci infiniment.
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0: Allez, comme promis, place à la personne pas banale du samedi. Bonjour Vincent Olivier.
3: Et bonjour.
0: Bienvenue ici, mon cher Vincent. Alors, vous avez 29 ans, vous êtes le patron et le chef du restaurant Kinko à Cap-Breton. Et il y a tout pile un mois, ici à La Rochelle, où je suis encore aujourd'hui, vous avez été sacré champion de France de quoi, mon cher Vincent ?
3: De sushi.
0: De sushi. Champion de France de sushi. Alors, expliquez-nous, voilà, vous étiez combien de participants et c'était quoi le but de cette compétition ?
3: Alors, c'est sur une journée, donc il y a 15 participants sélectionnés dans toute la France. Ouais. Et pendant toute la journée, on va s'affronter sur 5 épreuves différentes. Donc, ça va passer par la dégustation, quelques plateaux de sushi sashimi. Et voilà, ça dure toute la journée. On est noté sur la technique, sur l'hygiène, sur l'organisation. Voilà. Et voilà.
0: Voilà, parce que ça paraît comme ça un petit peu amusant, mais c'est une affaire très sérieuse, le sushi, mon cher Vincent, hein, parce que voilà, vous avez été jugé sur la découpe du poisson, les respects des traditions que vous connaissez bien, parce que vous êtes parti en 2024 faire une formation au Japon, c'est ça ?
3: C'est ça, j'ai fait la meilleure école de sushi du monde, donc à Tokyo.
0: Voilà, la Tokyo Sushi Academy, c'est la Starac du sushi.
3: C'est ça.
0: Voilà, vous y avez appris quoi ?
3: Là, on apprend toutes les bases du sushi, que ça va passer par l'anatomie du poisson, comme par la découpe, les différentes techniques, et puis la tradition aussi. Parce que c'est très, il y a beaucoup de codes et beaucoup de traditions dans le sushi.
0: Ouais. C'est ça, la découpe au millimètre, le riz. Alors, pas n'importe quel riz. On prend pas du Uncle Ben's à la con, hein. C'est un riz particulier, c'est ça?
3: C'est ça, c'est un riz particulier. Moi, par exemple, j'utilise un riz de variété Koshigari de Niigata. Ah oui. Et après, on a des mélanges qui diffèrent de chaque chef différent. Moi, par exemple, j'utilise deux vinaigres, un vinaigre 3 ans d'âge. Après, il y a le taux de sucre et le taux de sel qui va changer entre chaque chef. Incroyable. Et chacun sa recette.
0: Ah non, mais c'est de l'art, hein. c'est de l'art, c'est très sérieux. Hein. Parce que, exactement, d'orfèvre, mon cher Nico, t'as raison, parce que Vincent dit, le sushi, c'est de la joaillerie, à ce point-là.
3: Oui, c'est ça. Oui, parce qu'en fait, si vous voulez, il y a assez peu d'ingrédients. Donc, si on vulgarise la chose, il y a du riz, du poisson pour les différentes pièces, ou alors que du poisson. Donc, il faut que chaque pièce soit sublimée pour que ça soit une explosion de saveur en bouche et aussi un visuel travaillé et que ça soit simple, minimaliste, mais comme vous dites, de la joaillerie. Donc, comme une très belle bague, par exemple, c'est plutôt simple dans l'idée, mais en fait, c'est beaucoup de travail.
0: Ah, c'est une bonne idée. Si je me fiançais, tiens, j'offrirais un sushi plutôt qu'une bague.
4: Ça
0: c'est pas mal. Ça va me coûter moins cher. Merci Vincent pour le truc là. Ça c'est bien. Comment ça se fait que vous êtes fasciné à ce point-là par le sushi, Vincent ?
3: C'est vraiment une passion que je me suis découvert. Ouais.
0: C'est dingue. Hein.
3: Par hasard. Moi, j'ai eu de la chance de découvrir ça vraiment par hasard il y a 5 ans. Et voilà où j'en suis maintenant.
0: Bravo.
3: Donc c'est assez récent pour moi.
0: Ouais. Et je crois que votre restaurant aussi est pas banal. Je crois qu'il y a que 6 places, c'est ça, non ?
3: C'est ça, donc c'est Kinko Makassé, donc à Cap-Breton. Donc il y a que 6 places assises, vous êtes au comptoir, dans une ambiance intimiste, et j'essaie de qu'il y ait une poésie culinaire en fait qui s'installe pendant toute une soirée, pendant 2-3 heures.
0: Un vrai voyage culinaire qu'on fait grâce à vous, mon cher Vincent. Et bravo. Je crois que la prochaine étape c'est les championnats d'Europe, hein. C'est ça, c'est quand?
3: Oui, c'est ça, c'est en septembre. Octobre.
0: Où ça?
3: Là, ça va être Barcelone.
0: Barcelone, très bien. Et on croise les doigts, mon cher Olivier, puis peut-être qu'on vous rappellera. Soyez bon, ne nous décevez pas, mon cher Vincent. Vincent Olivier, champion de France de sushi. Et vous pourrez donc les déguster dans son resto à Cap-Breton, Kinko, qui signifie équilibre en français. Car oui, j'ai aussi des bases de japonais.
4: Oh,

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2: Allez, partons gaiement vers la deuxième demi-heure de votre talk show du samedi. Alors ici, c'est comme le talk show de Léa Salamé qu'à l'époque.
3: Mais en bas pareil.
2: Hein, sinon, c'est la même chose. Dans un instant, on va parler des années 80. Alors, est-ce que c'était mieux avant? Eh bien, la réponse dans un instant. Et votre tribu est là, notre enfant de la télé, Nicolas Malabeuf, qui n'était même pas conçu dans les années 80.
4: Ben, loin de là.
2: Loin de là. Quel âge tu as, mon bébé, déjà?
4: Eh bien, je suis né en l'an 2000.
2: L'an 2000, tout pile. Il a 26 ans. Ah, c'est un bébé. Et notre spécialiste de web, Fabien Emo, non plus. On est 80 non plus, toi.
5: Non, je n'étais pas là.
2: Ah, bah voilà. Il n'y avait personne.
5: Il y avait que les meilleurs,
2: tu vois.
5: Oui. Et c'était bien, les années 80.
2: C'était super. Ouais. C'est vrai. Mais je pense que on va en parler dans un instant. Mais tu sais, les trucs nostalgiques. En fait, on regrette notre jeunesse.
5: Parce que tout
2: n'allait pas bien non plus. Mais on va en parler dans un instant. Si vous voulez en parler avec nous, d'ailleurs, vous pouvez le faire. D'abord sur le groupe Facebook.
5: Retrouver sur Facebook. Vous tapez Youpi la vie avec Willy Rovelli. Vous tombez sur notre groupe. C'est complètement gratuit. Le sondage du samedi spécial Eurovision. Pensez-vous qu'on peut gagner cette année?
2: Alors
5: 90% de non, aucune chance.
2: Très bien.
5: Francis a écrit, non, c'est de la magouille.
2: Marine,
5: je préfère l'Eurovision Junior.
2: Ah bah oui.
5: Et Sylvain,
2: c'est vrai qu'on est bon.
5: Oui, oui. Ouais, ça et Sylvain, lui, pas d'Eurovision. Vu le temps ce soir, c'est raclette partie.
2: Donc
5: continuez à réagir, c'est gratuit. Le groupe Facebook, c'est Youpi la vie avec Willy Rovelli.
2: Voilà, et appelez-nous, hein, 0810 055 056. Vous passez à tout instant. Vous êtes chez vous, hein. C'est la plus grande émission de radio du monde parce que vous êtes tous des chroniqueurs. Tous. Donc venez, vous passez à tout instant et vous repartez, mon cher Nicolas.
4: Ils vont bel et bien tomber, c'est la carte carburant de 100 euros. Elle tombe
2: incroyable.
4: Demain.
2: Oh là merci. Là. Merci. Allez, mais d'abord, si vous n'avez pas suivi l'actu, pas de panique, l'actu vous suit. Il est temps pour moi de mettre
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2: Et on commence avec l'affaire Patrick Bruel. Après 14 témoignages d'agression, c'est maintenant 15 nouvelles personnes qui se plaignent des agissements du chanteur. On appelle ça un double album. Demandons aux femmes qui n'ont pas été agressées par Bruel de se faire connaître, on gagnera du temps. Bruel face à ses victimes, si bah alors, on n'attend pas Matrick ? Qui a le droit qu'il chantait ? Bah toutes celles qui ne veulent plus la fermer. Bravo à elles. Hier, c'était la journée mondiale de la famille. Un bel hommage pour fêter les 15 ans de l'affaire Xavier Dupont de Ligonnès. C'était la journée mondiale de la famille, mais également la journée mondiale des blaireaux. Ce qui revient parfois à la même chose. En une de Paris Match, Marilyn Monroe qui aurait fêté ses 100 ans. Comme la chanson de Monroe à l'Eurovision, on dirait qu'elle a 100 ans. À Lyon, le premier restaurant gastronomique pour chiens ouvert ses portes. Ah oui, à Paris, les chiens avaient déjà leur salle de cinéma, le Grand Rex. Le réalisateur Luc Besson, visé par une plainte pour agression sexuelle, d'après la plaignante, il a le gland bleu. Festival de Cannes, pour l'instant, c'est toujours aussi chiant. Sur le tapis rouge du festival, l'actrice Demi Moore est apparue tellement maigre qu'elle est devenue Thiers Moore. Cette semaine, sur France 2, avait lieu la soirée des Molières. C'était tellement long que même la statuette a voulu se barrer. Un premier cas contact à l'antivirus transféré à l'IHU de Marseille. Oh là là, non, pas là-bas, le pauvre, il y a le professeur Raoul qui va venir pour lui enfiler une seringue de chloroquine dans le derche. À Nice, deux personnes sont mortes et 6 ont été blessées à la suite d'une fusillade liée au trafic de cocaïne dans le quartier sensible des Moulins. Finir pour de la farine au moulin, fallait y penser. Enfin, la question du jour.
3: Ah.
2: Est-ce qu'à Nice, les tirs de calage font pan-pan-pan, bagna ?
3: Ouh !
2: Eh hey, ben, vous avez 2 heures. Allez, heureusement, dans 229 jours, c'est fini 2026.
3: Bravo !
2: Voilà, mes amis, oh là là,
5: et
2: tu vois ? Eh ben tu vois, oui.
4: Alors Willy, on vient d'apprendre aussi, le pape Léon XIV va venir en France au mois de septembre. Ça veut dire on aura le pape et Céline Dion en même temps.
2: Tu sais, mon Nico. Tu sais, mon Nico, je te remercie d'écouter cette émission car j'en ai déjà parlé la semaine dernière de cette information.
4: Oui, mais là c'est officiel.
2: Merci. Mais Nico, il vient, mais il écoute une autre radio. C'est assez original.
4: Le Vatican vient de parler.
2: Oui, mais toi tais-toi. Je te tais-toi parce que tu m'énerves et je suis pas bien. Les gens sont pas bien à cause de toi. Nicolas.
4: Alors si vous n'êtes pas bien à cause de Nicolas,
2: écoutez-moi. Quand je vais vous dire à vous, vous allez me faire pala pala et tu verras, ça ira beaucoup mieux. Allez, vas-y, tiens,
5: on va.

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0: Et bonne humeur.
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0: Heureusement
1: que vous êtes là, Willy.
0: Ben oui, heureusement que je suis là. Et heureusement

0: incroyable Stevie Wonder et l'incroyable Paul McCartney sur votre incroyable radio ici. Jingle, allez-y.
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0: Ah oui, alors je vais m'énerver.
2: Oui,
0: là.
2: Qu'est-ce qui se passe?
0: Là, je vais m'énerver. Je viens d'avoir Marianne qui est au standard à la maison de la radio à Paris qui vient de me dire ça appelle pas trop. Qu'est-ce que c'est que cette affaire? Appelez-moi immédiatement 0810 055 056. Je vais me fâcher, hein. Appelez tout de suite pour ce que vous voulez. Même juste pour me dire bonjour. Ça me ferait bien plaisir. 0810 055 056. Réagissez, tiens, sur les années 80. Est-ce que vous pensez que c'était mieux avant? Je sais que parmi vous, il y a des auditeurs qui étaient vivants dans les années 80. Donc je veux vous entendre. On va en parler tout de suite. C'est la folie au cinéma avec le film Michael sur Michael Jackson. 5 millions d'entrées bientôt. Et aussi pour le film Juste une illusion du duo de réalisateurs français Nakache et Toledano. Ces deux films racontent une époque, celle des années 80. Bonjour Bertrand Dical.
3: Bonjour.
0: Bienvenue ici mon cher Bertrand. Alors vous êtes journaliste, vous aviez publié en 2013 un livre qui s'appelait Les années 80 pour les nuls. Franchement vous pourriez le ressortir ce livre. Hein, parce que... Pourquoi, à votre avis, Bertrand, il y a autant de nostalgie sur cette décennie ?
3: Ah bah, il y a deux raisons. Il y a une première raison qui est démographique, chronologique, évidente. Ouais. C'est qu'aujourd'hui, les gens qui ont grandi dans les années 80, ouais, eh ben, c'est les chefs. C'est eux qui dirigent les radios, c'est eux qui dirigent les télés, c'est eux qui sont les producteurs, c'est eux qui dirigent les cinémas.
0: Ben ah
3: oui, tout
0: faux.
3: Simplement. Donc leur jeunesse, c'est ça. Et eux-mêmes, ils ont vécu à une époque où les gens qui étaient les producteurs, les directeurs de radio, ouais, les directeurs de télé, etc., etc., étaient des gens qui avaient vécu les années 60, ouais, et leur disaient, ah non, mais à côté, les gamins, là, ce que vous faites avec la Ritalin de Tico, mais vous imaginez pas que c'était Johnny. Voilà, c'est juste un décalage génération. Mais il y a quelque chose de vraiment vrai, profond, qui tient à une caractéristique des années 80. Les sociologues disent que ce sont les premières années vraiment postmodernes. Ah. Et en fait, postmoderne, ça veut dire après les modernes. Mmh. Et en fait, en Occident, en Europe en particulier, depuis des dizaines de générations, parce que là, on est en train de parler de la Révolution française, voire même du règne de Louis XIV, les jeunes sont toujours contents de faire quelque chose que n'ont pas fait les vieux et disent ce qui est nouveau, c'est bien, ce qui est vieux, c'est mal. Grosso modo, c'est ça.
0: Ouais.
3: Le rock'n'roll a été inventé comme ça. Georges Brassens, c'est ça. Georges Brassens, c'est une révolution. Mmh. Bon. Eh ben, ce qui se passe dans les années 80, il y a des gens, et ceux qui ont vécu les années 80 s'en souviennent, il y a les Forbans qui se mettent soudain à jouer le rock'n'roll des années 50.
2: Oui, c'est vrai.
3: Il y a des gens qui se mettent, Matt Bianco, par exemple.
0: Ah oui, Matt Bianco, c'est bien
3: qui
0: ça.
3: Qui se met à jouer de la musique des années 50. Il y a tout ça. Donc, on a à la fois du revival des années 50, etc., etc., le fait que le règne des années 60 est toujours puissant et des vedettes des années 60 qui ont 20 ans, 30 ans de carrière ne sont pas mises à la poubelle parce que le Johnny, le Eddie Mitchell, ils sont toujours là.
0: Ils sont toujours là.
3: Les gamins des années 80, on leur fait écouter la musique des années 60 en même temps qu'ils écoutent la musique des années 80. Donc c'est vraiment les années postmodernes. C'est-à-dire que tout le monde écoute de tout. Et puis au milieu des années 80 arrive le CD. Et le CD, ça veut dire des compiles, 70 minutes de musique pour le prix d'un disque. Et on se retrouve avec plein de jeunes adultes, plein de gamins qui n'ont pas de vinyle. Ils n'ont que du CD. Donc ils rachètent les disques des années 60 et ils achètent les nouveautés en CD.
0: Mais mon Bertrand, vous nous parlez beaucoup de culture, là, beaucoup de chansons, mais la vie dans les années 80, enfin, tout n'allait pas bien non plus. Et là, j'ai l'impression qu'il y a un peu de fantasme en se disant c'était mieux avant. Et est-ce qu'est-ce qui m'a aussi
3: c'est ça, hein. C'est quand même le SIDA, c'est quand même Tchernobyl, c'est quand même Bhopal, c'est quand même
0: le chômage,
3: la victoire de la gauche.
0: Ouais.
3: Et la défaite de la gauche, puis la défaite de la droite, puis la défaite de la gauche, le chômage de masse.
0: Le chômage, voilà.
3: Et puis, le moment où on commence à dire, ben, le chômage, ça va pas s'arranger.
0: Ouais.
3: La crise, maintenant, c'est le modèle. C'est-à-dire, vous foutez rien à l'école, vous êtes un glandeur, vous êtes un pochetron, vous allez taper à la porte d'une usine, vous aurez du boulot. Ben, maintenant, c'est fini. Il faut être un trader, il faut suivre la bourse. Faut faire comme Bernard Tapie. Donc, c'est quand même des années où il y a quand même beaucoup de choses
0: qui changent
3: à la fois, qui sont bouleversées, à la fois et pas toujours très gaies. Et nous, on a la nostalgie des SOS racisme.
0: C'est ça.
3: Et en fait, s'il y a SOS racisme, bah, c'est quand même du racisme.
0: C'est qu'il y avait du racisme, voilà, ouais.
3: c'est quand même que c'est une société qui est quand même très très dure et très très violente encore. Et soudain, on se rend compte à quel point cette société est dure et dure.
0: Mais c'est vrai que quand on parle des années 80, et vous avez raison d'avoir démarré comme ça, c'est vrai que souvent on repense à des tubes, à des chansons, etc. Et voilà, les gens, quand ils en parlent, ils disent « Ouais, on a l'impression que c'était plus fun, c'était plus marrant, il y avait plus d'humour, les gens se prenaient moins la courge quand même, même à la télé. » Voilà, Nicolas Malabeuf qui est fan de télé, moi qui suis un enfant de la télé, j'ai l'impression qu'on osait beaucoup plus, quoi.
3: On osait beaucoup plus, mais parce qu'on avait plus l'impression que ça osait.
0: Ouais.
3: Parce qu'il y avait combien de chaînes ?
0: Bah oui, il y en avait.
3: Eh ouais, on avait 5-6 chaînes. Ouais, on n'avait pas 45 chaînes de télé. Aujourd'hui, personne n'est capable de dire combien il y a de chaînes de télévision en France. On ne sait même plus tellement il y en a. Plus YouTube, plus les réseaux sociaux, plus TikTok. Donc évidemment, des choses qui avaient l'air d'être très osées à l'époque, un scandale comme Gainsbourg qui fait brûler un billet de banque à la télé. Bon, bah, vous regardez TikTok, vous en avez 80 aujourd'hui. Vous avez aussi quelque chose qui est effroyable, c'est qu'on va extraordinairement loin dans l'image pornographique, la pornographie sexuelle, la pornographie de la violence. C'est-à-dire que on trouve chaque jour des dizaines de milliers de crimes filmés. Donc, on a l'impression rétrospectivement que l'image était d'une innocence absolument incroyable.
0: Quand
3: quelqu'un disait à la télévision, mais monsieur, vous êtes un imbécile.
0: Oh là là, on se disait, oh là là.
3: La violence, le déchaînement, etc. Donc, on a effectivement très facilement l'idée d'un âge d'or.
0: Exactement. Bertrand, restez avec nous une petite minute encore, je vous présente Laurent. Ça va, mon Lolo ?
4: Salut, mon Willy.
0: Ça va, mon Laurent ? Tu nous appelles d'où ?
4: Je t'appelle de Normandie, là.
0: Normandie, très bien, bravo. Tu voulais réagir aussi sur les années 80 ?
4: Bah ouais, je suis un enfant. Moi, je suis de 74, mais voilà, j'ai vécu le début des années 80, l'adolescence, les premiers émois amoureux.
0: Ah là là.
4: La découverte de Jean-Jacques Goldman, la New Wave, etc. Donc c'était, pour moi, c'est les meilleures années, même encore aujourd'hui, à 52 ans. Pour moi, les années 80, c'est les meilleures années, quoi.
0: Est-ce que tu te souviens du prénom de ta première chérie ?
4: Ouais, elle s'appelait Stéphanie.
0: Eh ben tu sais, elle est là. Elle est là, Stéphanie.
4: Mais non, là, c'est Anne-Sophie, elle est de 1980.
0: Ah, ben voilà, comme ça t'es dans les années 80 tout le temps, avec
4: ta
0: chérie.
4: Voilà, je suis dedans tous les jours.
0: Voilà, on a compris, mon Lolo. Tu fais quoi dans la vie, mon Laurent, en Normandie ?
4: Je suis directeur commercial.
0: Très bien, ben voilà un directeur qui doit être sympathique. Merci mon Laurent, je t'embrasse fort. Merci d'être passé nous faire un petit coucou. Tu repars
4: merci
0: avec
4: mon Willy, gros bisous à tout le monde.
0: Prends bien soin de toi et t'embrasse ta chérie. Hein. Nico, tu offres quoi à Laurent ?
5: La carte carburant de 100 euros et non pas 100 francs.
0: Non, bien sûr que non, mon cher Nicolas. Bertrand Dical, merci beaucoup d'être passé nous voir. Journaliste, donc voilà. Est-ce que c'était mieux ou pas les années 80 ? Ah ben voilà, chacun. Ce qui est marrant, c'est qu'il y a des gens qui n'étaient pas nés dans les années 80 et qui disent c'était mieux. Hein, même
5: on est
0: toi,
5: nostalgique
0: Nico,
5: d'une époque qu'on n'a pas vécue. Après, peut-être qu'en 2060, on sera nostalgique des années 2020.
0: Eh bien, on en reparlera peut-être. En 2060.
5: Oui. Vous serez plus là. Hein.
2: Ah bah, sympa,
0: toi, je vais
2: un
0: te
2: peu
0: dire.
2: De respect.
0: Toi, je vais te dire, tu seras peut-être
5: chronique.
0: Voilà. Et bah, tu seras peut-être même pas là pour ta chronique. Ouais. Mais vas-y, dis-moi, on parle de quoi dans un instant, peut-être avec
5: et
0: toi.
5: Eh bien, on va parler de l'Eurovision. C'est la soirée télé de l'année.
0: Eh bah, ben, on verra. mais d'abord, écoutons Julien Libilela avec
5: un autre
0: Autrement. Oui, mais c'est bon. Vas-y, parle encore. C'était 5 dernières secondes.
5: Eh oui, un autre finaliste de la Star Academy, voilà. Julien Libilela, avec son titre Autrement.
0: Adieu, Nicolas. Adieu.
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0: revoir Julien Liv, merci. Merci
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0: Voilà, Julien Liv autrement. Alors Nicolas,
3: qu'est-ce qu'on fait? Il fait
0: alors,
3: sa chronique
0: écoute-moi
3: ou pas
0: bien, écoute-moi bien, mon Nicolas.
4: Chaque semaine, c'est la même chose.
0: Tu sais, mon Nicolas, il y a des moments, il faut savoir respecter le patron que je suis. Tu comprends ce que je veux te dire?
3: Oui, parce que là, il vous manque de respect.
0: On est bien d'accord,
3: ah oui,
0: Fabinho.
3: Oh,
0: on est d'accord qu'il me manque de respect. Et que toutes les semaines, tu sais, c'est comme les enfants. Tu vois, mon Fabinho, t'as un petit qui s'appelle Loïs. Quel âge il a, Loïs?
3: 4 ans bientôt.
0: 4 ans. Et donc là, tous les parents vont comprendre ce que je veux dire. Les enfants, ils testent. Ils font des choses, puis ils voient jusqu'où ils peuvent aller, tu vois. Ben, Nicolas Malabar, il est pareil.
4: J'aime bien, châtie bien.
0: Chaque semaine, il me teste. Vous juste voir jusqu'où je peux aller voir. Et ben là, tu m'as énervé, Nicolas. Ouais. Elle était vraiment bien ta chronique sur l'Eurovision, Nicolas.
4: À vous de juger, j'ai envie de dire.
3: En plus, je peux pas la faire demain parce que l'Eurovision sera passée.
4: Là, je suis embêté. Là, je ne peux pas la recycler.
0: Ah, tu peux même. C'est sûr que tu pourras pas la faire demain. Si tu dis non, j'ai pas envie de l'écouter aujourd'hui, tu pourras pas la faire demain. Eh bien, écoute, je vais te dire, tu auras travaillé pour rien, mon cher Nicolas.
4: Bon, bah c'est comme ça.
0: C'est qu'est-ce que tu veux, je te dis. C'est pas ça.
4: C'est la vie, hein. C'est la vie.
0: Qu'est-ce que tu veux, c'est la vie, mon Nico.
3: Alors, il est quand même payé s'il fait pas sa chronique.
0: Ah, bien sûr.
4: Il y a intérêt.
0: Non. Moi, je gère aussi les payes dans cette émission.
4: Qu'est-ce qu'on fait alors?
0: Rien, on va pas la faire, Nicolas. Parce que tu m'énerves.
4: On va très bien.
0: Voilà.

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1: Elle est de retour ici, c'est Émilie qui vient déjeuner chez vous. Oui. Tu t'en souviens de cette musique, mon cher Nico? T'aurais aimé faire une chronique là-dessus, hein?
2: Mon rêve.
1: Sur l'Eurovision. Ah, c'est ton rêve, hein, mon Nicolas. Allez, va, tu vois, parce que je suis pas quelqu'un de méchant.
2: Ah.
1: Allez, vas-y, je t'écoute.
2: Vous êtes
1: fais
2: un
1: ça
2: ange.
1: Vite et bien. Et fais bien, ça vite et bien.
2: Sans commune mesure, ce soir, c'est ma soirée télé préférée, donc la 70e édition de l'Eurovision. Celle qui nous représente cette année, c'est Monroe, révélée dans l'émission Prodige. On va la soutenir avec son titre Regarde-moi. Alors pour l'instant on est classé 9e chez les parieurs, c'est pas dingue. Monroe a 17 ans et alors c'est pas la première fois qu'un ado nous représente au concours. La France a même un record, celui d'avoir envoyé la plus jeune candidate de l'histoire. C'était en 89, elle avait à peine 12 ans, elle s'appelait Nathalie Pack et elle avait terminé 8e. Mais alors sa participation avait fait des remous et donc dès l'année suivante le règlement avait changé. Il faut avoir désormais 16 ans révolus le jour du concours. Sachant que 3 ans plus tôt, la Belgique avait remporté grâce à Sandra Kim qui n'avait que 13 ans. Mais là, c'est parce que les managers avaient menti en prétendant qu'elle en avait 15.
1: Oh
2: et alors, au commentaire cette année, Stéphane Bern sera rejoint par Camille Scherf. Et alors, j'ai voulu revenir sur le présentateur qui a marqué l'Eurovision. C'était Léon Zitrone. Alors déjà,
1: la dernière fois
2: que la France a organisé le concours, c'était l'année suivant la victoire de Marie Myriam. Nous sommes en avril 78 au Palais des Congrès de Paris, à la présentation devant l'Europe entière, Denis Fabre, qui s'occupait de la partie en français. Et donc, Léon Zitrone, qui devait parler en anglais. Mais alors, tout d'un coup, il s'est mis à parler toutes les langues.
3: Mesdames, mesdemoiselles, messieurs, bonsoir. Ici Paris. Quant à la deuxième langue de l'Eurovision, l'anglais, elle vous sera présentée par l'une des personnalités les plus populaires de la télévision française. Je veux parler de Léon Zitrone.
4: Ladies and gentlemen, good evening. Mesdames et messieurs, bonsoir. Meine Damen und Herren, guten Abend. Señoras y señores, muy buenas noches, señores y señores. Buonasera. Good evening, dames et messieurs. Erev Tov, Gvirotai, Verabotai, Minadamer, Ocherar, Boukwer.
2: Il a fait toutes les langues. Alors, Léon Zitrone et Denis Fabre, qui ne s'est pas super bien entendu, Léon ne voulait pas qu'on prenne l'ascenseur avec lui, mais Denis ne le savait pas, il y avait eu embrouille dans l'ascenseur quand même. Et alors, une heure avant le début du direct, la fermeture éclair de la robe de Denis Fabre éclate. Elle se retrouve le dos nu, et donc en urgence, des épingles à nourrice étaient attachées. Et alors, au moment des résultats, époque oblige, la liaison n'était pas dingue. Les jurys donnaient leurs points par téléphone, et la communication était compliquée entre Léon Zitrone et la Turquie.
5: Ankara, est-ce que vous êtes en mesure de me communiquer vos points, s'il vous plaît?
6: Oula. Oui, ici Ankara. Est-ce que vous m'entendez?
5: Comment?
6: Non.
5: Je vous entends très très bien, Ankara. Je vous remercie.
6: Ah bon.
5: I'm hearing you extremely well, Ankara. Irlande, 10 points. Mais est-ce que je peux vous demander, Ankara, s'il vous plaît, de parler tout de même un peu moins fort?
2: Sympa. Et alors, en 91, Zitrone fait son retour aux commentaires. Au moment des résultats, la Suède et la France arrivent à égalité parfaite. Sauf que Zitrone ne connaît pas le règlement dans ce cas. Il l'avoue à l'antenne et alors il toussait beaucoup.
7: J'ai cru pendant 30 secondes que nous avions partagé la première place en réalité. Au bénéfice des accessites, c'est la suédoise, mais il faut s'incliner. C'est un point de règlement dont j'avoue que je ne le connaissais pas. Je ne sais pas pour quelle raison on ne nous avait pas distribué ce point de règlement.
2: Bon, Léon le patron et le petit potin l'an dernier, 166 millions de téléspectateurs ont regardé l'Eurovision.
1: Merci mon bon Nicolas.
2: Ça valait le coup.
1: Je suis gentil. Non, ça ne valait pas. Jingle, je le regrette de t'avoir écouté.
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1: Allez, filons à Vienne, justement, en Autriche, retrouver notre ami que vous entendez tous les soirs entre 20h et 21h sur votre radio ici, le ponte des années 80. Ah. Bonjour, mon cher Laurent Petit-Guillaume.
9: Bonjour la France. Hello France. Hola Francia.
1: Buongiorno
9: Francia.
1: Buongiorno Laurent.
9: Buongiorno, oui.
1: Alors vous êtes l'envoyé spécial de notre radio sur place donc à Vienne, car ce soir il y a l'Eurovision 70e édition. Alors c'est qui Monroe?
9: Comment ça c'est qui Monroe?
1: Elle va chanter quoi? C'est quoi?
9: Bah,
8: Non mais dis donc, regarde-moi, Monroe, gagnante de l'émission Prodige, 17 ans, voix de soprano, qui mélange la pop et le lyrique, c'est sublime, c'est extraordinaire. Il y a une humeur sur scène formidable, de l'artistique avec des danseurs, des danseuses, un souffle qui amène le public en transe à chaque fois qu'elle est passée, parce que nous avons eu la chance de voir les répétitions générales hier soir, les demi-finales, les représentations en public. Elle est sublime, elle est géniale, elle fait l'unanimité auprès des journalistes et dans la salle, je l'ai vu, le public est dingue de Monroe. Mais la concurrence est rude.
1: On y croit alors. Alors on va écouter un petit bout de Monroe, tiens, si tu veux bien mon Lolo. Voilà, regarde, c'est Regarde-moi.
8: Oui, c'est Regarde-moi. Et Regarde-toi.
1: Celle-là dit Regarde-toi. Alors, c'est Regarde-moi.
8: Oui, mais elle dit aussi les deux. Elle dit... elle dit les deux.
1: Ah, donc on se regarde tous, alors très bien. Et alors,
8: ça,
1: et sinon
8: c'est ça,
1: les
8: l'amour,
1: autres.
8: Ça te fout droit.
1: Ah, c'est ça.
2: Dans tous les sens du terme.
1: Ah, ben oui. Mon Lolo, alors à part elle, il y a qui en bien.
8: Alors en bien.
1: En bien, c'est d'accord.
8: Pour moi. Ouais. Pour moi, ça n'est pas le duo finlandais qui est vraiment le préféré, les favoris. Faut se méfier des pronostics, hein. Attention, c'est comme les sondages, ils se plantent à chaque fois. Mais effectivement, les Finlandais, c'est un duo. Il y a une belle blonde qui joue du violon. Il y a un beau brun qui chante au milieu des flammes. Bon, c'est vrai que ça emporte un petit peu tout le monde. Ouais. Ça emporte un petit peu tout le monde. Elle s'appelle Linda. Elle a joué avec plein de gens célèbres. Elle a joué avec Céline Dion. Et lui, il s'appelle Peter Parkkonen.
1: Oui, tout
8: et
1: à
8: il
1: fait.
8: Chante Like In 18.
1: Tu veux un petit peu? Oui, écoutons.
8: Voilà, c'est ça.
1: C'est pas mal. D'accord. Les Italiens, ils sont bien, les Italiens ou pas?
8: Oh, bah, l'Italien, c'est de la variété extraordinaire. L'Italien, il s'appelle Salda Vinci. Alors lui, il a énormément de dents dans la bouche et il les montre toutes. C'est de la variété. Non, c'est de la variété italienne. Voilà, il chante bien. Il y a une belle histoire d'amour avec un mariage à la fin. Oh, c'est extraordinaire.
1: Ah là là, c'est beau,
8: non,
1: ça.
8: Mais franchement, la chanson est un tube. C'est de la variétoche, mais on adore ça.
1: Moi, c'est mon coup préféré. Ah, écoutons.
8: Pas mal.
1: D'accord, c'est bien ça. Et la Grèce, comment ils sont?
8: Alors, la Grèce, lui, il a le premier prix du plus sympathique des concurrents cette année. C'est un petit bonhomme. Il y a 6 mois encore, il chantait dans la rue. Il a mis des vidéos sur TikTok comme tout le monde. Et puis d'un seul coup, tout le monde s'est pris d'amour pour sa chanson qui est absolument entêtante. Bon, c'est pas non plus ce genre de musique que j'adore. Mais moi, je l'ai mis numéro 3, derrière l'Australienne notamment, qui est ma favorite. Et il est rigolo. Il porte un petit bonnet avec des petites oreilles. Tu auras le même l'hiver prochain, je te promets. Il va lancer la mode. Ça va t'aller à merveille. Oui,
1: merci
8: pour
1: beaucoup.
8: Toi, ce look-là. Tu regarderas ce soir.
1: Ouais,
8: moi, en le voyant, j'ai pensé à toi. Oui.
1: Merci. On écoute un petit extrait. Je sais pas comment je vais le prendre, parce que j'ai pas encore vu sa tête, donc je vous dirai si je l'ai bien pris ou pas.
2: Ça, c'est la Grèce. Ça bouge.
1: Merci, mon Lolo. Qu'est-ce que tu vas faire d'ici ce soir? Alors, qu'est-ce que tu vas faire d'ici ce soir, mon Lolo?
8: Cet après-midi, je vais retrouver tous les journalistes. Non. On se retrouve tous les journalistes de tous les pays du monde et on fait la fête l'après-midi. On attend le suspense pour ce soir.
2: C'est notre Léon Citron, en fait.
1: Exactement. Ben, on retrouvera Laurent demain, d'accord, pour faire le point. Ok, mon Lolo. Et si tu vas te promener, faire les boutiques, rapporte-moi le CD de François Feldman, les valses de Vienne, bien évidemment. Voilà, mes amis, c'est fini.
2: Oh, non, déjà.
1: La barbe, c'est pas possible. Ça va trop vite, tu vois, ça m'énerve. Merci à Ici La Rochelle pour votre accueil.
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3: Bonjour et bienvenue dans votre magazine Ma France par ici, les économies. Alors maintenant, vous le connaissez, notre objectif. Hein, chaque semaine, c'est de vous redonner du pouvoir d'achat. Aujourd'hui, on va partir en vacances ensemble. Chouette, mais quels moyens de transport, quelles assurances, quels sont les bons plans du moment? On va tout vous dire avec notre invitée. Bonjour Sophie Kwan.
4: Bonjour Valère, bonjour à tous.
3: Vous êtes rédactrice en chef adjointe des hors-série de 60 millions de consommateurs. Je vous propose pour commencer de répondre à une première question de Françoise qui vit dans la Vienne.
5: Bonjour Françoise, j'habite dans la Vienne, juste à côté du Futuroscope. Alors nous, pour voyager sans galère, quand on part en vacances, en général, on prend des locations du dimanche au dimanche. On fait ça depuis très longtemps. Comme ça, il y a moins de monde sur les routes, on est tranquille et surtout, il n'y a pas les camions à doubler. On prévoit aussi un pique-nique dans la voiture, comme ça, on s'arrête où on veut parce que ce n'est pas toujours facile de trouver un endroit pour acheter à manger. Et puis comme ça, on perd moins de temps. Sinon, maintenant qu'on n'a plus d'enfants à charge, on part aussi en dehors des vacances scolaires, un grand avantage, parce qu'il y a moins de monde et on peut louer au dernier moment, selon la météo, on va à tel ou tel endroit. Et puis en plus, c'est moins cher. Voilà nos petits conseils du jour. Au
3: oui, c'est vrai Françoise que ce sont des conseils, c'est pas vraiment une question, vous faites bien de le préciser. Merci en tout cas pour votre témoignage. Alors Sophie Kwan, partir le dimanche, un petit encas dans la voiture et hors vacances scolaires, là on est pas mal côté pouvoir d'achat ou pas?
4: Ah, Françoise, elle a tout bon et puis surtout elle est flexible. Et ça, la flexibilité dans les dates, c'est essentiel si on veut des bons plans pour les vacances. Évidemment, l'important c'est aussi de bien intégrer tous les coûts de ces moyens de transport quand on projette un petit peu ses vacances. Pas seulement se dire je vais prendre le train d'un point A à un point B, mais il faut se rendre jusqu'au train, il faut compter parfois les bagages quand on prend un avion, le prix du parking, le métro, et tout ça, ça vous fait votre enveloppe réelle pour le transport. C'est important parce que typiquement le coût des bagages, notamment aériens, ça alourdit fortement la note. Un bagage en soute, par exemple, c'est entre 18 et 130 euros, selon les compagnies. Donc c'est pas rien.
3: Oui, oui, c'est vrai. Il y a beaucoup de frais cachés, c'est un peu ce que vous dites, mais on va y revenir. Sophie Kwan, vous êtes rédactrice en chef adjointe des hors-série de 60 millions de consommateurs. On va évoquer donc tous les sujets utiles pour profiter de nos vacances sans se ruiner cet été. Si, bien sûr, on a la chance de partir, en commençant peut-être donc par le moyen de transport, justement. Comment on décide d'y aller de telle ou telle façon pour pas se ruiner, justement, d'un point A à un point B?
4: Alors, il y a plusieurs choses à prendre en compte. D'une part, est-ce que vous êtes seul ou en couple ou vous avez des enfants? Tout de suite, en termes de volume de bagages, ça va pas être la même chose et la quantité de bagages va peser sur le budget du transport. Prendre en compte les différents coûts annexes. Par exemple, un coût typique, les Ouigo qui sont le moyen de transport le plus économique, le tarif low cost de la SNCF, eh bien, quand vous avez des bagages supplémentaires, vous devez payer un surcoût. Ça c'est une chose à intégrer.
3: Ça veut dire que finalement, avant de décider du moyen de transport, il faut prendre le temps de comparer, c'est ça l'idéal ?
4: Oui, alors vous parlez à une journaliste de 60 millions de consommateurs, donc évidemment la comparaison des différents produits, elle est essentielle et ça vous permettra vraiment de savoir où vous allez. Je parlais tout à l'heure du Ouigo, on peut même comparer au sein de la SNCF un tarif Ouigo et un tarif sur un TGV Inouï qui est réputé être plus cher, suivant la destination et le jour où vous allez le prendre, vous n'aurez pas forcément des tarifs si avantageux que ça en Ouigo.
3: Donc premier message, prendre le temps nécessaire avant, anticiper, comparer, notamment sur les moyens de transport. Bon, on est souvent attaché à la voiture aussi en France, notamment quand on part pas trop loin, les destinations un peu stars, notamment pour l'été. D'abord c'est la France, il y a aussi l'Espagne, l'Italie, c'est vrai qu'on peut imaginer y aller en voiture. Est-ce que c'est un bon choix budget ?
4: Alors, ça reste un bon choix de budget malgré les hausses de coûts récentes du carburant. Bon, là encore, c'est intéressant de faire des simulations, mais en particulier pour les familles. On a parlé de la question des bagages, mais la question des équipements encombrants comme la poussette, ça permet aussi d'alléger la note de ce côté-là. Bon, pour les couples et les personnes seules, là encore, on a fait des simulations, c'est nettement moins intéressant de prendre la voiture. On pourra éventuellement aller vers le covoiturage qui permet...
3: Oui, ça c'est pas mal.
4: Voilà, c'est une solution pour alléger...
3: Quand on est que deux dans la voiture, quand on a une place ou deux.
4: Absolument. Néanmoins, vous ferez vraiment des économies d'échelle en prenant une solution à laquelle on pense pas toujours, le car. Il faut savoir que les compagnies de car n'ont pas du tout répercuté les hausses de coûts du carburant. Et là, vous allez avoir des tarifs qui sont facilement 3 fois moins chers qu'une voiture, beaucoup moins chers que le train, avec parfois des trajets qui sont moins longs que le train. Donc, c'est une solution à envisager.
3: Et puis, on peut partir assez loin en bus. Hein. Moi, je me rappelle de mes années étudiantes, j'avais fait Avignon, Tanger, j'imaginais en bus.
4: Ah oui, moi, j'étais allée à Prague. Donc, vous voyez.
3: Non, c'est vrai qu'on peut aller loin en bus. Tiens, c'est un autre tips intéressant. Pour réserver des billets d'avion ou de train, bon, il commence à être tard hein, pour les vacances d'été, mais est-ce qu'on peut quand même faire des bonnes affaires en dernière minute?
4: Oui, bon, il faut quand même reconnaître qu'en dernière minute, c'est moins facile de faire des bonnes affaires, à moins d'être comme Françoise, votre auditrice du début, qui est flexible. C'est-à-dire, si vous êtes flexible, que vous pouvez partir en semaine sur des trains moins fréquentés, là, vous aurez des chances d'avoir encore des billets pas trop chers. En revanche, si vous partez en pleine période scolaire un samedi, remontez vos manches pour prendre des trains pas chers en dernière minute.
3: Vous savez, quand on achète des billets de train, d'avion, d'ailleurs de bus, hein, mais surtout train et avion, Sophie Kwan, on a souvent, maintenant, on nous propose des assurances annulation. Alors sans doute parce que dans ce cas-là, on peut changer d'avis, se faire rembourser, mais c'est pas très clair cette histoire-là. Est-ce qu'il faut prendre une assurance annulation? Est-ce qu'on a le droit d'annuler? Comment s'y retrouver?
4: Alors, bah, évidemment, vous avez le droit d'annuler. Sur les Ouigo, l'annulation n'est pas possible. Hein. Vous ne pouvez que vous faire rembourser, échanger les billets, pardon. Mais attention, quand vous prenez une assurance annulation, c'est pas j'ai changé d'avis, je vais prendre une autre date. Le changement d'avis n'est pas couvert par l'annulation, hein, hélas. Les annulations, c'est très encadré. Décès dans votre famille, maladie impactant gravement un autre membre de la famille, un licenciement, une catastrophe naturelle. Et ça, il va falloir le prouver, notamment au niveau de la maladie. Ne sont pas couverts les maladies qui se déclarent alors que vous aviez déjà une maladie chronique, par exemple. Vous avez un diabète, vous faites une hypoglycémie importante. Ça, c'est la conséquence d'une maladie qui existait déjà. L'assurance annulation ne fonctionnera pas non plus. Donc attention, l'assurance annulation, elle a quand même beaucoup de limites.
3: Oui, c'est ça. Faut pas la prendre comme ça, en se disant c'est bon comme ça, je suis libre quoi. En gros, notre carte bancaire, elle peut aussi jouer le rôle d'une assurance hein, si on a payé avec.
4: Absolument, c'est même quelque chose qu'il faut regarder avant même de partir en voyage, c'est de faire le point sur les garanties des cartes bancaires. Elles peuvent faire beaucoup de choses. Les possesseurs notamment de la carte Visa et de la carte Mastercard haut de gamme ont des garanties assez fortes. Hein. Vous pouvez vous faire rembourser 5 000 € avec la Visa, 10 000 € avec la Mastercard avec un problème d'annulation de dernière minute. Elles donnent même lieu à des indemnités si c'est le transporteur qui a annulé. C'est-à-dire récemment, on a eu des lecteurs qui se sont plaints de la compagnie Volotea qui avait annulé des vols de dernière minute. Eh bien ça, typiquement... la carte bancaire, si vous avez payé avec, peut vous couvrir. Elle peut même vous indemniser un petit peu plus en cas de perte de bagages par une compagnie aérienne.
3: Si on part à l'étranger, c'est bien d'avoir notre carte vitale européenne. Hein. J'ai découvert ça et ça permet de voir des frais éventuellement médicaux pris en charge.
4: Absolument. Alors, c'est une carte gratuite que vous demandez à votre caisse d'assurance maladie. Alors, prévoyez quand même 3 semaines de délai pour l'obtenir. Et elle est intéressante parce que dans les pays européens, elle vous permet d'être pris en charge dans les mêmes conditions que l'assuré du pays. À condition évidemment d'être soigné par un professionnel de santé du service public. Et à ce moment-là, vous paierez le même type de somme qu'en France, par exemple.
3: Et pour rester à l'étranger, il faut faire attention aussi aux forfaits téléphoniques et puis aux frais bancaires. Hein, c'est-à-dire que dès l'instant qu'on passe une frontière, on peut se voir appliquer une surfacturation sur ces deux outils du quotidien, le téléphone et la carte bancaire.
4: Oui, les surfacturations sont fréquentes, mais attention, faut faire le distinguo entre la zone économique européenne, à laquelle on inclut la Norvège, l'Islande et le Liechtenstein. Dans cette zone-là, il n'y a pas de frais supplémentaires, c'est interdit au niveau des forfaits téléphoniques. Ça inclut souvent dans les forfaits le Royaume-Uni, par exemple. Mais la Serbie ou même la Suisse ne sont pas dans les forfaits. Donc attention, si vous allez dans ces pays-là, vérifiez votre couverture ou prenez une couverture supplémentaire. Pour les frais bancaires, c'est la même chose. En zone euro, vous n'aurez pas de frais bancaires supplémentaires si vous tirez de l'argent ou si vous payez avec votre carte. En revanche, dès que vous sortez de la zone euro, ça peut douiller assez fortement puisque vous allez avoir des frais fixes plus des frais au pourcentage des sommes dépensées. Donc là, une petite astuce, c'est de penser aux banques en ligne avec lesquelles il y a quasiment pas de frais quand on est à l'étranger.
3: Rapidement, dans votre hors-série Vacances et week-ends sans galère, vous avez comparé les modes de transport sur des destinations stars et vous évoquez souvent des prix cachés. Vous en parliez un peu tout à l'heure. Vous pouvez nous rebriefer rapidement?
4: Ah oui, alors méfiez-vous du prix d'appel de 34 € pour un Paris-Barcelone, par exemple, hein, dans une compagnie low cost. Alors évidemment, ça fait rêver, mais il faut savoir que le bagage cabine va coûter entre 8 et 60 €. Le bagage cabine, c'est une toute petite valise. Le bagage en soute, il coûtera entre 80 et 130 €. Vous serez facturé si vous voulez être à côté de vos enfants ou à côté de votre mari ou de votre femme dans l'avion. Donc vous voyez, si vous ajoutez tous ces frais, ça va être vraiment une facture importante.
3: Quand on se déplace en voiture, c'est pas toujours facile de se garer. Alors pourquoi ne pas louer un emplacement chez un particulier, par exemple? Bonjour Geoffroy de Villepin.
6: Bonjour, enchanté, merci pour votre invitation.
3: Bienvenue, vous êtes fondateur de Casa Park. Quel service est-ce que vous proposez?
6: Alors, casapark.fr, c'est un service qui permet à des voyageurs de se garer deux fois moins cher chez l'habitant, partout en France et dom-tom également, à proximité donc des aéroports, des gares TGV et également donc des ports où quand on a un ferry à prendre par exemple pour une île.
3: Ça veut dire que vous proposez à des particuliers de mettre à disposition un emplacement pour que d'autres particuliers y garent leur véhicule, quoi.
6: Exactement, donc ça peut être un jardin, une cour intérieure, un parking extérieur, un garage privatif. Et une fois garé, en fait, l'hôte, nous on les appelle les hôtes, hein, les particuliers qui accueillent donc des voyageurs, une fois garé, vous emmène à destination et viennent vous rechercher au retour. Deux fois moins cher que le parking.
3: Donc on est vraiment sur un emplacement où on met un véhicule et on le laisse pendant la durée du séjour. On est d'accord que c'est pas un parking où on vient trois fois par jour et qu'on utilise tout au long de la journée.
6: On le laisse tout à fait la durée de séjour. En moyenne, c'est 7 jours, mais ça peut être 3 semaines, 4 jours, un week-end. On bénéficie de cette solution casapark.fr.
3: Et cette solution, elle est plutôt valable donc. Quoi, dans des endroits très touristiques, est-ce qu'il y a des lieux en particulier où il y a à la fois besoin d'offres et de la demande?
6: Oui, tout à fait. Alors c'est souvent des hubs de mobilité, là où on n'arrive plus à se garer, tout simplement. Donc ça peut être à proximité donc des aéroports comme Roissy, Beauvais, Orly, Nantes également en Bretagne ou dans le sud de la France, mais ça peut être aussi à proximité de certaines villes très touristiques, des plages, des stations de ski. Dès qu'il y a, en fait, si vous voulez, un bateau à prendre, un train à prendre, vous voyez, ça vient solutionner aussi la congestion. Vous savez, quand on a des bouchons, là, on sait où se garer, on sait qu'on va on va se garer chez un autre Casa Park.
3: Merci beaucoup, Geoffroy de Villepin. Vous êtes fondateur même de Casa Park. C'est donc casapark.fr. Merci d'avoir accepté notre invitation. Rapidement, Sophie Kouane, rédactrice en chef adjointe des hors-séries de 60 millions de consommateurs. Le logement le moins cher quand on part en vacances?
4: Ah bah écoutez, chez l'habitant, effectivement, via soit les gîtes, soit les plateformes, ça peut être intéressant. Là encore, il faut comparer les plateformes entre elles.
3: Et le camping, c'est pas mal aussi. Ça marche bien, non ?
4: Ah oui, le camping, à condition de partir en tente ou en caravane, ça peut être vraiment très peu cher. Ouais. En revanche, si vous optez pour un mobil-home, là, ça peut être beaucoup plus important comme facture.
3: Non, le vrai camping, effectivement. Le mobil-home, c'est
4: un peu
3: la maison.
4: Le camping avec la tente, oui, vous pouvez avoir des emplacements vraiment pas chers dans des beaux sites et même en pleine saison.
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3: En version magazine, le samedi, le thème aujourd'hui, des vacances sans se ruiner. Avec Sophie Kouane, rédactrice en chef adjointe des hors-série de 60 millions de consommateurs. Il y en a un là qui vient de sortir, il est en kiosque d'ailleurs. Et vous nous y parlez de tourisme, de vacances, mais avec l'œil du pro de la consommation. Et donc ça nous aide à mieux choisir, mieux être guidé. Et puis on va accueillir aussi Nicolas Labat. Bonjour.
7: Bonjour.
3: Vous êtes fondateur d'Anol. Qu'est-ce que c'est Anol ? Donc A-N-O-2-L-E.
7: Oui, alors Anol.com, c'est le premier et le seul site qui réunit l'échange et la garde de maison. Le principe est simple, vous allez d'abord créer votre annonce, soit dans la catégorie échanger si vous souhaitez échanger une maison, un appartement, un camping-car ou un mobil-home, soit dans la catégorie garder si vous souhaitez garder des maisons, soit dans la catégorie faire garder si vous avez besoin de faire garder votre maison ou votre appartement. Ensuite, vous allez contacter les propriétaires des annonces qui vous intéressent en utilisant la messagerie sécurisée du site. Et lorsqu'un échange ou une garde est envisagé, il ne vous reste plus qu'à compléter et valider le contrat d'échange ou de garde, toujours sur le site.
3: Là, on est d'accord que dans ce cas de figure, il n'y a pas d'échange financier entre les particuliers. Il y a peut-être un abonnement à votre plateforme et c'est tout ensuite.
7: Oui. Oui, il y a juste un abonnement donc qui est à 150 euros par an. Il permet d'accéder à toutes les fonctionnalités du site, comme la messagerie par exemple. Mm. Les échanges et les gardes sont illimités. Si vous ne réalisez pas d'échange ou de garde l'année de votre abonnement, l'année suivante est offerte.
3: Et juste une question là, vous parlez d'échange, pardon, vous parlez d'échange de maisons. Est-ce qu'il faut échanger les maisons en même temps ou il y a un système de points au niveau de la plateforme comme on peut le voir avec d'autres acteurs qu'on avait pu recevoir ici ?
7: Oui, alors il y a un système de points, donc c'est les nuitées. Vous pouvez réaliser donc un échange non réciproque.
3: C'est ça.
7: Donc, par exemple, si un membre A souhaite aller chez B et que B n'est pas forcément disponible à cette période, il peut utiliser le système de nuitée pour accueillir A et ensuite les dépenser pour aller chez C. Donc c'est un système de points, c'est une nuitée égale une nuit pour une personne.
3: C'est hyper clair et donc c'est anol.com. Merci beaucoup Nicolas Labat pour cette présentation, c'est hyper intéressant et l'échange de maison fait partie des solutions. L'économie collaborative d'ailleurs en général, non Sophie Kouane, fait partie des solutions pour trouver notamment un logement pas cher entre particuliers.
4: Ah bah alors l'échange de maison c'est de plus en plus plébiscité puisqu'effectivement ça permet de faire diminuer très fortement le coût des vacances.
3: Oui.
4: Alors bon, il faut passer le cap de prêter sa maison à des inconnus. Voilà, une fois que vous avez passé ce cap-là et que vous avez retiré de vos placards les affaires pour laisser place aux affaires de vos
3: invités
4: finalement,
3: oui, c'est ça.
4: Vous pouvez effectivement réduire considérablement la facture, découvrir d'autres pays et finalement le coût, toutes les plateformes demandent un coût d'inscription, hein, celle de Anol est dans la fourchette des 130 à 150 euros par an, ce qui est quand même un coût très modique pour un logement de vacances.
3: Moi c'est génial, moi cet été je pars en Hollande en échange de maison pendant 3 semaines, je ne serai jamais allé dans cette région et c'est ça qui est super avec l'échange de maison, c'est que ça permet de visiter des régions parfois un peu moins touristiques, voilà. Et donc vraiment l'échange de maison, je pense que c'est une vraie solution budget pour bien se loger. Alors, si vous le voulez bien, Sophie Kouane, rédactrice en chef adjointe des hors-série de 60 millions de consommateurs, avant de nous quitter, vous allez vous prêter au jeu de notre quiz, le vrai faux, pour finir avec les idées claires sur ce thème des vacances. Vrai ou faux, réserver un billet d'avion le mardi permet toujours de payer moins cher.
4: Non, c'est faux, c'est une légende urbaine.
3: C'est noté. Les assurances de carte bancaire couvrent automatiquement tous les problèmes en vacances.
4: Eh ben là, non plus, hélas. On aimerait, hein.
3: Les compagnies low cost facturent parfois les bagages cabine. Vrai ou faux ?
4: Alors c'est faux, elle les facture toujours.
3: C'est à noter, ça fait
4: oui,
3: partie
4: le bagage cabine, c'est le bagage qui est dans les compartiments au-dessus de vous. Le seul qui n'est pas facturé, c'est le tout petit sac que vous mettez sous le siège.
3: Ah oui, là, il faut vraiment le savoir. Bon, on peut utiliser ces chèques vacances uniquement pour payer un hôtel, vrai ou faux ?
4: Bah, faux, on peut l'utiliser pour plein de prestations différentes. C'est vraiment valable dans beaucoup d'endroits.
3: Vrai ou faux, en Europe, on peut utiliser son téléphone sans hors forfait dans tous les cas ?
4: Alors, c'est vrai, c'est un des meilleurs moyens pour faire. Enfin, c'est. Sauf si en Europe, vous considérez l'Europe géographique et que vous incluez la Suisse, par exemple.
3: Et puis, vrai ou faux, prendre une assurance annulation est toujours indispensable pour un billet de train ou d'avion ?
4: Ben non, si vous avez une carte bancaire, ce sera vraiment inutile de prendre une assurance supplémentaire.
3: Et vous nous le disiez à juste titre, attention, il ne faut pas penser que prendre une assurance annulation qui coûte de l'argent va permettre d'annuler n'importe comment. Quoi. Il y a plein de conditions restrictives.
4: Ah, il faut toujours lire les petites notes en bas de page.
3: Merci beaucoup en tout cas pour vos éclairages. Sophie Kouane, je le rappelle,
4: merci,
3: vous êtes rédac, chef adjointe des hors-série de 60 millions de consommateurs. Je ne fais pas la liaison puisqu'il y a un H, n'est-ce pas ? Voilà, j'espère qu'en tout cas vous y voyez plus clair, vous qui nous avez écoutés. 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Alors la semaine prochaine, soyez à l'écoute, on va s'occuper de nos plantes, fleurs et potagers. Et puis j'attends vos questions par ici, les économies@radiofrance.com.
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1: Les annales de l'imposture fourmillent de reliques archéologiques fabriquées de toutes pièces. Mais à ma connaissance, l'incroyable mystification qui s'est déroulée sur l'île de Mindanao aux Philippines et qui a divisé la communauté scientifique pendant des années n'a jamais eu d'équivalent. L'affaire commence le 8 novembre 1972, quand un hélicoptère transportant une dizaine de journalistes, dont des correspondants étrangers, se pose dans une clairière au cœur de la forêt tropicale. « Surtout, restez calmes », ordonne Manuel Elizalde, un jeune fonctionnaire philippin chargé de la protection des minorités indigènes. « Quand nous serons au contact, regroupez-vous et adoptez une attitude humble et pacifique. Les Tazadés sont-ils dangereux ? S'inquiète à voix basse Dick Marwell du New York Times. En guise de réponse, Elizalde désigne une trace à peine visible dans le fouillis végétal. C'est par là. Suivez-moi sans bruit. Les journalistes lui emboîtent le pas en file indienne et s'attaquent à l'ascension d'un piton rocheux. Bientôt, le cœur de Marwell s'emballe. De part et d'autre de la piste, coiffant des pieux mal équarris, des crânes humains semblent ricaner à son approche. Au bout d'une demi-heure de marche exténuante, Manuel Elizalde, le fonctionnaire philippin, fait signe au groupe de stopper sa progression. Tout à coup, émergeant des feuillages, de petits hommes nus apparaissent, armés de gourdins et de lances primitives. Ne bougez pas. Souriez-leur gentiment, enjoint Elizalde au reporter éberlué. Après avoir distribué aux petits hommes des bijoux de pacotille, Elizalde explique. Ces hommes sont les derniers de la planète à vivre encore à l'âge de pierre. Leurs connaissances technologiques n'ont pas évolué depuis 100 000 ans. Ils ignorent la roue, l'élevage, l'agriculture. Leur langue semble se réduire à une centaine de sons. Comme s'ils venaient de remonter le temps en une fraction de seconde, les journalistes observent intensément les êtres primitifs. Surgis d'un monde préservé, ignorant tout de l'extérieur, les Tazadés ne sont-ils pas les derniers témoins de la préhistoire ? Tandis que le reporter imagine déjà les gros titres qui accompagneront les articles sensationnels qu'ils écriront dès leur retour à Manille, les Tazadés, apparemment satisfaits de leur cadeau, les invitent par geste à découvrir leur territoire. « Combien d'individus compte la tribu ?» demande un rédacteur en noircissant fébrilement un carnet de notes. « 26,

0: répond Élisade. Répartis en 7 groupes distincts, nichés dans des grottes à flanc de montagne. C'est à peine croyable, s'exclame un photographe, tout en mitraillant un enfant occupé à trier des vers de terre de la taille d'un doigt. Mais c'est le scoop du siècle, tu veux dire, enchérit un autre. Et effectivement, l'affaire fait grand bruit. Baptisée paléo-hippie par un anthropologue en mal de formule choc, les tasadés envahissent les médias. Bientôt, le National Geographic leur consacre sa couverture et la chaîne de télévision NBC offre $50 000 à Élisade pour superviser le tournage d'un documentaire. Des scientifiques accourent de toutes parts et se posent des questions. Comment les tasadés ont-ils survécu alors qu'une population humaine doit compter au moins 400 individus pour éviter l'inceste qui les fera disparaître progressivement? De quoi se nourrissent-ils, sachant que même les tribus les plus arriérées doivent pratiquer un embryon d'agriculture pour compléter les faibles ressources qu'offre la forêt? Les scientifiques n'ont pas le temps d'approfondir ces questions. Quelques mois plus tard, le gouvernement philippin transforme la montagne boisée des Tasadés en réserve et en interdit l'accès. L'année suivante, le président Marcos instaure la loi martiale et l'île de Mindanao se retrouve bientôt coupée du monde. Il faut attendre 1989, la chute du dictateur et la levée de l'état d'urgence pour qu'Oswariten, un journaliste suisse, découvre par hasard dans une vieille revue un reportage sur les Tasadés. Curieux de savoir ce qu'ils sont devenus 17 ans après le battage médiatique dont ils ont fait l'objet, Iten part à leur recherche. Quand il parvient sur les lieux, les alignements de crânes ont disparu et les grottes sont vides. Les Tasadés et leurs descendants se sont intégrés à un village de bûcherons. Ils ont troqué leur cache-sexe en écorce contre des shorts et les jeunes écoutent du rock sur des radios portables. Interrogé par le journaliste qui identifie les plus anciens sur des photos, tous nient en bloc avoir un jour fait partie d'une tribu primitive. Alors, les Tasadés ont-ils vraiment existé? Ou, à l'instigation de Manuel Élisade, ont-ils participé de leur plein gré à un énorme canular, à une mystification d'ampleur planétaire et sans doute lucrative, au cours de laquelle ils ont faim de vivre dans des grottes, de se nourrir de vers de terre et de racines, et de communiquer entre eux à l'aide de grognements.
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1: Bienvenue, voici l'actualité de la semaine avec RFI, avec la Radio-Télévision Suisse, avec Radio-Canada, avec ICI et la RTBF. Et on va d'abord se pencher sur l'avenir des pensions en Suisse. Le gouvernement veut favoriser le travail après 70 ans, après 70 ans, mais sans toucher à l'âge de référence de la retraite fixé à 65 ans, Pierre Anchoffat.
2: Un paradoxe peut-être, mais l'âge réel moyen du départ à la retraite est à 64,2 ans, signe que les retraites anticipées sont en grande partie compensés par ceux qui prolongent leur activité professionnelle.
1: En Belgique, une importante mobilisation des enseignants contre les mesures d'économie décidées par le gouvernement de la Fédération Wallonie-Bruxelles. Certains brandissent même la menace d'une grève au finish, Sabine Brelet.
3: Oui, on n'en est pas encore là, mais la tension est forte dans certaines écoles. Des enseignants ont déjà observé plusieurs jours de grève et ce n'est pas fini. Ils veulent empêcher le vote de ces mesures au Parlement.
1: Sur le continent africain, nous allons revenir sur cette nouvelle épidémie de fièvre Ebola. Nicolas Sûr, elle a éclaté dans l'est de la République démocratique du Congo.
4: Oui, l'Organisation mondiale de la santé alerte sur son ampleur et sa rapidité.
1: Le Pont Neuf à Paris, transformé en caverne, plus de 40 ans après avoir été emballé par cristaux, le plus ancien pont de la capitale française a donc les apparences d'une caverne, un autre genre d'emballage. Cette fois, c'est l'artiste JR qui signe cette œuvre éphémère. Enfin, une fois n'est pas coutume, nous irons aux États-Unis avec vous, Marie-Christine Bouillon, parce qu'un rendez-vous majeur de la télévision vient de s'arrêter. C'était l'un des talk-shows de fin de soirée les plus écoutés.
5: Il s'agit du Late Show sur le réseau CBS qui a été diffusé pour la dernière fois jeudi après 33 ans. Et décision financière ou politique, la question se pose.
1: Le gouvernement suisse ne souhaite donc pas élever l'âge de la retraite au-delà de 65 ans. Avec son projet de réforme pour les années 2030-2040, Pierre-Anne, le Conseil fédéral se démarque de la tendance en Europe.
2: L'AVS, l'assurance vieillesse et survivants, pilier central de notre État social, est un objet de débat permanent, car des réformes régulières cherchent à stabiliser l'édifice en l'adaptant à l'évolution démographique. Or, avec l'augmentation de l'espérance de vie, il semblerait logique d'élever l'âge de référence de la retraite comme ailleurs en Europe. Sauf que cela doit passer l'écueil de la votation populaire. Et le peuple vient de rejeter une initiative populaire qui le demandait, sans en écarter le principe à moyen ou long terme, le gouvernement renonce donc à toucher aux 65 ans pour cette réforme 2030.
1: Ouais, et alors comment stabiliser, Pierre-Anne, dès lors, les finances de cette assurance vieillesse et survivants ?
2: Patronne des affaires sociales, la socialiste Elisabeth Baumschneider compte sur des incitations à travailler plus longtemps et l'âge réel où les Suisses quittent le monde du travail la rend optimiste.
6: En moyenne, c'est à 64,2 ans, donc on est très bien en comparaison européenne et ce qui est important justement, c'est ces incitatifs pour que les personnes puissent avoir un intérêt à travailler plus longtemps, mais aussi que les employeurs, les patrons jouent le jeu, soient nos alliés dans cette réforme et qu'ils maintiennent les personnes en activité ou engagent des personnes même lorsqu'elles ont 60 ans et plus.
2: Si la gauche salue le maintien de l'âge de référence à 65 ans, la droite, par la voix de la libérale Johanna Gapani, dénonce une pseudo-réforme.
7: On a l'impression que c'est un projet ambitieux alors que ça ne l'est pas du tout. J'ai un petit peu du mal à comprendre tout ce qui est fait autour d'une réforme qui est au final accouche d'une souris. Le Conseil fédéral confirme qu'il n'a pas conscience du défi face auquel on se trouve. On a un vrai problème au niveau du financement de la retraite. Aujourd'hui, le but de cette réforme, c'était quand même d'arriver à un équilibre financier. Et là, le Conseil fédéral est totalement à côté de la plaque.
2: La question de l'âge reviendra donc sur la table lorsque le Parlement s'emparera du projet.
1: En Belgique, les enseignants se mobilisent contre les mesures d'économie décidées par le gouvernement de la Fédération Wallonie-Bruxelles. Cette semaine, le mouvement est allé crescendo, grandissant, pour tenter d'empêcher le vote de ces mesures au Parlement, Sabine.
3: Pour les profs qui se mobilisent, c'est maintenant ou jamais. Après le vote, il sera trop tard. Ils se disent méprisés, salis. Ils dénoncent un manque de dialogue et de considération. Car depuis des mois, ce sont les mêmes revendications qu'ils avancent, comme le résume ce permanent syndical.
8: Le retrait des mesures sur le minerval dans l'enseignement supérieur, le retrait des mesures sur la gratuité dans l'enseignement fondamental, le retrait des mesures sur l'augmentation du temps de travail dans l'enseignement secondaire. Ce sont nos principales revendications.
3: À l'approche du vote au Parlement, de nombreux enseignants ont décidé de partir en grève, parfois plusieurs jours, un mouvement qui a plutôt fait tache d'huile cette semaine et qui laisse planer un doute sur le bon déroulement des examens de fin d'année. Sur ce marché où des enseignants sont venus distribuer des tracts, on est tantôt pour, tantôt contre cette mobilisation.
9: Je trouve que ce qu'on leur demande est exagéré et je pense que si on les maltraite, c'est aussi nos enfants qu'on maltraite à travers eux.
10: Moi je suis indépendant et donc c'est pas dans mon tempérament de manifester pour tout et pour rien. Je me dis que pendant qu'ils sont en rue, ben, ils ne donnent pas cours non plus. Donc il y a probablement à boire et à manger dans tout ce qu'ils font et dans tout ce qu'ils disent.
1: Voilà donc pour ces avis sur un marché. Donc alors du côté du gouvernement, Sabine, on tente de calmer le jeu.
3: Notamment concernant l'obligation pour les profs du secondaire supérieur de prester 2 heures de plus par semaine. C'est ce que dit la ministre de l'Éducation, Valérie Glatini.
11: Il n'y aura pas de perte d'emploi. On a chiffré le nombre d'enseignants qui quittent naturellement le degré secondaire supérieur chaque année, c'est à peu près 2170 équivalents temps plein. Or, la mesure coûterait 1300 équivalents temps plein. Donc, il n'y aura pas de perte d'emploi.
3: Le vote au Parlement ne devrait pas avoir lieu avant la première semaine de juin. Un impact sur l'organisation des examens n'est pas exclu, tant le fossé paraît profond entre les enseignants et le gouvernement de la Fédération Wallonie-Bruxelles.
1: Des centaines et des centaines de cas suspects et plus de 160 mortels. La fièvre hémorragique Ebola est de retour au Congo. L'épicentre de l'épidémie se trouve dans une ville minière de Mongwalu, dans la province de l'Ituri, c'est dans l'extrême nord-est du pays. Mais des cas sont désormais aussi signalés en Ouganda, au nord et au sud Kivu. Nicolas, l'OMS pense que l'épidémie a probablement débuté il y a des mois.
4: Oui, vu l'ampleur du problème, les premiers cas sont vraisemblablement bien antérieurs à ceux qui ont été officiellement documentés et qui remontent au 15 avril. Et pour ne rien arranger, des retards et des ratés se sont multipliés dans la détection. D'abord, les premiers symptômes de la souche qui circule, Bundibugyo, évoquent davantage le paludisme. Ensuite, les tests utilisés en RDC ont été conçus pour détecter la souche Zaïre, qui sévit d'habitude dans le pays. Quand les premiers échantillons arrivent à Bunia, ce test se révèle négatif. Mais ces mêmes échantillons, testés à Kinshasa avec d'autres méthodes, sont positifs.
1: Oui, et puis il y a eu aussi, Nicolas, des défaillances logistiques.
4: Oui, des prélèvements partis d'Ituri ont mis 11 jours pour arriver à Kinshasa. La chaîne du froid n'a pas été respectée, tout cela ralentit la confirmation, d'autant que les relais d'information habituels restent d'abord silencieux. Les églises, les infirmiers, les renseignements, les croyances locales ont aussi joué un rôle néfaste. Quand les premiers cas sont apparus à Mongwalu, personne ne donne l'alerte. Les familles pensent que c'est une maladie mystique et les malades ne sont pas amenés dans les centres de santé. Dès lors, le virus a circulé lors des soins, des veillées funèbres et des repas de deuil.
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1: Impossible de passer à côté à Paris, l'artiste JR, célèbre pour ses photos géantes en noir et blanc, a emballé le célèbre Pont-Neuf, plus de 40 ans après Christo. L'œuvre éphémère, la caverne du Pont-Neuf, vient d'être installée sur le pont. Le site sera accessible gratuitement pendant 3 semaines à partir du 6 juin prochain, mais pas besoin d'attendre jusque-là. Avant d'en profiter, les passants en prennent déjà plein la vue, comme l'a constaté Simon Le Baron.
12: Le plus vieux pont de Paris rougirait presque tant il est photographié, même s'il se cache sous la toile noire et blanche.
13: C'est des montagnes, on voit de la neige, on voit un glacier.
14: Là, ça me donne envie d'aller prendre mes skis et d'aller me faire une piste. C'est génial.
13: Est-ce qu'il y aurait un lien avec la fonte des glaciers? Est-ce que ça veut dire quelque chose de ce côté-là? Parce que c'est vrai que ça descend dans l'eau.
14: Moi, j'adore.
12: Voilà qui contraste en tout cas avec l'immense bâche publicitaire installée sur un bâtiment voisin.
15: Plutôt que de couvrir les immeubles en construction par des pubs pour des grandes marques de luxe, je trouve qu'il y a, il y a un vrai côté artistique, quoi.
16: Sur le style de JR, ça s'intègre bien avec les nuages ce matin, avec les éléments.
11: C'est onirique, c'est une belle promesse pour l'été parisien.
14: Je ne sais pas si on peut rentrer dedans.
12: On pourra rentrer dedans, oui, du 6 au 28 juin.
14: Vous êtes à l'atelier, là?
12: Ouais. Grâce entre autres à Patrice, métallier qui participe au chantier, pas peu fier de montrer le résultat à ses collègues.
14: Quand on commence à monter l'arche à l'intérieur, je prends des photos aussi.
12: Okay. Et heureux d'avoir vu la caverne en avant-première.
14: Ah bah oui, c'est un peu le fait d'avoir le casque et puis d'avoir le badge. Hein. Voilà, un peu privilégié.
12: Et vous pouvez pas dire?
14: Ah non, ah non, je vous ne dis rien.
12: Vous pouvez nous dire si ça va être bien, juste?
14: Très bien, très bien, très joli. Voilà, et plein de surprises.
12: Et en plus, ce sera gratuit et 24 heures sur 24.
14: Allez, petits gars, je vous laisse et je vous tiens au jus.
1: Reportage de Simon Le Baron pour Ici Paris. On va se quitter une fois n'est pas coutume aux États-Unis avec vous, Marie-Christine, parce que chez vos voisins, la très populaire émission Le Late Show a quitté le petit écran cette semaine sur CBS.
5: Oui, l'animateur Stephen Colbert a présenté son dernier monologue d'ouverture jeudi au Ed Sullivan Theatre, rue Broadway, à New York. Ce type d'émission, diffusée après les bulletins de fin de soirée aux États-Unis, combine humour, variété et satire. Voici le professeur au département de communication de l'Université du Québec à Montréal, David Grondin.
16: C'était une pratique établie depuis le début de la télévision, donc qui accompagnait les gens en fin de soirée dans leur salon. C'était une pratique qui était héritée de la radio auparavant des années 30 et 40. Et donc, c'est quelque chose qui était vraiment un ralliement pour plusieurs Américains.
5: Stephen Colbert animait le Late Show depuis 11 ans.
1: Alors, pourquoi la chaîne CBS a-t-elle mis fin au Late Show?
5: Le réseau assure que la décision est purement financière. Mais de nombreuses voix y ont vu la main du président américain. L'animateur Stephen Colbert était dans la mire de Donald Trump pour avoir critiqué une entente hors cours de 16 millions de dollars entre la maison mère de CBS, Paramount, et Donald Trump. Le 14 juillet 2025, Stephen Colbert a dit « Je crois que ce type d'entente financière compliquée avec un élu porte un nom légal, un beau gros pot de vin ». Au même moment, Paramount attendait le feu vert de la Maison-Blanche pour une transaction majeure. De nouveau, David Grondin de l'Université du Québec à Montréal.
16: Il y a une couleur politique à cette décision-là. Clairement, ça vient dans le contexte du rachat de CBS par une entreprise proche de Donald Trump et donc les pressions qui sont faites et lui-même qui s'en est félicité rapidement.
5: Le réseau CBS et Donald Trump ont rejeté toutes allégations de corruption.
1: Oui, et c'est donc une voix critique à l'égard du président américain qui s'éteint.
5: Oui, Stephen Colbert critiquait ouvertement l'administration Trump, comme le font d'ailleurs aussi les animateurs des talk shows de fin de soirée des autres chaînes, malgré les menaces répétées du président.
1: Voilà la fin donc du Late Show aux États-Unis. Merci d'avoir été là une nouvelle fois pour l'accent des autres. Belle fin de semaine. Je vous fixe bien sûr rendez-vous dans 8 jours avec les partenaires des médias francophones publics. Très belle fin de semaine.
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1: Il y a exactement 29 ans, c'était en avril 1997, Gaëtan Roussel et ses compères de Louise Attaque nous présentaient une certaine Léa et qui revenait parmi nous ce matin ici.
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1: Bienvenue à bord pour votre début de week-end d'ici des 6h avec la capitainerie, Fabien à la rédaction en chef, Justin à la technique, au standard notre rayon de soleil, Oumaïma, ce matin et pour l'actualité, Valentine Letès. Bonjour Valentine.
4: Bonjour François-Xavier, bonjour à tous.
1: Et attention, ce week-end au coup de chaud.
4: Des records de température ont déjà été battus hier et elles grimpent encore ce samedi. Les conseils des secouristes pour se baigner en toute sécurité dans une demi-heure.
1: C'est l'info du jour à 6h30.
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1: Samedi 23 mai, votre week-end démarre donc ici. Bienvenue, il est 6h. Les infos, Valentine, à la une, la victoire de Lens en Coupe de France de football.
5: On le mérite tellement, le club le mérite tellement, la région le mérite tellement. C'est exceptionnel.
6: C'est quand même mon club de cœur. Merci papa, je t'aime.
7: C'est incroyable, j'en ai pleuré. On a ravagé le Stade de France, c'est historique. Regarde, la bleue, la coupe, la bleue, on l'a bleue, on l'a gagné.
4: Et la joie des supporters avec cette fin de saison en apothéose pour le club du Nord, vainqueur hier soir de Nice. 3-1 dans un Stade de France, Noureddine Zidane, largement acquis à la cause des Lensois.
8: C'est le seul trophée national qui manquait au palmarès du RC Lens. Une Coupe de France, beau cadeau d'anniversaire pour les 120 ans du club que Gauthier, 19 ans, voit pour la première fois sacré.
9: C'est un moment qu'on attendait depuis si longtemps en fait, ça libère un peu, c'est enfin un trophée majeur. Franchement, ça fait chaud au cœur d'avoir une équipe si impliquée. On sent vraiment un lien fraternel entre l'équipe et les supporters.
8: En luttant pour le titre quasiment jusqu'au bout avec le PSG, la saison était déjà réussie pour le RC Lens, certes, mais ne pas remporter la Coupe aurait laissé un goût d'inachevé, selon le gardien Robin Risser.
10: On avait à cœur de leur offrir comme cadeau. On voulait mettre une cerise sur cette magnifique saison et avec cette coupe, je pense qu'on l'a mis.
8: Le gâteau pour la deuxième place en Ligue 1, la cerise avec la coupe et la chantilly pour l'entraîneur Pierre Sage. C'est l'émotion procurée à un public qui attendait un trophée depuis plus d'un quart de siècle.
11: Je me nourris du bonheur à la fois des joueurs et du public. Avec l'équipe, on a justement cette chance-là de pouvoir rendre les gens heureux et ça me suffit.
8: Un bonheur que toute l'équipe prolongera cet après-midi avec la parade en bus à Impérial avant la présentation de la Coupe de France sur le parvis de l'Hôtel de Ville.
4: Un titre à célébrer aussi à Montpellier ce matin avec la victoire du MHR en Challenge Cup de rugby hier face aux Irlandais de l'Ulster, 59-26. Troisième succès dans la compétition des Montpelliérains. Aujourd'hui, place à la finale de la plus prestigieuse des Coupes d'Europe, la Coupe des Champions. Bordeaux joue pour conserver son titre à partir de 15h45 à Bilbao face aux Irlandais du Leinster.
1: Vous écoutez votre radio ici, il est 6h03, une question ce matin, Valentine. Qui est la mère de ces deux enfants retrouvés au bord d'une route au Portugal?
4: On en sait plus ce matin sur cette Française de 41 ans, soupçonnée de l'abandon de ses deux petits garçons de 4 et 5 ans cette semaine. Cette mère de famille, Louise Adélaïde Boinard, habite l'Alsace depuis l'année dernière seulement.
12: Elle s'appelle Marine, a 41 ans et habite à Colmar depuis peu, selon le maire de la commune. Avant, elle était à Troyes, dans l'Aube, où elle exerçait comme sexologue, un métier qu'elle pratique toujours en libéral. Elle est d'ailleurs spécialisée dans le traitement du psychotraumatisme, des troubles développés pendant l'enfance et dans l'accompagnement des hommes. Très active sur les réseaux sociaux, dont LinkedIn, la quadragénaire vante une pratique centrée sur l'écoute, le bien-être émotionnel et l'introspection. Elle a écrit, par exemple, « La douceur est la clé de toute libération traumatique ». Une professionnelle très bien noté, de nombreux avis soulignent sa bienveillance et sa sensibilité. Marine, qui ne s'était jamais fait remarquer depuis son arrivée à Colmar cet été, aucun signalement n'avait été effectué par la crèche ou l'école de ses enfants avant leur disparition. Mais son comportement a suscité des questionnements depuis son arrestation à une terrasse de café. Le porte-parole de la gendarmerie portugaise a expliqué qu'elle était distante vis-à-vis de la situation. Elle chantait d'ailleurs hier en sortant du fourgon blindé qui l'emmenait au tribunal pour être entendue.
4: Et son interrogatoire territoire comme celui de son compagnon doivent reprendre ce matin. À Paris, deux animateurs du périscolaire sont placés en détention provisoire. Deux hommes de 52 et 44 ans soupçonnés de violences sexuelles sur une vingtaine d'enfants d'école primaire et maternelle du 7e arrondissement. Des agents municipaux de la ville de Rouen, également soupçonnés d'agression sur des enfants. Trois plaintes ont été déposées contre ces employés de crèche et du périscolaire. Ils ont été immédiatement suspendus, indique la mairie.
1: Sur le rail, Valentine, des retards en série.
4: Et des voyageurs arrivés jusque tard dans la nuit en gare de Paris-Austerlitz d'abord. Les trains au départ ont accusé jusqu'à 5h30 de retard à cause d'un bruit non identifié et entendu sur une rame de TER en région parisienne. Finalement, rien. Après plusieurs heures de vérification, le trafic est rétabli ce matin, indique la SNCF. À l'instant, quand dans le sud-est, une rupture d'alimentation électrique a entraîné plusieurs heures de retard sur tous les trains entre Montpellier, Nîmes, Avignon, Marseille et Paris hier. La patience des voyageurs mise aussi à l'épreuve de la chaleur. Avec déjà hier, Guillaume Fariol, des records de température pour un mois de mai et ce temps exceptionnel.
0: Météo France publie sur les réseaux sociaux une photo satellite de notre pays. Pas un nuage, ciel totalement dégagé. L'illustration parfaite de ce dôme de chaleur coincé sur la France qui fait grimper le thermomètre à des valeurs inédites pour un mois de mai. Record mensuel battu hier à Saint-Brieuc ou Dinard en Bretagne, plus de 29 degrés. À La Roche-sur-Yon en Vendée ou au Château d'Oléron en Charente-Maritime, plus de 32. D'autres records vont tomber dans les prochains jours, en particulier en début de semaine prochaine au pic de ce coup de chaud particulièrement précoce. La barre des 35 degrés pourrait même être franchie jusqu'en Bretagne, exceptionnelle pour la saison. Une alerte orange canicule semble exclue à ce stade, mais certains départements pourraient basculer en vigilance jaune. Et ça, ce serait une première pour un mois de mai.
4: Un soleil omniprésent, de quoi illuminer la croisette pour la clôture du Festival de Cannes ce soir. On en connaîtra le vainqueur de la Palme d'Or de cette 79e édition.
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4: Et la météo François-Xavier, on le disait, c'est un avant-goût de l'été.
1: Bah oui, c'est ça Valentine, des conditions en effet très agréables, vous l'évoquiez, pour l'ensemble de nos régions, jugées plus tôt. Alors attention tout de même en ce début de journée à quelques brumes matinales sur le secteur de la Haute-Marne et la Bourgogne. Quelques nuages bas également du côté du littoral vendéen, mais déjà partout ailleurs, un anticyclone bien présent et qui nous donne ce bel ensoleillement. Pour cet après-midi, plein feu, le soleil s'impose un petit peu partout, avec une sensation, vous le disiez Valentine, le test de météo est Estival. Vos températures particulièrement douces et légèrement au-dessus des normales de saison. Avec ce matin 21 degrés pour Biarritz, nous avons 22 à Aix-en-Provence, 24 pour Chalon-sur-Saône et Bonifacio, 25 degrés du côté de Montauban et Amiens, 27 à La Rochelle en après-midi. Des valeurs comprises entre 25 et 31 degrés, la maximale pour Pau, où vous êtes accueillis avec plaisir à tout moment sur votre radio locale. 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
1: On a pu l'entendre dans un épisode de plusieurs séries télé populaires, type Malcolm ou encore Stranger Things, et cette très jolie chanson d'amour restera avant toute chose l'un des plus grands succès du groupe suédois ABBA, numéro 1 en 1976 dans de nombreux pays, dont la France. Fernando, faut bien se le dire, est éternel, et le voici ce matin sur votre radio ici.

0: votre radio ici, vos titres favoris toute la journée, y compris pour le réveil à l'instant. Abba et Fernando.
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0: Valentine, on peut avoir tendance à confondre transpiration et perte de graisse, mais transpirer, ça ne veut pas forcément dire maigrir.
3: Effectivement, l'essentiel, c'est de brûler de l'énergie tout en gardant un corps solide. Mmh. Et pour ça, une suggestion. Mixer cardio et renforcement musculaire.
0: Et ce combo cardio-renfo vous est détaillé par notre coach sportif, évidemment, Nordinatab. C'est à 6h15, on prend avec lui 2 minutes pour être en forme. Et puis, à retrouver ce soir en prime sur France 2, non pas un divertissement, mais un épisode de la saison 4 de Capitaine Marlowe. Au casting de cet épisode breton, intitulé à contre-courant, Romane Boringer, Olivier de Benoît et David Hallyday. C'est la surprise. Alors, comment le chanteur a-t-il été approché par la réalisatrice José Dayan, confident au micro de Patrice Gascoigne dans vos coulisses télé à 6h20. Côté musique, nous avons de Pointer Sisters pour vous ce matin. Vous avez dynamique favorisée par ce titre. I'm so excited à écouter ici avant les infos de 6h30. Pour le moment, il est 6h12. Partageons ensemble une actu de vos territoires qui nous est rapportée par nos collègues d'ici Touraine et qui nous dresse le portrait de Frédéric à Jouer-les-Tours en Indre-et-Loire. Cette infirmière de métier a décidé, Valentine, de soigner et d'héberger des pigeons blessés chez elle.
3: Ah, c'est pas les patients habituels.
0: Non, effectivement, ça change un peu. Frédéric qui anime d'ailleurs en parallèle la page Facebook qui s'appelle Cœur de Pigeon et qui rassemble en fait aujourd'hui pas moins de 3500 passionnés.
3: D'accord. Mmh. Alors, comment lui est venue l'idée?
0: Bah écoutez, c'est après avoir secouru un volatile qui était en détresse sur la route qu'elle a créé ce fameux réseau social pigeonesque, de sorte de lutter contre les préjugés et d'organiser le soin des oiseaux. Ils ont l'air d'aller mieux.
3: Oui. Ça fait beaucoup de colocs à plumes quand même.
0: Ouais, ça fait du monde, effectivement. Mais c'est sympa en même temps, non?
3: Il y en a beaucoup à Paris déjà.
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0: Point de foot, mais la Corse ce soir à l'Orange Vélodrome. L'île de Beauté prend ses quartiers à Marseille avec votre radio ici, puisque Patrick Fiori et Corsou Mezzou Mezzou réunissent ce samedi pour un concert exceptionnel. Tenez-vous bien, Santa, Benabar, Julien Clerc et Francis Cabrel. Le voici justement en version corse, bien sûr, pour sa petite Marie, aux côtés de l'ensemble vocal Affiletta. Cara Mariucha, une nouveauté de votre radio ici à 6h13.
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0: retrouver sur le troisième album de Corsou, Mezzu Mezzu, Affiletta et Francis Cabrel sur votre radio ici pour cette reprise de Petite Marie nommée Calamari Yuccia. Pour vous, de petits gestes au service d'une très grande vitalité en compagnie de notre coach Nordine Attab. Bonjour Nordine.
1: Bonjour.
0: Aujourd'hui, vous répondez à une question que l'on se pose fréquemment. Le cardio est-il la meilleure solution pour perdre du poids ?
2: On associe souvent perte de poids avec transpiration. Mais transpirer, ce n'est pas forcément perdre du gras. Ce qui compte, c'est de dépenser de l'énergie tout en gardant un corps actif et solide. Et pour ça, le secret, c'est de mélanger les efforts. Pas uniquement du cardio, mais aussi effectuer du renforcement musculaire. On débute avec un exercice durant lequel on va croiser deux sollicitations, le squat et les montées de genoux. Et pour ça, on débute debout, les bras le long du corps, les pieds légèrement écartés. Et à partir de là, on effectue un mouvement de squat, c'est-à-dire on inspire en fléchissant les jambes, et ensuite je pousse sur mes jambes pour me redresser. Et en fin de mouvement, je monte le genou droit vers la poitrine, je repose le pied, puis le genou gauche. Et vous pouvez effectuer 3 séries de 12 répétitions. Et grâce à cette combinaison d'exercices, vous allez solliciter notamment les jambes, mais aussi renforcer le système cardiovasculaire et la coordination.
0: Donc Nordine, on combine plusieurs exercices en même temps.
2: Exactement. Plus un exercice mobilise de muscles, plus il demande d'énergie. Et ça, c'est très intéressant quand on cherche à perdre du poids. On continue avec un deuxième exercice durant lequel vous êtes debout, les bras le long du corps, les pieds légèrement écartés. À partir de là, vous fléchissez les jambes afin de poser les mains par terre. Ça y est ? Vous y êtes. Et ensuite, vous avancez vos mains afin de terminer le mouvement en position de gainage de face, en position de planche, bien aligné, bien parallèle au sol. On appuie sur les mains, bras tendus. Et enfin, vous ramenez un genou vers la poitrine en levant le pied, par exemple la jambe droite. Vous reposez le pied droit et vous effectuez le même mouvement de l'autre côté, de la jambe gauche. Vous revenez enfin en position de départ en vous redressant et en protégeant le dos. Vous pouvez effectuer 4 séries de 10 répétitions. Pour terminer, pensez à miser sur le travail cardiovasculaire, mais également sur le renforcement musculaire. Parce que la perte de poids, ce n'est pas une séance magique, c'est une accumulation de petits efforts qui font la différence. Allez, à vous de jouer.
0: Merci beaucoup Nordine Attab. D'autres gestes prodigués par Nordine pour favoriser notre perte de poids intelligemment, s'il vous plaît, sont à retrouver sur notre site ici.fr, mais aussi tous nos podcasts forme et bien-être en vous abonnant à notre application Radio France. Il est 6h19, vous écoutez ici, on vous souhaite un début de week-end très agréable avec une femme like you parfaitement mise en valeur par le chanteur Camaro.

0: On vous accueille avec grand plaisir de bon matin sur votre radio ici. Beau réveil au son de Camaro, c'était Femme Like You.
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0: 6h22 avec celui qui a son multipass pour entrer dans vos chaînes de télé préférées. Bonjour Patrice Gascoigne.
2: Bonjour François-Xavier, bonjour à tous.
0: Pour les coulisses télé de ce samedi, Patrice, une programmation plutôt singulière. France 2 brouille les pistes ce soir. Pas de divertissement en prime time, mais à la place, un épisode de la série Capitaine Marlowe.
2: Ce soir, David Hallyday a une déclaration à faire. Enfin, plutôt son personnage dans Capitaine Marlowe. Il a un truc à vous dire.
3: Bon, ben, je n'avais pas forcément prévu d'annoncer aujourd'hui. Mais bon, manifestement, j'ai pas le choix. Ben voilà. Carla et moi allons nous marier.
2: Alors, je vous cache pas que la nouvelle va en surprendre quelques-uns. Dans l'enquête de Capitaine Marlowe, ce soir sur France 2, David Hallyday incarne Grégoire, un grand reporter exilé sur une île bretonne. Ce Grégoire reçoit ses anciens amis de lycée pour un week-end de retrouvailles, mais effectivement, lorsqu'il leur présente sa jeune et jolie fiancée, l'ambiance se tend. Et malheureusement, le lendemain, un de ses amis meurt dans une explosion. Je laisse à Marlowe, Corinne Maziero, le soin de découvrir sous vos yeux ce soir le coupable. En attendant, j'ai voulu savoir pourquoi José Dayan, créatrice et réalisatrice de Marlowe, a-t-elle pensé à vous, David Hallyday, pour ce personnage de Grégoire?
3: Ça faudrait lui demander, je ne peux pas répondre à sa place. En tout cas, tout ce que je peux dire, c'est qu'il y a 2 ans déjà, elle m'avait sollicité pour un Marlowe. Et je ne pouvais pas parce que j'étais en tournée. Je pensais qu'elle allait oublier, et en fait, non.
2: José n'oublie jamais.
3: C'est ça, oui, on apprend à la connaître. J'étais très surpris qu'elle repense à moi 2 ans après. J'ai lu le scénario, il m'a bien plu. Je me suis dit, allez, on y va. Ça a été un très beau déclencheur que de bosser avec elle. J'ai découvert d'abord quelqu'un d'extraordinaire humainement, qui sait ce qu'elle veut. Elle est, je me suis senti totalement en confiance. Bon, elle bosse très très vite. Et donc voilà, le casting était top. Donc j'ai vraiment pris beaucoup beaucoup de plaisir au point de me dire, ça serait vraiment génial de remettre le pied à l'étrier une nouvelle fois, puis de continuer quelque part à faire sur un beau projet comme ça. Why not?
2: Moi, je suis sûr que ça va donner des idées à certains de proposer à David Hallyday d'être héros de série.
3: Ben pourquoi pas, si c'est un rôle de composition et puis quelqu'un totalement différent de moi, pourquoi pas. Oui, non, mais c'est très amusant de tourner. Et je trouve que c'est pas complètement antinomique avec mon métier à moi. Il y a vraiment des similitudes entre la musique, la scène, en tout cas le live, un plateau de cinéma.
2: Les coulisses de ce premier rôle pour David Hallyday à voir ce soir sur France 2 dans Capitaine Marlowe. Quant à moi, Capitaine Gascoigne, je reviens demain avec de nouvelles coulisses télé.
0: Eh oui, mes respects mon capitaine, à demain en effet 6h20, 6h25 sur votre radio ici, dans moins de 5 minutes. C'est le retour de l'info avec vous Valentine Letesse, l'actu française et internationale résumée en 90 secondes. Et puis à 6h32 dans l'info du jour, Valentine, attention aux différences de température.
4: Oui, quand maman vous apprenait à vous mouiller la nuque avant de vous baigner, ce n'était pas pour rien. Les secouristes confirment, le risque d'hydrocution existe. Reportage dans 6 minutes.
0: Dans l'intervalle, c'est la musique des Pointer Sisters, réveil tonique grâce au classique I'm So Excited et votre horoscope signe par signe préparé par Catherine Viguier sur votre radio ici. Bienvenue.

0: votre radio ici qui vous fait danser de bon matin. I'm so excited de Pointer Sisters pour le démarrage de votre week-end. 6h28, bonjour Catherine Viguier.
1: Bonjour François-Xavier.
0: Avec vous l'horoscope du samedi 23 mai 2026. Catherine, avec vous, on détaille une tendance.

0: Scorpion, vous analysez, vous sublimez vos émotions en aimant fort ou en vous racontant. Cher Sagittaire, tout ce qui a trait au partenariat vous intéresse, restez en éveil. Capricorne, malgré des succès bien mérités, faites une place à votre santé, c'est important. Verseau, vous êtes plus léger, moins angoissé, et c'est bien mieux en cas de difficulté. Poisson, vous aurez sans doute le sourire et on sera heureux de vous trouver sur notre chemin. Et pour nous tous, à défaut de croire en l'autre, eh bien croyons déjà en nous.
1: Oui, ce sera déjà un excellent début, effectivement. Merci Catherine Vigui, Horoscope qui est à retrouver en intégralité sur l'application Ici. Merci de nous rester fidèles. Très beau week-end, vous écoutez Ici. Il est 6h30, toute l'actualité en France et dans le monde. Place aux 90 secondes, c'est avec vous, Valentine Lottès.
2: Déjà des records de température battus hier. Il n'a jamais fait aussi chaud pour un mois de mai à Saint-Brieuc, Dinard, La Roche-sur-Yon ou encore en Charente-Maritime avec 32,5 degrés relevés à Château-d'Oléron par Météo France. Son interrogatoire reprendra ce matin au Portugal. On n'en sait plus sur la Française soupçonnée de l'abandon de ses deux enfants au bord d'une route. Une psychomotricienne, sexologue de 41 ans, récemment installée en Alsace. Son compagnon, arrêté avec elle, est un ancien gendarme de 55 ans, adepte des théories du complot. Soupçonné d'agression sexuelle sur une vingtaine d'enfants, deux animateurs du périscolaire à Paris sont placés en détention provisoire. Deux hommes de 52 et 44 ans, intervenant dans des écoles primaires et maternelles du 7e arrondissement. Le trafic des trains rétabli ce matin, indique la SNCF, après de très gros retards hier soir en gare d'Austerlitz à Paris, à cause d'un son étrange entendu à bord d'une rame TER en région parisienne. Tout le trafic a été suspendu pour rechercher l'origine du bruit, sans succès. Enfin, après trois échecs en finale, le Racing Club de Lens s'offre son premier titre en Coupe de France de football. Vainqueur en finale hier soir de Nice, 3-1, dans un stade de France largement acquis à la cause des nordistes. Des sculptures, peintures, œuvres d'art et moments de l'histoire de nuit. C'est la nuit européenne des musées ce soir. Ils sont 1300 en France à ouvrir leurs portes gratuitement.
1: 6h32, l'info du jour, Valentine, avec les précautions à prendre pour se rafraîchir ce week-end.
2: On se mouille la nuque, les bras et le visage avant de plonger pour échapper à ces températures records en ce week-end de Pentecôte. Message des secouristes, Marius Delaunay, vu la différence de température entre la plage et à l'intérieur de l'eau.
3: Au Sable d'Olonne, par exemple, une dizaine de nageurs sauveteurs seront postés sur la grande plage et le secteur de Tanchette, hein, les zones de baignade les plus fréquentées de la commune.
4: On a une température de l'eau qui est effectivement assez fraîche, puisque avec des vents d'est, on est aux alentours de 14, 15, peut-être 16 degrés.
3: Loïc Potier est le responsable des plages des Sables. Il va forcément redoubler de vigilance ce week-end.
4: C'est l'avant-saison, c'est les premiers beaux jours du coup de la période d'avant-saison. On en profite pour rappeler de bien regarder la couleur du drapeau, d'aller prendre conseil auprès des nageurs sauveteurs.
3: Pour éviter les chocs thermiques et la fameuse hydrocution, ça peut aller du mal de crâne jusqu'à l'arrêt cardiaque pour les cas les plus rares et les plus extrêmes. Il faut donc rappeler les gestes simples pour Yann Le Biavan, médecin-chef adjoint chez les pompiers de Vendée.
5: Avant de se baigner, il faut éviter de rester longtemps en plein soleil, plutôt boire régulièrement de l'eau, hein. Et quand on va rentrer dans l'eau, il ne faut jamais plonger brutalement après avoir eu très chaud. Il faut plutôt rentrer progressivement, commencer par se mouiller la nuque, les bras, le visage, le thorax. Enfin, des méthodes que nos grands-mères nous ont apprises et qui sont toujours valables.
3: Et les secouristes recommandent également de redoubler de prudence pour les plus fragiles, les enfants, bien sûr, et les personnes les plus âgées.
2: Voilà, on ne se rafraîchit pas n'importe comment et pas n'importe où non plus. Les voies navigables de France rappellent les dangers de la baignade sauvage dans les fleuves, canaux et rivières, notamment à cause de la présence d'écluses et de ponts.
1: Merci beaucoup Valentine, retour de l'info à 7h sur votre radio Ici. La météo justement, parlons-en ensemble à 6h34, météo de ce samedi 23 mai, c'est donc un avant-goût d'été, des conditions très agréables pour l'ensemble de nos régions, jugées plus tôt. Attention tout de même en ce début de journée, hein, quelques brumes matinales sur le secteur de la Haute-Marne notamment et la Bourgogne, quelques nuages bas également du côté du littoral vendéen, mais déjà partout ailleurs un anticyclone bien présent qui nous donne ce bel ensoleillement. Et puis pour cette après-midi, plein feu, le soleil s'impose un petit peu partout avec une sensation de météo estivale. Vos valeurs particulièrement douces et donc légèrement au-dessus des normales de saison, avec ce matin 21 degrés pour Hendaye, 22 à Hyères, 24 du côté de Tours et Porto Vecchio, 25 pour Albi et Béthune, 27 à Libourne, et en après-midi, des valeurs comprises entre 25 et 31 degrés, la maximale pour Orthez. 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
1: En 1975, la France découvrait un certain William Scheller. C'était avec le titre Rock and Dollars et fort de ce premier succès. Et bien, quelques mois plus tard, le chanteur renouvelait l'expérience avec le Carnet à spirale, autre classique à réécouter ce matin sur votre radio ici. Bon week-end avec nous.

0: On vous espère en pleine forme en ce samedi matin. Votre radio ici est pour vous accueillir le carnet à spirale feuilleté par William Scheller.
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0: Je sais que vous le savez, mais on vous le rappelle quand même avec Valentine. 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
3: Tout à fait.
0: 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Également avant 7h, pour la musique de votre week-end, vous pourrez compter sur Laura Branigan qui arrive.
3: Elle n'était pas réveillée.
0: Non,
3: bah... il est encore très tôt. Hein.
0: Bah 6h38, la pauvre en même temps. Hein. Mais elle est bien là, inoubliable. Self Control, c'est à suivre sur votre radio ici. 6h38, donc, la nouvelle mode des lunettes connectées d'envie numérique, vie privée. Ce matin, Valentine Letès, on parle des risques de cette nouvelle technologie pour nos données.
3: Et par rapport au smartphone, une nouvelle étape a été franchie. Les lunettes connectées sont invisibles, ou presque, hormis une petite LED qui s'allume sur la monture lorsqu'elles enregistrent du son ou de l'image. Mmh. Ces lunettes permettent notamment de filmer en toute discrétion. Et c'est bien le problème, explique la CNIL, la Commission Nationale de l'Informatique et des Libertés. Avec ce type de monture, facile de s'introduire dans un lieu où la prise d'image et de son est interdite sans attirer l'attention. Et contrairement à un téléphone portable que l'on doit sortir, tenir, orienter, les lunettes filment tout ce que l'on regarde, même pas besoin d'appuyer sur un bouton. Le modèle commercialisé par le groupe Meta, propriétaire d'Instagram et de Facebook, est relié à un système d'intelligence artificielle.
0: Okay.
3: Il suffit de dire « Hey, Meta, prends une photo pour capturer en image la scène et les personnes face à vous. »
0: Mais leur utilisation, elle est bien encadrée par la loi, Valentine ?
3: Toute atteinte à la vie privée avec enregistrement ou transmission de paroles ou d'images est punie d'un an de prison et de 45 000 euros d'amende. Peu importe l'appareil utilisé, il n'y a pas de législation spécifique. Mmh. Mais les lunettes connectées soulèvent des enjeux encore plus grands. Êtes-vous prêt à considérer tous vos amis, vos voisins, vos collègues ou n'importe qui croisés dans la rue comme une caméra mobile ? Vu le succès du modèle de Meta, 7 millions d'exemplaires vendus l'année dernière, la question est de savoir dans quelle société nous souhaitons vivre. Les technologies émergentes sont justement au menu cette année du G7, des autorités de protection des données,
0: okay,
3: soit les équivalents de notre CNIL pour chacune des 7 grandes puissances mondiales.
0: Et pour en savoir plus sur les objets connectés et les risques qu'ils représentent pour vos données, rendez-vous sur ici.fr, page vie numérique, vie privée, votre chronique qui revient demain à 6h38 avec Valentine Letès, bien sûr, sur votre radio ici.
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0: 6h41, très beau réveil avec votre radio ici. On espère que vos valises sont bouclées. Bah oui, pour un voyage dans le temps organisé par Stéphane Bern et précisément ce matin au temps de la mondialisation du savon.
4: Le savon de Marseille a des odeurs de Provence, d'huile d'olive et de lavande. Et pourtant, il vient de bien plus loin. Alep, en Syrie. Au Moyen-Âge, les chevaliers partis en croisade en Orient ramènent des reliques, des épices. C'étaient les souvenirs duty-free, mais version médiévale. Et à Alep, en Syrie, ils découvrent aussi l'art de la savonnerie. C'est là qu'est fabriqué le plus vieux savon du monde depuis l'Antiquité. Conçu à base d'huile d'olive et de baies de laurier, ces pains de savon sont lentement cuits dans des chaudrons, puis séchés. Un produit raffiné et parfumé qui surprend les guerriers venus d'Occident, plus habitués à briller sur les champs de bataille que sous la douche. Ils rapportent la recette avec eux en Provence en l'adaptant à la mode locale. On garde l'huile d'olive abondante dans les campagnes et on abandonne le laurier. Rapidement, les ateliers prospèrent à Marseille et Louis XIV réglemente sa fabrication. Ne peuvent être utilisées que des huiles pures et sans mélange de graisse, sous peine de confiscation des marchandises. En clair, pas question de savonner le roi avec du gras de canard. Et voilà que grâce à la qualité de sa production, Marseille devient la capitale du savon.
5: C'est Marseille, bébé !
4: À la fin du XVIIe siècle, on en produit 20 000 tonnes par an, qui se vendent en portions de 5 à 20 kg. De quoi bien se frotter derrière les oreilles. C'est ainsi qu'une invention orientale est devenue un symbole provençal. La prochaine fois que vous vous lavez avec un cube de savon de Marseille, vous pourrez chanter sous la douche « Tout, tout pour ma Syrie, ma Syrie ».
0: Ah, magnifique. Merci mon cher Stéphane Paul Naberne. Voyage dans le temps, le best-of à suivre également demain à 6h43. En attendant de retrouver vos inédits, bien sûr, de retour dès lundi sur votre radio ici. Ce sera juste avant les infos de 8h. En ce qui nous concerne, il est 6h43. C'est à la une de Femme Actuelle cette semaine, Valentine.
3: Les éco-recharges valent-elles le coup ? Côté fabricant, on prétend qu'elles sont plus économiques mais moins polluantes. Mais les associations de consommateurs, elles, restent réservées.
0: Tentons donc de démêler le vrai du faux avec la rédactrice en chef de Femme Actuelle, Sabrina Nadjar. Avec nous dans 3 minutes, le temps d'écouter la musique de Jérémy Frérot. Vous écoutez Adieu, ici.
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0: 6h46, votre radio ici vous souhaite un très joli réveil du samedi à l'écoute de Jérémy Frérot, venu vous interpréter Allieu.
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0: Les éco-recharges valent-elles le coup? C'est le sujet qui est traité cette semaine dans ce dossier à la une de Femmes Actuelles. Et nous en discutons bien sûr avec Sabrina Nadjar, la rédactrice en chef. Bonjour Sabrina.
3: Bonjour François-Xavier.
0: Alors Sabrina, tout d'abord, est-ce que vous pouvez peut-être nous rappeler ce qu'on appelle des éco-recharges?
3: Alors vous savez, ce sont ces petits sachets, ces petites poche qui remplace un emballage qui est habituellement extrêmement résistant. Je ne sais pas si vous voyez ce que je veux dire. Les emballages, par exemple, de lessive. Alors, ce sont des emballages qui sont faciles à utiliser, à ouvrir, à fermer, pour verser, prélever. Ils sont remplacés donc par un emballage un peu plus sommaire. En général, c'est un espèce de sachet avec un système d'ouverture très simple,
0: d'accord,
3: et qui est beaucoup plus léger. Et le but, c'est de transférer le produit qui est dedans dans le fameux emballage d'origine plus durable dans le temps.
0: Alors, est-ce que c'est vraiment économique ?
3: Sur le papier, pour tout vous dire, ça en a l'air. On se dit que c'est un emballage plus léger, qu'il n'y a pas de fioritures, qu'il est donc plus facile à fabriquer et en plus moins lourd à transporter. Mais en pratique, c'est moins simple. Des enquêtes sur le terrain montrent que une fois la promotion passée pour donner envie aux acheteurs, certaines recharges de gel douche ou d'assouplissant, par exemple, sont plus chères au litre que la bouteille prête à l'emploi. Donc c'est vraiment un comble. Et la raison de ce comble, c'est en fait parce que l'outil de production n'est pas toujours adapté aux éco-recharges ou que les quantités vendues sont insuffisantes pour faire baisser les prix. Donc finalement, c'est totalement contre-productif.
0: Côté écologique, est-ce que ces éco-recharges permettent vraiment de réduire l'impact sur l'environnement, Sabrina?
3: Alors, réduire le plastique, bien sûr, c'est positif. Mais l'impact global sur l'environnement dépend de la fabrication, du transport, de la concentration en éléments actifs, du produit.
0: Bien sûr.
3: Et puis savoir si aussi il est recyclable ou pas. Bon, si la recharge est une simple poche plastique fine, normalement, elle mobilise moins de matières premières qu'un flacon d'origine. En fait, on réduit de 10 à 20, voire 30 % la consommation de plastique pour un usage donné. Voilà, bon, c'est important, mais soyons honnêtes, on la ramène quand même pas à zéro.
0: Oui, c'est déjà un effort
3: mais
0: de faire,
3: en tout cas.
0: Mais peut mieux faire quand même. Exactement. Merci beaucoup, Sabrina. Je rappelle que ce dossier, les éco-recharges valent-elles le coup, est à la une de Femmes Actuelles cette semaine. Merci, Sabrina Nadjar.
3: Merci à vous.
0: Je rappelle que vous êtes la rédactrice en chef de Femmes Actuelles, le magazine disponible pour ce nouveau numéro This Weekend chez tous les marchands de journaux. Ici, votre radio. Merci de nous avoir choisi. Vous croisez ce matin Laura Branigan avec ce magistral Self-Control. Tout va bien.

0: avec Laura Branigan pour Self Control sur votre radio ici. Merci beaucoup de nous rester fidèles en ce début de week-end de Pentecôte avec les Ronettes qui viennent faire un petit tour par chez nous également. C'est sympa ça, Valentine.
1: J'adore Be My Baby.
0: Eh oui.

0: Ici, c'est aussi votre radio du week-end avec The Ronettes ce matin pour vous faire chanter sur Be My Baby. Il est 6h55, on prend la direction ce matin des Pyrénées-Orientales. Nous sommes tout près de Collioure à Saint-Genis-des-Fontaines. Nous y retrouvons Jean-Paul. Bonjour Jean-Paul.
1: Bonjour Jean-Paul.
2: Bonjour François-Xavier et Evelyne.
0: Alors Valentine, mais c'est presque Valentine, pareil.
1: J'aime bien Evelyne. Non, j'aime bien.
0: Jean-Paul, on est ravis de vous accueillir avec Emeline/Valentine. Dites-nous, quel est votre message ?
2: Alors, mon message, c'est surtout de passer un bon week-end, de profiter de ce beau temps.
0: C'est vrai.
2: Surtout. Et puis, qu'est la paix pour moi, ce serait bien aussi.
1: La paix ?
2: Ouais, qu'est la paix. Écoutez, on entend beaucoup de problèmes en ce moment.
0: Ah oui, bon. Ça c'est certain. Vous avez raison. On va faire en sorte, en tout cas, que les choses s'apaisent, nous, à notre niveau. Dites-nous, Jean-Paul, il paraît qu'il y a une activité un peu insolite ce week-end. Enfin, insolite pour nous, en tout cas.
2: Ce week-end, c'est la fête de la nature ici, dans le département. Et si vous voulez, là, on va à une randonnée pour voir un petit peu tout ce qui est reptile dans la région.
1: Jean-Paul, j'ai une question, vraiment. C'est Evelyne qui vous parle.
2: Oui.
1: Pourquoi aller chercher des serpents ? Quelle idée ?
2: Mais c'est justement ma curiosité, parce que je vais vous dire honnêtement, j'en ai peur.
0: Ah ! Donc c'est pour...
1: Donc vous aimez vous faire peur.
2: j'aime me faire peur, en effet, parce que...
0: Est-ce que vous voulez...
2: Il y en a beaucoup par ici.
0: Ah bah, hein. On imagine bien. Est-ce que vous voulez qu'on vous inscrive à Fort Boyard aussi avec Valentine ? Pour se faire peur, c'est pas mal aussi.
2: Je regarde, je suis fidèle de Fort Boyard, mais j'aime bien les regarder, mais j'irai pas dans la cage.
0: Bon, en tout cas, vous saluez les serpents de notre part avec Evelyne/Valentine, et on vous embrasse bien fort, mon cher Jean-Paul. On vous envoie le poste radio directement à la maison. Il est totalement inoffensif, mais il vous permet de rester connecté à votre radio. Ça, c'est chouette.
2: Ah bah écoutez, c'est très gentil, et puis écoutez, moi pour celui-là, je suis un fidèle de votre radio, je trouve ça tellement sympa que quand je suis levé, en général, j'appuie sur mon poste pour vous écouter.
0: Eh ben merci beaucoup de nous rester fidèles, Jean-Paul, on vous dit à très très vite, merci beaucoup. Et à 6h57, pour le meilleur de sa revue de presse décalée, et surtout pour nous mettre les points sur les i, il est arrivé, c'est Willy Rovelli, bien sûr, bonjour.
3: Bonjour. Et on commence avec l'affaire Patrick Bruel qui n'en finit pas. Une masseuse porte plainte contre le chanteur qui lui aurait demandé avec insistance qu'elle lui fasse des massages au niveau de l'anus. Ouais, là pour lui, ça sent vraiment la merde. Et pour Bruel, 2026 risque d'être un anus horribilis, mais avec un seul N. On s'était dit rendez-vous dans 10 plaintes. Le film Michael sur Michael Jackson cartonne au cinéma avec 5 millions de spectateurs en 3 semaines. Un film pourtant interdit aux moins de 13 ans. Pas pour les empêcher de voir le film, hein, mais pour dissuader les pédophiles d'y aller. Voilà, un film à voir en 3D, 3 doigts. Le comédien Michael Culkin qui a vu Michael a dit qu'il l'avait beaucoup touché. Pas le film. Plus de 1700 personnes confinées dans un paquebot à Bordeaux après un décès lié à une gastro-entérite. Le gastro le plus connu jusqu'ici à Bordeaux, c'était Philippe Etchebest. Apparemment, on s'est bien chié sur ce bateau. Hein. Le comédien Michael Youn, que l'on voit actuellement dans l'émission Mask Singer sur TF1, victime d'un homejacking par 3 hommes cagoulés. Bon, bah là, il savait qu'il était caché sous les masques. Hein. C'est voleur. Voilà, bah là, c'était facile. En même temps, il y a quelques années, il chantait fout à cagoule, bah voilà. Ils ont foutu leur cagoule. Hein. Épidémie d'antivirus, explosion des ventes de masques en France. Patrick Bruel veut déjà pas mettre un slip pendant ses massages, alors un masque. À Livourne, en Italie, les propriétaires de chiens ont encourent 500 € d'amende s'ils ne nettoient pas son urine. Pise aussi devrait faire pareil, parce qu'il y en a marre que les chiens pissent partout. Bonne nouvelle, pour lutter contre les déserts médicaux, le gouvernement envisage de fournir gratuitement un dromadaire à tous les patients. L'écrivaine Aurélie Valogne rachète la maison de Jane Birkin dans le Finistère. Vu l'hygiène de Serge Gainsbourg, Jane Birkin c'était surtout une ex-fan des cystites. Enfin, la question du jour. Si on boit la bouteille un soda orange suspect, est-ce qu'on peut choper un fantavirus ? Bah vous avez 2 heures. Allez, passez un bon samedi et à tout à l'heure midi.
0: Pas mal le coup du fantavirus, on aime beaucoup. Willy Rovelli qui vient déjeuner chez vous, c'est tout à l'heure évidemment sur votre radio ici. Valentine, merci beaucoup de m'avoir accompagné. On vous retrouve à 7h30.
1: Avec plaisir François-Xavier, à tout à l'heure pour l'info en 90 secondes.
0: Et tout de suite au micro d'ici matin dans votre région, c'est parti.
4: Merci François-Xavier. Bonjour les copains, c'est jour de rugby. Avec la finale de la Champions Cup, et je l'annonce haut et fort, Aurélien à la technique. et moi-même allons supporter Bègles. Le premier qui nous verra supporter Bordeaux n'est pas né. Pour vous informer ce matin, Marie-Astrid Guégan, bonjour.
5: Bonjour Christophe, bonjour à tous.
4: Et nous allons à Boulazac.
5: On va entendre la maire Fanny Castagnède qui s'exprime contre la venue de Patrick Bruel pour son concert prévu en novembre prochain. Le chanteur est visé par 10 plaintes pour viol et agression sexuelle.
4: Pour vous accueillir au standard, Eve vous renseigne au 05 53 53 82 82. Nous sommes le samedi 23 mai 2026 et dans toute la Dordogne, il est 7h.
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4: 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Les infos, Marie-Astrid Guégan.
5: Pour la maire de Boulazac, il est hors de question d'accueillir Patrick Bruel au Palio. Fanny Castagnède demande à son tour l'annulation du concert prévu en novembre prochain parce que le chanteur est visé par 10 plaintes pour viol et agression sexuelle. Elle est d'accord avec la lettre des 5 associations féministes révélée par Ici Périgord hier.
7: Moi, je pense que c'est absolument inadmissible que Patrick Bruel continue sa tournée comme si de rien n'était, alors que les plaintes sont importantes et que les témoignages sont nombreux, et que même s'il y a la présomption d'innocence, je pense que par respect pour toutes ces personnes qui s'expriment maintenant, il devrait avoir un minimum de dignité et attendre que tout ça soit jugé pour pouvoir refaire sa star. C'est le minimum de respect qu'on pourrait demander. Les témoignages sont nombreux, ils sont quand même étayés. Et pour moi, les réponses fournies par l'artiste ne sont absolument pas convaincantes.
5: Fanny Castagnède, la maire de Boulazac, qui dit qu'elle va directement écrire à Patrick Bruel pour lui demander d'annuler sa tournée. Pour l'instant, près de 3/4 des 4000 places en vente pour le concert du chanteur au Palio ont été vendues. Un adolescent de 14 ans a menacé de faire exploser son collège de Thenon hier. Ce jeune qui venait d'être exclu pour quelques jours a expliqué en garde à vue que c'était une blague, mais les 300 élèves et personnels ont été évacués le temps que tout le collège Suzanne Lacorse soit inspecté par les gendarmes. Il a aussi fallu couper la départementale 6089 pendant une heure. La garde à vue du collégien a dû être levée, mais il sera à nouveau entendu la semaine prochaine. Un feu a pris dans une maison inhabitée à Boulazac hier en début d'après-midi. Les flammes ont commencé à se propager sur la façade et le rez-de-chaussée du bâtiment, mais les pompiers ont réussi à empêcher qu'elles ne se propagent au reste de la maison. Une adolescente de 12 ans a été légèrement blessée après avoir été percutée par une voiture hier à Périgueux sur un passage piéton boulevard Bertrand de Borne près de la gendarmerie. La conductrice ne roulait pas vite selon les premiers éléments. On ne sait pas pourquoi elle n'a pas vu la jeune fille qui a des plaies au genou et des douleurs à la cheville. Un jeune périgourdin accro à la drogue, condamné hier à Périgueux pour avoir volé des voitures pour s'acheter de la cocaïne, une Dacia Logan et un Citroën C15. Cet homme de 21 ans venait tout juste de sortir de prison, Baptiste Roux.
8: Le périgourdin sort de prison le 31 mars sous bracelet électronique. Le 1er mai, il vole une Dacia Logan à Saint-Médard-d'Excideuil. Il expliquera aux enquêteurs avoir revendu la citadine pour s'acheter 10 grammes de cocaïne, une drogue à laquelle il est accro depuis ses 16 ans. Une quinzaine de jours plus tard, le jeune homme est à la 12 quand il voit un C15 garé avec les clés sur le contact. Il monte dedans et part avec. À l'arrière de l'utilitaire, il y a des couteaux de boucher, des vestes de chasse et un fusil calibre 12. Ce fusil, il a aussi été revendu, explique-t-il pendant sa garde à vue, à des dealers de Boulazac contre 2 grammes de cocaïne. Et le C15, il a continué à rouler avec pendant quelques jours jusqu'à ce que les gendarmes l'arrêtent.
5: L'homme de 21 ans a été condamné à 1 an de prison ferme. Une dizaine d'agents du Musée national de la préhistoire des Eizi porteront un brassard gris ce soir lors de la Nuit européenne des musées, un signe de protestation contre des suppressions de postes et la dégradation des conditions de travail et d'accueil des visiteurs. La statue de l'homme primitif, celle qui surplombe les Eizi, sera symboliquement couverte d'un drapeau noir. Le Boulazac Basket Dordogne explose cause son record d'affluence. Il y a eu en moyenne 4922 spectateurs par match à l'Arena Le Palio Périgord pour cette magnifique saison en Betclic Elite. C'est plus de 500 spectateurs en moyenne par match que l'an dernier, puisque à ce moment-là, près de 4400 supporters venaient en moyenne à chaque rencontre. En football, c'est l'avant-dernier match de Régional 1. Trélissac, toujours largement premier de sa poule, veut prendre sa revanche sur le deuxième, Périgny, seule équipe à l'avoir battu cette saison. Les Trélissacois se déplacent en Charente-Maritime à 17h. Dans l'autre poule, Boulazac, 11e, accueille les Béarnais de l'AS Mazères, Uzos, Rontignon, 2e. Et Boulazac doit conserver sa place pour se maintenir, c'est à 19h. En rugby, l'Union Saint-Étienne-Vic peut obtenir une montée historique en Fédéral 2. Aujourd'hui, c'est le match retour du 16e de finale de Fédéral 3 chez les Bretons de Plouzané à 19h30. Lucane a gagné à l'aller 29-6 avec le bonus offensif. On sera aussi nombreux devant nos télés pour peut-être voir l'Union Bordeaux-Bègles gagner une deuxième Coupe des Champions consécutive, la principale Coupe d'Europe de rugby. L'UBB joue la finale cet après-midi à Bilbao en Espagne contre les Irlandais du Leinster. Le pilier Jefferson Poirot, formé chez nous à la Linde, revient de suspension et le trois quarts originaire de Lille, Hugo Ross, récemment prolongé, sera sur le banc.
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5: Et c'est le moment où je précise, Christophe, que vous portez un t-shirt Toulouse en rugby.
10: Oui, mais j'aime bien Bègles et son maillot à damier. Il faudrait peut-être en revenir au fondamentaux. Des nuages inoffensifs sont présents en Périgord vert, dans le centre de la Dordogne, entre Lille et la Vézère, ainsi qu'au sud de la vallée de la Dordogne. Ils se dissipent en cours de matinée. L'après-midi, le temps est partout bien ensoleillé. Température maximale comprise entre 30 et 33 degrés. 32 degrés à Nontron et à Sarlat, 33 degrés à Périgueux et à Bergerac. Sur les routes, pas de soucis particuliers. 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Prochain rendez-vous d'info à 7h30.
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10: Je vous préviens, je suis venu avec mes disques ce matin. 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Et retour en 1987.

ici Périgord et Mylène Farmer sans contrefaçon. Nous sommes le samedi 23 mai, nous fêtons les Didier. Le dicton du jour, qui sème les haricots à la Saint-Didier, les récolte par poignée. Si vous ne saviez pas quoi faire aujourd'hui, voilà. Comme j'ai toujours une chanson en tête, autant vous en faire profiter. Celui qui fête aujourd'hui ses 68 ans avait un papa tailleur de profession et russe de nationalité et une maman infirmière scolaire au passeport belge. Il grandit en banlieue parisienne au son de la musique soul, Marvin Gaye, Stevie Wonder et James Brown notamment. Sa première guitare lui est offerte par son père à 14 ans, son premier 45 tours paré en 1977, mais il faudra attendre le milieu des années 80 pour s'inviter dans le top 50. Voici la chanson que vous aurez en tête pour la journée.

0: chantonnée du matin au soir, ne me remerciez pas. Numéro 1 du top 50 durant 6 semaines. Les valses de Vienne consacrent le succès de François Feldman en 1989. Après des titres comme Rien que pour toi, Slave, Demain c'est toi et Joue pas en duo avec Jonis Jamison. Bon anniversaire François Feldman en ce samedi. Le jour s'est levé à 6h20 sur la Dordogne.
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0: Ici et faisons place à présent à la question du jour. Pourquoi dit-on monter sur ses grands chevaux et pas descendre sur ses petits lapins? Dans un instant, Jérôme Prodhomme ouvrira son dictionnaire de l'origine des mots et des expressions françaises.
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0: Une expression vous intrigue. Le week-end à 7h14, Jérôme Prodhomme sort ses grimoires pour éclairer son origine.
6: Oh, dis donc, belle bête, hein.
7: Ouais, il envoie du bois, mon Médor.
6: C'est pas un cheval?
7: Bah si, c'est mon cheval, Médor.
6: Non mais attendez, Médor, c'est un nom de chien, ça.
7: Ouais, attendez, mais je vous demande, moi. C'est mon cheval, je l'appelle comme je le veux.
6: Oui.
7: Bah, il s'appelle Médor, voilà, c'est comme ça. Mais c'est dingue, ça, quand même. Puis là, c'est mon canari.
6: Oui.
7: Mon canari s'appelle Minou.
6: Et c'est pas un nom de chat, ça?
7: C'est Minou et c'est comme ça.
6: Vous savez quoi? On va faire pourquoi on dit monter sur ses grands chevaux. L'expression est très ancienne puisqu'au Moyen-Âge, les chevaliers montent sur leurs grands chevaux quand vient le combat. Et ces grands chevaux sont spécialement dédiés à la bataille et l'homme qui est dessus, il part au combat, il crie, il hurle, il faut pas le chercher. Au XVIIe siècle, à la cour de Lunéville, en Lorraine, des descendants de ces preux chevaliers avaient l'habitude de rehausser leurs souliers de talons d'or pour marquer le coup et être plus haut que les autres, en rappelant que leurs ancêtres dominaient le combat autrefois. Comme ils étaient prétentieux, susceptibles sur leur droit de naissance et qu'ils avaient sale caractère, leur titre officiel de grands chevaux de Lorraine a fini par faire naître l'expression pour parler de quelqu'un qui s'énerve vite, fort, pour une raison petite et qui vous méprise même quand il vous parle.
7: Eh ben, c'est sûr que chauve comme vous êtes, hein. Vous risquez pas de monter sur vos grands cheveux, vous.
6: Bon,
7: hein.
6: Ben, vous voyez, moi, là, je reste zen. Je monte sur rien du tout. Même pas sur mes grands chevaux. Rien.
7: Ouais.
6: Bon, bref, voilà pourquoi on dit monter sur ses grands chevaux, alors qu'on ne sait plus vraiment pourquoi. Encore que vous, maintenant, vous savez.
0: Et après la randonnée équestre, place à la randonnée pédestre dans quelques minutes, avec William Hay qui vous attend sur la boucle de la forêt à Saint-Gérac.

0: Ici Périgord et la Lune de Christophe Maé. On fait la météo ensemble ce matin. 13 degrés relevés par Monique à Mussidan, 16 degrés à Mialet chez Ginette. Quelques nuages inoffensifs ce matin sur la Dordogne. Grand soleil l'après-midi. Température maximale entre 30 et 33 degrés après la météo du jour. Prenons les chemins du Périgord comme chaque week-end à 7h19. Nous vous proposons une idée de balade au cœur de la Dordogne.
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0: C'est l'heure de notre bol d'air du week-end sur votre radio. Ici Périgord, je suis en compagnie de William Hay, animateur et secrétaire du comité départemental pour la randonnée pédestre en Dordogne. Bonjour William.
2: Bonjour Christophe.
0: Et nous partons aujourd'hui sur la boucle de la forêt à Saint-Gérac.
2: Et oui, donc là on part dans la forêt Barade avec ses chênes et châtaigniers, pays jacoule croquant pour une randonnée autour de Saint-Gérac. 14,5 km, balisés avec les poteaux et les capuchons jaunes. Donc là on va les parcourir à peu près en 3h30, soit une demi-journée. Donc 289 mètres de dénivelé positif. Alors c'est un peu casse-pâte, hein. Je ne cache pas que ça monte, ça descend. Alors ici nous sommes dans un cadre forestier, donc vallonné, au calme. Une boucle qui vous permettra de découvrir l'architecture rurale avec les pigeonniers, anciens puits de cette forêt et donc une très grande majorité de chemins.
0: Alors faisons un petit focus sur la commune.
2: Alors le nom a évolué de Singularius, un personnage gallo-romain, à Saint-Gérac au fil du temps. Le Saint-Gérac, bien, c'est un petit ruisseau aussi hein, qui prend sa source en forêt Barade et parcourt 20 km avant de se jeter dans le manoir, à Saint-Laurent-sur-Manoir à peu près. Alors petite anecdote à propos de l'église romane Saint-Cyr et Sainte-Juliette, qui possède une cuve baptismale du XIIe, le curé, en 1735, il a fait établir un plan descriptif des tombeaux à l'intérieur de l'église, parce qu'avant on était enterré à l'intérieur, à l'extérieur à proximité, et ensuite, pour des raisons sanitaires, encore plus éloignées du bourg. Eh bien, il a fait établir ce plan pour éviter les contestations et autres polémiques. Voilà.
0: Il a bien fait.
2: Déjà à l'époque. Beaucoup d'autres informations à retrouver sur le site de la commune, hein, avec ses fours à pain, les dolmens, des réfugiés de la guerre 39-45 et toutes les associations qui dynamisent cette commune.
0: Donc voici pour le cadre, partons pour la randonnée.
2: Donc le départ, il se fait depuis le parking de la salle des fêtes, direction le lavoir en empruntant la route de l'Ozélie. Quelques mètres faciles au début, et vous quitterez le goudron par un chemin herbeux bien pentu face à vous. Alors pour ceux qui souhaitent, hein, il est possible de suivre la route pour éviter cette pente raide assez proche du départ. Tout de suite, le panorama, il sera là. Vous pouvez vous retourner, vous découvrirez le bourg de Saint-Gérac en contrebas. Redescendre ensuite par des chemins par la Cigogne pour rejoindre la D6 à Font-Rigoulaine. Donc là, on traverse la route, il y a de la visibilité, un petit pif-paf pour ensuite remonter vers la Combille. Un peu après, il y aura une possibilité de raccourcir pour ceux qui le souhaitent pour faire que 5,4 km. Donc ça s'appelle la boucle du plateau. Par la grande boucle, vous passerez par l'Arge, la Duranty, la Talleyrandie, Jean Merle, qui sera le point le plus au sud de cette boucle. Et après avoir rejoint la Bessade, cap au nord à travers Bois pour rejoindre Saint-Gérac et en passant en plus à proximité de l'église.
0: Et si on en veut un petit peu plus?
2: Alors pour ceux qui voudraient prolonger leur journée randonnée, l'incontournable château de l'Herme vous attend non loin de Saint-Gérac. Château métamorphosé depuis quelques années. Pour ceux qui se rappellent du château il y a quelques temps, c'est un sacré choc quand on le redécouvre. Voilà, il a retrouvé donc de ça superbe et vous pourrez le rejoindre par la boucle des Abîmes qui est connectée à celle de la forêt à partir de Les Croucharias. Donc là, c'est 4,8 km à faire en aller-retour et il y a d'autres boucles possibles sur Roufignac et Miac de Broche.
0: Merci beaucoup William Hay, animateur et secrétaire du comité départemental pour la randonnée pédestre en Dordogne et à très bientôt.
2: Au revoir.
0: Toutes les informations pratiques et les idées de randonnée en Dordogne sont à retrouver sur dordogne.ffrandonnée.fr. Ce samedi, direction Trémola pour une balade nature de 4 km autour du célèbre Cingle avec départ à 11h et pique-nique partagé au programme. Et puis en soirée, Miac de Nontron vous propose une randonnée gourmande de 9 km avec plusieurs étapes dégustation.

0: Ici Périgord et Start Me Up avec les Rolling Stones. Attention au départ, Lock Express s'apprête à s'élancer au quai numéro 24. Le Pays d'Oc vous attend dans un instant. Et puis l'info d'ici dans 3 minutes, Marie-Astrid Guégan avec la maire de Boulazac.
1: Elle prend position sur Ici Périgord ce matin contre le concert de Patrick Bruel au Palio dans quelques mois. Fanny Castagnette demande l'annulation de toute la tournée du chanteur accusé de viol et d'agression sexuelle.
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0: Et attention, nous allons vous proposer une leçon d'occitan un peu spéciale, comme chaque jour à 7h28, avec l'humour qui le caractérise, le comédien périgordin Laurent Labadie revisite mots et expressions occitanes.
4: Pourquoi appeler la région centre-ouest de notre département le Périgord blanc? Figurez-vous que nous venons de la couleur de calcari. Ça nous vient de la couleur du calcaire, très présent sur cette partie du Périgord, ainsi que toute la pierre blanche qu'il contient, à l'image de la cathédrale Saint-Front à Périgueux. Jouchabia Coqui, vous le saviez que les premières coupoles construites sur les toits de l'édifice au XIIe siècle sont construites avec la pierre blanche du Périgord. Certes endommagée au fil du temps par le gel, les tempêtes et le soleil, mais paraît qu'elle devient poreuse avec le temps. Le Périgord blanc est un territoire qui va de Périgueux vers l'ouest jusqu'à Montpon-Ménestérol. Fort chemin touristique et loi au trait, beaucoup moins touristique que les autres couleurs. Mais il abrite quelques endroits d'exception, à commencer par la ville de Périgueux, ses vestiges romains, la cathédrale, et puis surtout, votre radio locale ici Périgord. Année à dire.
0: Vas-y, chasse Laurent Labadie, que vous pouvez retrouver sur ici.fr pour vous offrir un petit cours doc en vidéo. Et si vous vous intéressez à la culture occitane, rendez-vous demain dimanche, entre 11h et midi, pour l'émission Maïta chez Maïtaport, en compagnie de Nicolas Peuch, qui recevra David Gros-Claude, journaliste et ancien conseiller régional d'Aquitaine, un militant occitan. Il vient vous présenter son dernier livre intitulé « La diversité pour survivre au réchauffement climatique et au refroidissement culturel ». David Gros-Claude vous parlera de ce lien fort entre diversité linguistique et diversité

0: Lensois, vainqueurs de leur toute première Coupe de France de football. Le Racing Club de Lens a battu Nice hier soir en finale 3-1. Une fin de saison en apothéose avec la qualification des nordistes en Ligue des Champions la saison prochaine. Jamais il n'a fait aussi chaud en mai à Saint-Brieuc, La Roche-sur-Yon ou encore à Dinard, où des records de chaleur ont été battus hier. Et des températures jusqu'à 35 degrés sont encore annoncées aujourd'hui par Météo France. Deux animateurs périscolaires en prison, soupçonnés de violences sexuelles sur une vingtaine d'enfants à Paris, des petits, de maternelle et de primaire. Ces hommes sont placés en détention provisoire. Quant à Rouen, trois plaintes sont déposées contre des agents de crèche et de centres de loisirs, également soupçonnés d'agression sur des enfants. À la recherche de Manon Rolando, disparue il y a un mois et demi près de Nantes, au moment de la fuite de son conjoint en Algérie avec leur petite fille, une grande battue citoyenne est organisée ce samedi dans l'espoir de la retrouver. Sur les rails, retour à la normale du trafic des trains ce matin, après de très gros retards hier sur le réseau de toute la France, à cause d'une panne d'alimentation près de Nîmes et d'un bruit étrange entendu à bord d'une rame dans un TER de région parisienne. La Palme d'Or, remise ce soir sur la Croisette, où la 79e édition du Festival de Cannes s'achève. Parmi les favoris, le film Minotaure et l'espagnol La Bola Negra.
1: L'info d'ici Périgord ce matin, c'est la maire de Boulazac qui ne veut pas que Patrick Bruel se produise dans sa ville. Les témoignages, les plaintes pour viol et agressions sexuelles s'accumulent contre le chanteur. Un concert est prévu au Palio en novembre prochain, mais Fanny Castagnède demande son annulation. Elle rejoint les associations féministes dont on a parlé hier sur ici Périgord et qui lui ont envoyé une lettre, Baptiste Roux.
2: La maire de Boulazac a reçu la lettre des 5 associations féministes et Fanny Castagnède est d'accord. Patrick Bruel ne devrait pas, selon elle, venir faire son concert le 15 novembre à l'Arena Le Palio Périgord.
3: Il devrait avoir un minimum de dignité et attendre que tout ça soit jugé pour pouvoir refaire sa star.
2: Comme beaucoup de maires en France, Fanny Castagnède demande à l'artiste d'annuler sa tournée. Elle est même en train de préparer une lettre pour lui demander de ne pas venir se produire en Dordogne. Par respect pour les personnes qui s'expriment, explique-t-elle.
3: C'est un comportement qui est à l'image d'une époque qui est résolue et qu'il faudrait qu'ils comprennent que l'époque est différente maintenant.
2: Et comme les associations féministes, la maire de Boulazac espère que la salle de concert sera vide en novembre prochain.
3: J'espère que les gens ne viendront pas, qu'ils ne prendront pas de place. Et j'espère aussi qu'il y aura des manifestations si le concert est maintenu.
2: Fanny Castagnède préférait quand même que ce soit le chanteur lui-même qui prenne l'initiative d'annuler son concert.
1: Pour l'instant, 2800 places sur 4000 ont été vendues pour ce concert de Patrick Bruel au Palio le 15 novembre prochain.
4: À la une des infos de 8h, Marie-Astrid.
1: Une alerte à la bombe envoyée sur TikTok a déclenché une sacrée frayeur et un énorme dispositif hier après-midi à Thenon. Tout le collège évacué, la 6089 coupés. Tout ça pour une très mauvaise blague d'un collégien de 14 ans qui venait d'être exclu. Et à Issac, près de Mussidan, on s'organise pour aider au maximum un couple et leurs trois petites filles. Ils ont tout perdu dans l'incendie de leur maison. Très beau, très chaud. C'est vraiment le programme de
4: c'est
1: ce
4: ça,
1: week-end.
4: Avec quelques nuages inoffensifs présents en Périgord vert, dans le centre de la Dordogne, entre l'île et la Vézère, ainsi qu'au sud de la vallée de la Dordogne. Ils se dissipent en cours de matinée pour laisser place à un franc et grand beau soleil partout. Cet après-midi, température maximale attendue par Météo France entre 30 et 33 degrés, 32 degrés à Nontron et à Sarlat et 33 degrés à Périgueux et à Bergerac.
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4: Sur les routes, pas de soucis particuliers ce matin. On vous rappelle que le pont de Sourzac est fermé à la circulation pour sa réhabilitation. Au mois de septembre, des itinéraires de déviation sont mis en place. Venez jouer avec nous au jeu de la grotte. 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

0: Ici Périgord et Bambou avec Alain Chamfort.
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0: Dans les cieux bleus, les anges chantent ses louanges. 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

0: Ici Périgord avec Florent Pagny, je sais qui je suis. On fait la météo ensemble ce matin. Le ciel est magnifique sur les hauteurs de La Rochebeaucourt et Argentine s'extasie. Muriel avec 13 degrés et les oiseaux qui chantent de plus en plus fort. Chez l'ami Thomas au Lardin Saint-Lazare, 14 degrés 2 avec un ciel totalement bleu et un vent de nord-est du côté de Maître ou France malgré quelques nuages le matin. Totalement inoffensif. C'est un grand soleil qui va nous suivre tout au long de cette journée avec des maximales de l'ordre de 30 à 33 degrés.
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3: Aujourd'hui, on vous parle du livre Contre-champ de la Terre aux cantines, 21 entretiens et un projet artistique mené par Jérôme Dupéra et Laurence Farr avec des acteurs et actrices de la transition agroécologique. Et on est justement avec l'une de ces actrices, Paola Becker, qui est avec nous. Bonjour.
4: Oui, bonjour.
3: Vous avez justement, et vous faites partie de ces 21 entretiens qu'on retrouvera donc dans ce livre Contre-champ.
4: Oui, tout à fait. En fait, Jérôme Dupéra et Laurence Farr se sont tournés vers nous parce qu'ils ont entendu parler de notre travail autour des semences et de la bio que l'on fait sur notre ferme. Et donc, ils ont souhaité nous rencontrer. Donc, il y a eu des premiers entretiens qui ont eu lieu à deux reprises il y a quelques années. Donc, ils ont rencontré sur le département aussi d'autres structures, entre autres le collectif Les Pieds dans le Plat et d'autres collègues. Laurent et Aline ils ont fait une œuvre artistique qu'ils ont présentée à Paris dans une galerie et ils voulaient donner suite un petit peu à ce travail d'enquête qu'ils ont mené en faisant un ouvrage et ils sont revenus vers nous l'année dernière pour nous dire qu'ils étaient partants pour faire un livre et qu'ils souhaitaient savoir si nous on voulait continuer à collaborer avec eux.
3: Parce que vous, Paola, à travers la ferme La Quinta et Armand qui est avec vous, qui vit avec vous, qui est votre mari, avec la ferme du Tate Baker, vous avez fait le choix de produire en polyculture, c'est ça, et en maraîchage biologique, c'est quoi la polyculture?
4: Alors la polyculture, c'est faire plusieurs variétés de cultures. Alors en fait, ce qui se passe, c'est que cette année, il y a eu un gros changement sur la ferme, donc je me suis installée en loin des terres à mon époux. Donc j'ai créé ma propre ferme maraîchère. Et lui, il produit le reste sur sa ferme, donc une grosse trentaine d'hectares. Donc il fait des céréales, donc des noyers, il a une pommerée. Et cet ensemble de cultures-là, on peut appeler ça une polyculture.
3: Et ça, c'est important,
4: ça me parle de ça.
3: Ce principe de rotation.
4: Ah oui, complètement. Ça évite d'épuiser les sols. La monoculture, c'est vraiment la chose que nous, on rechasse le plus. Le fait de pouvoir faire des rotations sur des cycles longs, passer seulement d'une année sur l'autre. Par exemple, quelqu'un qui fait un maïs, la fois d'après, il fait un blé et remaïs la. Voilà, c'est complètement incohérent. Nous, on est sur des rotations de 3-4 ans, c'est-à-dire que dans une parcelle, au niveau du travail de mon mari, eh ben, il va avoir un maïs et le maïs ne reviendra que 3 ou 4 ans après. Entre-temps, il y a d'autres types de cultures qui peuvent être faites. Et c'est ça l'intérêt aussi, c'est de pouvoir travailler d'une façon circulaire et même au niveau de l'engrais. Donc, on n'utilise que du compost. Avant, on avait des vaches, donc on utilisait du fumier composté. Mais maintenant, on emploie l'herbe, puisqu'on a beaucoup de prés où il y avait nos vaches. Donc cette herbe, nous, on l'utilise vraiment pour le mettre sur les terres et ça permet de pouvoir ramener de la matière organique. Et c'est ça qui est intéressant.
3: C'est ce genre d'entretien que vous allez pouvoir découvrir dans Contre-champ de la Terre aux cantines qui est déjà sorti. Et puis la prochaine date à retenir, c'est le 27 juin, puisque vous proposez justement, Paola, de venir chez vous directement, c'est ça?
4: Oui, tout à fait. On fait un lancement, ça s'appelle Tous à la ferme. En fait, ce jour-là, on propose de rencontrer les artistes qui seront présents autour d'une après-midi et d'un repas paysan pour comprendre un petit peu ce travail d'enquête qu'ils ont mené.
3: Sur le secteur de Bourdon. Avec donc le livre, vous l'avez entendu, Contre-champ de la Terre aux cantines. Merci beaucoup, Paola.
4: Merci, à très bientôt.
0: Et toutes les informations utiles se retrouvent sur ici.fr.

0: LP avec Lost on You. Pratique locale toujours utile, les 3 plus de votre radio, ici Périgord, 2 minutes d'info pour vous faciliter le quotidien. Au programme ce matin, Théo Martin, on démarre avec des formations gratuites.
1: À vous accompagner un proche au quotidien, cette information est pour vous. Le service Cassopair Prévention Senior organise 2 journées de formation gratuites spécialement conçues pour les aidants, ces personnes qui soutiennent chaque jour un membre de leur famille ou un proche en perte d'autonomie. 2 rendez-vous à retenir, le jeudi 25 juin d'abord de 8h30 à 17h30, une journée complète consacrée aux gestes de premier secours, que faire face à un malaise, une chute, un accident, une formation qui vous donne donc les bons réflexes. Et le jeudi 2 juillet de 9h30 à 12h30, un module pratique sur les techniques d'aide à la mobilité, comment aider vos proches à se lever, à se repositionner. Les 2 formations se déroulent à l'association La Croisée, 66 impasse du presbytère à Pontport. Elles sont assurées par des formateurs qualifiés, ouvertes à tous les aidants et entièrement gratuites. Mais sur inscription, pour s'inscrire justement et pour en savoir plus, il faut contacter le service Cassiopea Prévention Senior.
0: Et par ailleurs, prenons la direction des pharmacies de Dordogne pour se faire vacciner.
1: Oui, et pour nous en parler, Julien Migaud, pharmacien, on peut donc faire des vaccins directement en pharmacie.
2: Et qui sont bien évidemment intégralement remboursés, parce que c'est souvent une question qu'on nous pose en nous demandant, oui, et le remboursement, comment ça se passe? Nous, en fait, on est prescripteur, instillateur, et on se fait rembourser. Donc vraiment, vous arrivez avec votre carte vitale, on regarde votre éligibilité et ensuite, tout se passe bien.
1: Et vous retrouvez toutes ces infos sur notre site internet ici.fr et sur l'application ici.
0: Merci Théo. Partons maintenant à la découverte de quelques idées de sortie avec des brocantes, vide-greniers et autres bourses à parcourir ce week-end en Dordogne. Grand vide-grenier et brocante dans le centre-ville d'Eymé avec plus de 200 exposants annoncés. C'est jusqu'à 18h à Ménesplay. Brocante et vide-grenier du foot au stade. Environ 150 exposants à Fanlac. Vide-maison organisée dans tout le village par l'association Les Fanlacois. Mobilier, décoration, objets anciens et trouvailles diverses dans une ambiance conviviale. Autre vide-grenier, c'est pour demain, dimanche, tout cela, à Neuvic, à Creys, à Mincignac, 4e brocante et vide-grenier à Coux et Bigaroc-Mouzens. À Saint-Astier vous attendent de l'épuce du rétro-campeur, 4e édition autour du matériel vintage, camping rétro et objets anciens. Vide-grenier également à Azora, Saint-Germain de Belvès, à Hautefort au pied du château, à Villetouré, à Saint-Martial d'Albarède.

0: Angèle. L'info d'ici dans 3 minutes, Marie-Astrid Guégan. Une fausse alerte à la bombe hier au collège de Thonon.
1: Un collégien de 14 ans, exclu temporairement, a envoyé un message sur TikTok pour dire qu'il allait faire sauter l'établissement. C'était une plaisanterie, mais tout le collège a quand même dû être évacué.
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0: On pourrait croire que le week-end est fait pour se reposer, mais dans l'humour en tube, Fred Ballard a trouvé une activité incontournable. Le samedi, le pousser de caddie et le passage en caisse.
7: Passe pas. Gérard, on peut voir deux secondes par ici, Gérard.
8: Ouais, c'est là, là, ouais.
7: C'est les pieds, ça passe pas.
8: Ça passe pas ?
7: Ça passe pas, je
8: crois. Bah, c'est le code barre, ça devrait passer, y a pas de problème.
9: C'est ça le problème, c'est qu'on croit qu'il n'y a pas de problème, donc on continue de faire la queue à la seule caisse où il y a quand même un problème, Gérard.
8: Non, ça passe pas là,
7: ça passe pas. Ça passe pas.
8: Ça passe pas.
7: Madame Germain, qu'est-ce que c'est, un problème, madame Germain? Les filles, ça passe pas.
8: Ça passe pas là.
7: Bah, parce qu'il faut les passer devant le code-barre et puis c'est tout. Mais ça passe pas. C'est pour qui les piles,
8: monsieur?
7: Bonjour monsieur, c'est pour vous les piles? Pourquoi vous voulez des piles, monsieur?
9: C'est vrai ça, quelle idée d'avoir ce besoin d'acheter des piles le week-end quand on bosse pas, alors qu'on pourrait très bien le faire la semaine quand on bosse, franchement. Mais au supermarché, il n'y a pas qu'en caisse qu'on se marre avec les inconnus. Les fous rires arrivent parfois par les haut-parleurs avec Blaise, le préposé aux annonces.
10: Quelle délicieuse odeur de pain. Du pain frais et chaud vient de sortir de notre four. Il est à votre disposition au rayon pain.
9: Oui, alors, quand on se sent obligé de préciser que le pain se trouve au rayon pain, c'est qu'on a quelques doutes sur le potentiel intellectuel de la clientèle. Mais bon, l'essentiel, c'est que la clientèle n'a aucun doute non plus sur le potentiel comique du gars qui cause dans le micro.
0: Voilà, c'est chouette, les courses le week-end.
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0: 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Il est 8h. Les infos, Marie-Astrid Guégan.
1: Un jeune de 14 ans finit en garde à vue pour avoir menacé de faire exploser son collège à Thonon. C'était hier après-midi. Il a fallu évacuer les 300 élèves et personnels, couper la départementale 6089. Tout ça à cause de ce qui était en fait une très mauvaise plaisanterie d'un jeune qui venait juste d'être exclu de ce collège, Baptiste Roux.
11: L'adolescent de 14 ans menace de faire sauter son collège. Il l'écrit par message sur le réseau social TikTok à l'un de ses amis présents en cours. Ce garçon prévient tout de suite la principale qui alerte les forces de l'ordre. Les gendarmes évacuent les quelques 280 élèves et la trentaine de personnels vers le stade de foot de Thonon. Les parents sont invités à venir chercher leurs enfants. Pendant ce temps-là, l'auteur du message est identifié et arrêté chez lui. Une perquisition est menée. Le jeune de 14 ans est placé en garde à vue. Il reconnaît qu'il a voulu faire une blague, une très mauvaise blague. Les gendarmes doivent malgré tout inspecter le collège, c'est le protocole. Un militaire spécialisé dans ce genre d'alerte vient de Périgueux. La très empruntée départementale 6089 qui passe devant l'établissement est même coupée pendant une heure jusqu'à ce que les gendarmes confirment qu'il n'y a aucun danger dans ce collège.
1: Le parquet de Périgueux indique que la garde à vue de l'adolescent a dû être levée hier, mais il sera à nouveau entendu en début de semaine prochaine. Un Périgourdin de 21 ans a été condamné à un an de prison ferme hier à Périgueux pour avoir volé des voitures et des armes pour s'acheter de la cocaïne. Il avait notamment dérobé un Citroën C15 dans lequel il avait trouvé un fusil de chasse revendu à des dealers de Boulazac. Le jeune homme sortait de prison, il y est retourné. Un incendie a ravagé le rez-de-chaussée d'une maison à Boulazac hier en début d'après-midi. Il n'y avait personne à l'intérieur, la maison est inhabitée. Les pompiers ont réussi à empêcher que les flammes ne détruisent le premier étage.
0: Une nouvelle prise de position contre la venue de Patrick Bruel en Dordogne.
1: Ce matin, c'est la maire de Boulazac qui demande l'annulation du concert du chanteur en novembre prochain au Palio. Après 5 associations féministes hier, Fanny Castagnède dit à son tour que c'est inadmissible que Patrick Bruel continue à chanter. Une trentaine de femmes l'accusent de violence sexuelle. L'élu va lui demander d'annuler sa tournée. À Issac, près de Mussidan, c'est toute la commune qui se mobilise pour aider une famille. Un couple et ses trois petites filles qui ont tout perdu hier dans un incendie. Une collecte de vêtements a tout de suite été organisée et les habitants sont venus nombreux, explique le maire Jean-Claude Lopez.
12: La solidarité s'est bien manifestée. Ils ont reçu déjà beaucoup de vêtements pour le père, la mère, les trois enfants. Ils ont tout perdu, ils n'ont plus rien. Ils n'ont plus de papier. Trois voitures ont brûlé en même temps que leur maison. Ils sont vraiment dans le dénuement le plus complet. Ils sont hébergés par des voisins dans un gîte pour le temps qu'il faudra. Du côté de la mairie, on va essayer de leur trouver un logement pour plusieurs mois dans la commune ou les communes environnantes. Puis nous, à la mairie, on va les exonérer de tout ce qui est cantine, frais de garderie, de manière temporaire, mais enfin pendant plusieurs mois.
1: Le maire d'Issac, Jean-Claude Lopez, qui compte maintenant créer une cagnotte pour récolter des dons pour la famille victime de cet incendie. L'eau coule à nouveau normalement ce matin dans toutes les maisons et les appartements de Bergerac. Le gestionnaire de l'eau Veolia a fini hier après-midi, après 5 jours, de réparer la principale canalisation qui alimente la ville. Elle avait été cassée en début de semaine au cours de travaux. Des salariés du musée de la préhistoire des Eidis se mobilisent contre 3 suppressions de postes. Ils porteront un brassard gris ce soir lors de la nuit européenne des musées. Ils vont aussi mettre un drapeau noir sur la statue au-dessus des Eidis. La CFDT dit qu'avec ces postes en moins, les agents doivent renoncer à accueillir certains visiteurs.
0: Une partie de l'équipe d'ici Périgord est à Sarlat aujourd'hui.
1: Pour la journée découverte de la gendarmerie nationale, votre radio a un stand sur la plaine des Jeux de 10h à 17h avec des ateliers radio et des distributions de chapeaux. Les gendarmes, eux, vont notamment faire des démonstrations des interventions du PSIG et du chien de la gendarmerie. Il y a toujours plus de spectateurs pour les matchs du Boulazac Basket Dordogne au Palio. 4922 en moyenne à chaque match cette saison, selon la Ligue Nationale de Basket. Le BBD est 6e de ce classement basé sur l'affluence et a l'un des meilleurs taux de remplissage, 97%. La Dordogne accueille sa première compétition nationale de skateboard. Le championnat de France junior a lieu tout le week-end au Silo, à Coulounieix-Chamiers. Le site inauguré l'automne dernier devient un véritable repère pour les passionnés. Ça rend très heureux le président de la Allboards Family, l'association organisatrice, Jérôme Masson.
13: L'annonce du fait que le skatepark a été sélectionné pour les championnats de France avait fait que des jeunes d'un petit peu partout en France étaient venus en profiter pour s'entraîner, découvrir le skatepark. Mais effectivement, première compétition officielle et fédérale ici. Fierté par rapport à toute notre expérience d'Allboards Family qui va avoir 30 ans. Petite reconnaissance de la Fédé, organiser un championnat de France, c'est pas rien. Mais fierté par rapport à la structure parce que le skatepark, il plaît vraiment énormément et il permet d'accueillir ce genre d'événement. Là, il y a carrément une délégation de La Réunion. Et il y a même un jeune rider français qui vit à San Diego, donc qui a fait le déplacement depuis les États-Unis, depuis la Californie, pour venir faire la compétition ici à Périgueux.
1: Aujourd'hui, ce sont les qualifications de ce championnat de France de skate au Silo, à Coulounieix-Chamiers. Demain, ce seront les demi-finales et les finales. Il y a aussi des concerts gratuits ce soir dès 19h. L'Union Bordeaux-Bègles vise une deuxième Champions Cup en 2 ans. L'UBB joue la finale de la Coupe d'Europe de rugby cet après-midi contre les Irlandais du Leinster. C'est à Bilbao, en Espagne, à 15h45. Et l'équipe girondine pourra compter sur Jefferson Poirot, formé chez nous, à la Linde. Il retrouve son poste de pilier après une suspension. Le jeune périgordin Hugo Ross, lui, sera sur le banc. Chez nous, en Dordogne, la journée peut aussi être historique pour l'Union Saint-Astier-Neuvic. Si le club de Fédéral 3 de rugby gagne son 16e de finale retour, il montera en Fédéral 2. Lucerne a largement gagné à l'aller. Le match est en Bretagne contre Plouzanet. En football, Trélissac, largement leader de sa poule de Régional 1, affronte le 2e, Périgny, en Charente-Maritime cet après-midi. Dans l'autre poule, Boulazac, 11e, accueille l'AS Mazères-Uzos-Rontignon, un club du Béarn, qui est 2e. Boulazac doit absolument rester à cette place pour se maintenir. La rencontre est à 19h.
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1: On se réveille déjà avec un beau soleil, Christophe.
0: Oui, et quelques nuages qui vont rester inoffensifs. L'après-midi, temps partout bien ensoleillé et dégagé avec des maximales entre 30 et 33 degrés, 32 à Nontron et à Sarlat, 33 degrés à Périgueux et à Bergerac sur les routes. Pas de soucis particuliers ce matin. 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
0: Et nous allons à présent apprécier de la musique sur trois accords avec Michel Berger.

0: Il n'y a pas de honte avec Michel Berger.
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0: Vous aimez les livres, vous allez adorer ce moment. Laurent Chauveton vous raconte Malentendu, son dernier ouvrage, dans quelques minutes. Et puis auparavant, nous partirons sur les traces de votre vie numérique, vie privée, avec Valentine Letesse qui vous parlera de lunettes connectées.
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0: Comment sécuriser votre vie privée en ligne? Chaque week-end à 8h13, Valentine Letesse avec Ici Périgord et la CNIL, la Commission Nationale Informatique et Liberté, vous guide pour mieux comprendre vos droits et adopter les bonnes pratiques numériques. Et parlons aujourd'hui de la nouvelle mode des lunettes connectées, Valentine Letesse. On parle des risques de cette nouvelle technologie pour nos données.
5: Par rapport au smartphone, une nouvelle étape a été franchie. Les lunettes connectées sont invisibles ou presque. Hormis une petite LED qui s'allume sur la monture lorsqu'elles enregistrent du son ou de l'image, ces lunettes permettent notamment de filmer en toute discrétion. Et c'est bien le problème, explique la CNIL, la Commission Nationale de l'Informatique et des Libertés. Avec ce type de monture, facile de s'introduire dans un lieu où la prise d'image et de son est interdite sans attirer l'attention. Et contrairement à un téléphone portable que l'on doit sortir, tenir, orienter, les lunettes filment tout ce que l'on regarde, même pas besoin d'appuyer sur un bouton. Le modèle commercialisé par le groupe Meta, propriétaire d'Instagram et de Facebook, est relié à un système d'intelligence artificielle. Il suffit de dire « Hey Meta, prends une photo !» pour capturer en image la scène et les personnes en face de vous.
0: Oui, mais leur utilisation est bien encadrée par la loi, Valentine.
5: Toute atteinte à la vie privée avec enregistrement ou transmission de paroles ou d'images est punie d'un an de prison et de 45 000 euros d'amende. Peu importe l'appareil utilisé, il n'y a pas de législation spécifique. Mais les lunettes connectées soulèvent des enjeux encore plus grands. Êtes-vous prêt à considérer tous vos amis, vos voisins, vos collègues ou n'importe qui croisés dans la rue comme une caméra mobile? Vu le succès du modèle de Meta, 7 millions d'exemplaires vendus l'année dernière, la question est de savoir dans quelle société nous souhaitons vivre. Les technologies émergentes sont justement au menu cette année du G7 des autorités de protection des données, soit les équivalents de notre CNIL pour chacune des 7 grandes puissances mondiales.
0: Et pour en savoir plus sur les objets connectés et les risques qu'ils représentent pour vos données, rendez-vous sur ici.fr, page vie numérique, vie privée.

0: Hope Light, nouveau titre de Taylor Swift sur votre radio ici Périgord où l'on fait la météo ensemble. Ce matin, Daniel vous envoie le bonjour de Saint-André-Alas, 13 degrés, 13 degrés 5 au Vieux-Bourg de Boulazac, cher à Bernard, et puis 12 degrés à Limeira avec un ciel dégagé, nous dit Frédéric. Du côté de Météo France, quelques nuages inoffensifs ce matin et puis grand soleil partout. Cet après-midi, 30 à 33 degrés attendus. Après la météo, un peu de lecture à présent, comme tous les samedis et dimanches à 8h19, un rendez-vous pour les amoureux des livres, le coin lecture. Et aujourd'hui, gros plan sur un roman qui parle de silence, de secrets de famille et de quête identitaire.
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0: Dans Malentendu, paru aux éditions Nature et Saison, un homme sourd depuis l'enfance tente de comprendre les derniers mots de son père. Laurent Chauveton, bonjour.
2: Bonjour Christophe.
0: Comment est née l'idée de ce roman autour d'un secret de famille et de ses derniers mots impossibles à saisir ?
2: Alors en fait, c'est une idée qui est venue un petit peu suite à l'exploitation en fait de ma vie de sourd à titre personnel. Non pas parce que j'ai voulu réciter ce qui m'était personnellement arrivé, mais plutôt ça m'a plutôt servi pour justement imaginer une fiction autour des problèmes liés à ce handicap sensoriel qui est la surdité.
0: Le héros, Julien, est donc sourd depuis l'enfance et pourtant tout part d'un malentendu lié à ce qu'il n'a pas pu entendre. Pourquoi avoir construit votre intrigue autour de cette tension entre silence et vérité ?
2: Eh bien justement, parce que c'est tout le sens, si on peut dire d'ailleurs, du titre malentendu, c'est que malentendu avec un S entre parenthèses oui. À la fin, parce qu'il s'agit d'une part du malentendu lié au handicap sensoriel, du déficit auditif, mais aussi et finalement surtout tous les malentendus, c'est-à-dire les incompréhensions familiales, émotionnelles, etc. qu'on peut rencontrer dans la vie. Donc voilà, ça a été le cœur en fait de mon travail.
0: Votre roman parle à la fois de surdité, de transmission, de culpabilité et d'amour filial. Quel était le fil rouge émotionnel que vous vouliez suivre ?
2: Eh bien, le fil rouge émotionnel, c'était de considérer qu'on ne comprenait vraiment pas totalement les autres et que, tout simplement, certaines vérités ne s'entendaient pas, mais se ressentaient. Dans ma fiction, le héros revient sur sa vie, sur le déroulé de sa vie depuis son enfance, l'adolescence, qui a construit sa personne avec le début et la poursuite de sa carrière professionnelle. Et il va doubler donc ce retour en arrière par une enquête. Une enquête à la fois introspective, mais une enquête finalement telle une enquête de police, pour essayer donc de découvrir une vérité qu'il ressent et qu'il doit finir par découvrir.
0: L'histoire se déroule en partie pendant la pandémie de Covid-19. Pourquoi avoir choisi ce contexte particulier pour accompagner cette introspection ?
2: Eh bien parce que cette période a été pour le moins et pour tout le monde une période difficile, pleine de doutes, pleine de craintes, de peurs. Mais s'agissant des personnes sourdes et malentendantes, il y a une chose très importante autour du Covid qui n'a jamais vraiment été ou très peu été développée, c'est que lorsqu'on est sourd et malentendant, on est déjà isolé des autres par donc cette question du silence et du contenu de ce silence, mais on est donc là avec le confinement du Covid, on était comme tout le monde dans cet isolement finalement supplémentaire. Mais il y a un élément sur lequel j'ai voulu vraiment insister parce qu'à titre personnel, et je sais que je ne suis pas le seul, il a vraiment posé problème, c'est la question du masque, bien évidemment indispensable et incontournable par rapport à la crise que nous avons vécue. Mais le masque, quand on ne peut pas compléter ce qu'on essaye de comprendre avec la lecture labiale, et de rattacher certains sons avec certaines formes du lèvre pour essayer d'interpréter quelques mots et donc un message, eh bien là, ça devient la double peine. Et donc, cette histoire se passe pendant cette période du Covid parce que, justement, j'ai voulu faire ressortir aussi cette difficulté supplémentaire que les sourds et malentendants avaient pu supporter, avoir à supporter pendant cette période.
0: Je rappelle le titre « Malentendu » avec un S final entre parenthèses, publié aux éditions Nature et Saison. Merci Laurent Chauveton d'avoir été avec nous et bonne journée.
2: Eh bien, c'est moi qui vous remercie, Christophe. Bonne journée. Merci beaucoup.
0: Et ce livre est à présent à gagner avec cette question. Dans Malentendu, quel handicap a le personnage principal, Julien ? Il est aveugle, il est sourd, il est muet. Votre bonne réponse au 05 53 53 82 82.

0: Ici Périgord avec le chanteur premier gros tube de Daniel Balavoine. Dans l'info d'ici, dans deux minutes, Marie-Astrid Guégan, nous allons rencontrer les meilleurs jeunes skaters français.
1: Ils sont 120 réunis au Silo à Coulounier-Chamiers ce week-end pour le championnat de France de skateboard junior.
0: Ça va rouler comme sur des roulettes.
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0: Et félicitations à David Dubug qui nous a apporté la bonne réponse à la question que je vous posais tout à l'heure, le handicap du personnage principal, Julien, dans le livre Malentendu de Laurent Chauveton, et bien entendu la surdité. David remporte donc ce livre Malentendu de Laurent Chauveton, paru aux éditions Nature et Saison.
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0: Dans 10 minutes, nous partirons sur les traces de la préhistoire en la compagnie de Philippe Descola, anthropologue, professeur émérite au Collège de France et l'une des figures majeures de l'anthropologie contemporaine. Il viendra vous parler de la façon dont les premiers humains ont pensé la mort. Ici Périgord, il est 8h30, voici toute l'actualité en France et dans le monde avec Valentine Lettesse.

0: 3-1.
1: Merci Valentine Letès. L'info d'ici en Dordogne ce matin, ce sont des jeunes skateurs français qui ont fait plus de 10 000 km pour venir à Coulommiers-Chamiers ce week-end. Et oui, on vient même de l'île de la Réunion pour participer au championnat de France junior de skateboard au Silo. Victor Delfouillou, vous avez assisté aux derniers entraînements.
2: Allez !
3: Sur la mezzanine au-dessus du skatepark, Julien encourage son fils Théo.
2: Allez Toto, allez ! Allez Toto !
3: Casque vissé sur la tête, le garçon de 13 ans vient tout juste de terminer sa session d'entraînement. Déjà vice-champion au Pays de la Loire, il a un objectif.
4: Au moins être qualifié en quart et voir en semi-finale, en demi.
3: Que ne partage pas son père.
5: La compète, c'est pas la priorité, c'est prendre du plaisir et skater quoi. Et retrouver les copains.
3: Juste à côté, Lou, 12 ans, a plus d'ambition pour ce week-end.
6: J'espère que je vais gagner la première place.
3: Elle a fait le déplacement de loin.
6: 11 000 km en avion.
3: Ça fait 5 ans qu'elle vient chaque année depuis La Réunion pour les championnats de France.
6: Je suis trop contente parce que moi je découvre un peu le monde et grâce au championnat de France, je découvre des régions, des endroits.
3: Presque aussi content que son grand-père Alain, la compétition c'est un moyen de voir sa petite fille.
7: On la voit une fois quand elle vient pour les compétitions puisqu'elle est de La Réunion, c'est pas si simple que ça quoi.
3: Tout comme la petite réunionnaise, 120 jeunes s'affronteront tout le week-end jusqu'à la finale dimanche à partir de 14h.
1: Aujourd'hui ce sont les qualification de 9h à 19h, l'entrée est gratuite. Et pour la finale, demain, un écran géant sera installé à l'extérieur du skatepark pour ceux qui n'auront pas de place à l'intérieur.
8: Et à la une des infos de 9h, Marie-Astrid.
1: Patrick Bruel n'est pas le bienvenu à Boulazac. C'est la mère Fanny Castaignède qui le dit sur ICI Périgord ce matin. Et puis l'histoire de ce voleur récidiviste accro à la drogue qui a dérobé des voitures pour les échanger contre de la cocaïne. Il y a un petit peu de nuages ce matin, mais ça ne va pas empêcher les températures de grimper.
8: C'est exactement ça, 30 à 33 degrés attendus au meilleur de l'après-midi, 32 degrés à Nontron et à Sarlat, 33 degrés à Périgueux et à Bergerac.
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8: Vous le devinez bien, mais ça me fait le plaisir de le dire. Les chaussées sont sèches, pas de soucis particuliers ce matin. On vous rappelle des travaux d'aménagement de Créa-Vallée-Est avec une circulation perturbée sur la rampe Pinsol pendant 3 mois. Ici Périgord, tous les jours à vos côtés, prochain rendez-vous d'info à 9h.
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8: Et Pascal Obispo est tombé pour elle.

0: Ici Périgord est tombé pour elle avec Pascal Obispo. La Dordogne étant un territoire que se sont partagés Sapiens et Néandertal, de la vallée de l'Homme à la grotte de Lascaux. Allons comme chaque week-end à 8h39 sur les traces de la préhistoire pour évoquer la façon dont les premiers humains ont pensé la mort.
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0: Le Musée national de préhistoire aux Aizy propose jusqu'au 8 novembre l'exposition Gestes d'éternité qui explore plus de 100 000 ans de pratiques mortuaires des Néandertaliens jusqu'à Homo sapiens. À travers sépultures, restes humains, parures et objets symboliques, l'exposition interroge ce que les gestes funéraires racontent des sociétés humaines. Philippe Descola, bonjour.
3: Bonjour.
0: Vous êtes anthropologue, professeur émérite au Collège de France et un spécialiste mondialement reconnu des relations entre humains, société et milieu. On comprend à travers cette exposition que l'inhumation n'est jamais un geste purement pratique. Enterrer un corps, déposer des objets, choisir un lieu, est-ce déjà raconter quelque chose du défunt et du groupe ?
3: Oui, alors c'est toujours difficile à interpréter. Certains... On est parfois surpris que, par exemple, des gens très jeunes, dans des sociétés qui semblaient pas manifester de grandes différenciations sociales, aient été enterrés avec beaucoup d'objets, notamment des parures, manifestant ainsi un statut tout à fait particulier. C'est essentiellement à partir des sépultures que l'on essaye de reconstituer l'organisation sociale, c'est-à-dire comment et avec qui surtout les morts sont enterrés. Les préhistoriens sont intéressés à ce qu'on appelait les morts d'accompagnement, c'est-à-dire le fait aussi que certaines personnes sont inhumées avec des personnes de leur entourage qui ont été délibérément sacrifiées ou tuées pour les accompagner dans un autre monde. Personnes de leur entourage qui peuvent être des dépendants, des esclaves par exemple, ou en tout cas des personnes dans un statut plus ou moins servile, ou bien des personnes de la famille. Et donc c'est à travers les formes d'inhumation, pas uniquement bien sûr, mais en grande partie quand on essaye de reconstituer des formes d'organisation sociale qui sont évidemment du fait du temps extrêmement opaques pour nos contemporains.
0: On associe souvent la pensée symbolique à Homo sapiens, mais cette exposition rappelle aussi que les Néandertaliens pratiquaient eux aussi des gestes funéraires élaborés. Est-ce que cela nous oblige à revoir notre regard sur eux ?
3: Oh, je crois que c'est déjà un aggiornamento qui a été entrepris depuis pas mal de temps. L'image classique du Néandertal comme une sorte de gorille attardé est maintenant bien dissipée. Les Néandertaliens avaient une organisation sociale, une culture, très certainement une pensée symbolique élaborée. Et ils étaient aussi au contact des Homo sapiens, et par conséquent, il y a eu dans plusieurs régions du monde, notamment au Proche-Orient, des communautés mixtes de Néandertal et d'Homo sapiens. Et donc, je pense que l'idée qu'on se faisait jadis du Néandertal doit être complètement dissipée.
0: Merci de votre présence avec nous, Philippe Descola, anthropologue et professeur émérite au Collège de France. Et nous vous retrouverons demain pour parler de la manière dont les humains se relient à leur environnement. Je rappelle que l'exposition Gestes d'éternité au Musée national de préhistoire des Aizy est à découvrir jusqu'au 8 novembre. Cet entretien est disponible en intégralité sur ici.fr, tout comme l'ensemble des épisodes chroniques sur les traces de la préhistoire.
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0: Et dans quelques minutes, votre coach sportif Nordina Tab viendra vous expliquer comment privilégier la perte de poids avec quelques exercices bien sentis. Mais de suite, un Anglais se retrouve dans les rues de New York. Mesdames, messieurs, voici Sting.

0: Englishman in New York avec Sting sur votre radio, ici Périgord. On fait la météo ensemble ce matin chez l'ami Patrick à Colly-Saint-Amand. 11 degrés 8 et ciel dégagé. 11 degrés sur les hauteurs de Pona avec un ciel clair, nous dit Isabelle. Et puis 14 degrés relevés par Patricia à la chapelle Gonaguet. Le ciel est bleu. Météo France observe bien quelques nuages inoffensifs ce matin, mais ce sera un grand soleil généralisé cet après-midi, avec des maximales qui vont grimper jusqu'à 30 à 33 degrés. Chaque week-end, votre corps vous dit merci. À 8h48, Nordinatab vous propose 2 minutes d'exercice simple et efficace, réalisable avec un coussin, une serviette ou même votre canapé. Et sur votre radio, ici Périgord, vous découvrez comment bouger plus, sans matériel ou presque, et reprendre votre forme en main. Aujourd'hui, dans 2 minutes pour être en forme, Nordinatab répond à une question fréquente. Le cardio est-il la meilleure solution pour perdre du poids?
1: On associe souvent perte de poids avec transpiration. Mais transpirer, ce n'est pas forcément perdre du gras. Ce qui compte, c'est de dépenser de l'énergie tout en gardant un corps actif et solide. Et pour ça, le secret, c'est de mélanger les efforts. Pas uniquement du cardio, mais aussi effectuer du renforcement musculaire. On débute avec un exercice durant lequel on va croiser 2 sollicitations, le squat et les montées de genoux. Et pour ça, on débute debout, les bras le long du corps, les pieds légèrement écartés. Et à partir de là, on effectue un mouvement de squat, c'est-à-dire on inspire en fléchissant les jambes, et ensuite, je pousse sur mes jambes pour me redresser. Et en fin de mouvement, je monte le genou droit vers la poitrine, je repose le pied, puis le genou gauche. Et vous pouvez effectuer 3 séries de 12 répétitions. Et grâce à cette combinaison d'exercices, vous allez solliciter notamment les jambes, mais aussi renforcer le système cardiovasculaire et la coordination.
0: Et pour ce qui est du squat, évitez de regarder comme ça la maison d'en face. Donc sinon, on combine plusieurs choses en même temps.
1: Exactement. Plus un exercice mobilise de muscles, plus il demande d'énergie. Et ça, c'est très intéressant quand on cherche à perdre du poids. On continue avec un 2e exercice durant lequel vous êtes debout, les bras le long du corps, les pieds légèrement écartés. À partir de là, vous fléchissez les jambes afin de poser la main par terre. Ça y est, vous y êtes. Et ensuite, vous avancez vos mains afin de terminer le mouvement en position de gainage de face, en position de planche, bien aligné, bien parallèle au sol. On appuie sur les mains, bras tendus. Et enfin, vous ramenez un genou vers la poitrine en levant le pied, par exemple la jambe droite. Vous reposez le pied droit et vous effectuez le même mouvement de l'autre côté, de la jambe gauche. Vous revenez enfin en position de départ en vous redressant et en protégeant le dos. Vous pouvez effectuer 4 séries de 10 répétitions. Pour terminer, pensez à miser sur le travail cardiovasculaire, mais également sur le renforcement musculaire. Parce que la perte de poids, ce n'est pas une séance magique, c'est une accumulation de petits efforts qui font la différence. Allez, à vous de jouer.
0: Voilà, on va jouer jusqu'à demain, à l'heure même où nous vous retrouverons Nordinatab pour de nouveaux conseils.

0: Le chant des cygnes avec le groupe Indochine sur votre radio, ici Périgord. Quelques idées de sortie pour votre week-end à Villetouret. Un grand loto est organisé par la société de chasse. C'est à la salle polyvalente de la Plaine des Sports, début à 19h30 avec de nombreux lots à annoncer, une ambiance conviviale et une buvette sur place au Bug. Soirée baltrade dans le cadre du festival Bric-à-Brac, début à 20h30 avec musique folk et danse traditionnelle. Demain dimanche à Saint-Amand-de-Vert, thé dansant à la guinguette de Neufon, animation musicale dès 15h30 avec orchestre et piste de danse, boissons chaudes et pâtisseries proposées sur place. Au château de Varennes, la 45e édition du marché des tisserands vous attend tout au long de ce week-end. L'entrée est à 3€, c'est gratuit pour les moins de 16 ans, il y a restauration et buvette sur place. Ce samedi, troc et partage de graines, boutures, plantes vous sont proposés au stade de Sarlande cet après-midi. C'est entre 14h et 18h. L'entrée est libre. Les films du Les Bérou font leur festival, un petit peu comme à Cannes, si vous voulez, sauf que c'est chez nous. À 18h30, au cinéma Max Linder de Ribérac, où seront projetés 3 courts-métrages en présence des comédiens et réalisateurs, s'il vous plaît. Le prix des places est fixé à 5€. Vous verrez ou reverrez Phénix de Cyril Lorrain, Le Manège d'Huguette Lorrain et Le Boléro d'Amandine Canté. Ce film sera projeté pour la première fois. Ces 3 films ont tous été tournés à Ribérac et ses environs, avec des acteurs et figurants locaux, mais aussi des comédiens professionnels. Donc si vous voulez venir monter les marches en robe longue ou pas, ne ratez pas ce rendez-vous qui se terminera par un pot de l'amitié. À suivre dans 3 minutes toute l'actualité locale.
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0: S'inspirant de Calchas, l'interprète des présages dans l'Iliade d'Homère, voyant aveugle de la mythologie grecque, Catherine Viguier vous présente son horoscope. Bonjour.
10: Bonjour Christophe.
0: Et pour aujourd'hui, nous allons détailler une tendance.
10: Celle du soleil aux Gémeaux pour nos 12 signes. Bélier, donc une bonne nouvelle, le soleil et Mercure en signe ami, vous brillez, vous communiquez. Taureau, il s'agit de votre trésorerie et vous allez négocier de manière habile. Gémeaux, vous êtes la vedette du zodiaque, mis en valeur, profitez-en. Cancer, Vénus vous rend séduisant et cette séduction vient surtout de votre bel intérieur. Lion, période agréable, vous avez des alliés utiles car il faut vous battre au sujet de votre travail. Vierge, tout ce que vous pensez, écrivez-le, retenez-le, vous avez des idées de génie. Balance, en vous évadant, vous vous videz la tête et ça se passe bien mieux ensuite. Scorpion, vous analysez, vous sublimez vos émotions en aimant fort ou en vous racontant. Cher Sagittaire, tout ce qui a trait au partenariat vous intéresse, restez en éveil. Capricorne, malgré des succès bien mérités, faites une place à votre santé, c'est important. Verseau, vous êtes plus léger, moins angoissé, et c'est bien mieux en cas de difficulté. Poisson, vous aurez sans doute le sourire et on sera heureux de vous trouver sur notre chemin. Et pour nous tous, à défaut de croire en l'autre, eh bien croyons déjà en nous.
0: Un journal des astres à retrouver sur ici.fr. Entre 9h et 10h, ce sera le moment de votre grande affiche pour ce grand week-end de Pentecôte avec le tour des rendez-vous à ne pas manquer partout en Périgord. Entre patrimoine et ambiance festive, le week-end s'annonce particulièrement riche. Le château des Milandes célèbre la biodiversité jusqu'à lundi, tandis que le château de Castelnau multiplie les animations médiévales tout au long de ce week-end. À l'Odyssée, les amateurs de vinyle et de BD ont rendez-vous dimanche avec un marché dédié, un concert rock et une séance de dédicace de Bruno Blum. Et puis, le Riret, les arcs du cirque seront au cœur de Festidrôle ce samedi en Périgord vert Ribéracois.
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0: Vous écoutez Ici Périgord, la première radio de Dordogne, il est 9h. Les infos, Marie-Astrid Guégan.
1: La maire de Boulazac ne veut pas que Patrick Bruel revienne chanter au Palio. Fanny Castaignède demande à son tour l'annulation du concert prévu en novembre prochain. Le chanteur est visé par 10 plaintes pour viol et agression sexuelle.
11: Moi, je pense que c'est absolument inadmissible que Patrick Bruel continue sa tournée comme si de rien n'était, alors que les plaintes sont importantes et que les témoignages sont nombreux. Et que même s'il y a la présomption d'innocence, je pense que par respect pour toutes ces personnes qui s'expriment maintenant, il devrait avoir un minimum de dignité et attendre que tout ça soit jugé pour pouvoir refaire sa star. C'est le minimum de respect qu'on pourrait demander. Les témoignages sont nombreux, ils sont quand même étayés et pour moi les réponses fournies par l'artiste ne sont absolument pas convaincantes. C'est un comportement qui est à l'image d'une époque qui est résolue et qu'il faudrait qu'ils comprennent que l'époque est différente maintenant.
1: Fanny Castaignède, la mère de Boulazac, qui dit qu'elle va directement écrire à Patrick Bruel pour lui demander d'annuler sa tournée. Pour l'instant, près de 3/4 des 4000 places en vente pour le concert du chanteur au Palio le 15 novembre ont été vendues. Un adolescent de 14 ans a menacé de faire exploser son collège de Thenon hier. Ce jeune qui venait d'être exclu pour quelques jours a expliqué en garde à vue qu'il voulait faire une blague, mais les 300 élèves et personnels ont dû être évacués le temps que tout le collège Suzanne Lacor soit inspecté par les gendarmes. Il a aussi fallu couper la départementale 6089. La garde à vue du collégien a dû être levée hier, mais il sera à nouveau entendu la semaine prochaine. Un feu a pris dans une maison inhabitée à Boulazac hier en début d'après-midi. Les flammes ont commencé à se propager sur la façade et le rez-de-chaussée, mais les pompiers ont réussi à empêcher qu'elles ne se propagent au reste de la maison. Une Dacia Logan en échange de 10 grammes de cocaïne. Un homme de 21 ans a été condamné à un an de prison ferme hier par le tribunal de Périgueux, notamment pour avoir volé des voitures pour s'acheter de la drogue. Et en plus, le Périgourdin était encore sous bracelet électronique. Il était sorti de prison un mois plus tôt, Baptiste Roux.
12: Le Périgourdin sort de prison le 31 mars sous bracelet électronique. Le 1er mai, il vole une Dacia Logan à Saint-Médard-d'Exideuil. Il expliquera aux enquêteurs avoir revendu la citadine pour s'acheter 10 grammes de cocaïne, une drogue à laquelle il est accro depuis ses 16 ans. Une quinzaine de jours plus tard, le jeune homme est à la 12 quand il voit un C15 garé avec les clés sur le contact. Il monte dedans et part avec. À l'arrière de l'utilitaire, il y a des couteaux de boucher, des vestes de chasse et un fusil calibre 12. Ce fusil, il a aussi été revendu, explique-t-il pendant sa garde à vue, à des dealers de Boulazac contre 2 grammes de cocaïne. Et le C15, il a continué à rouler avec pendant quelques jours jusqu'à ce que les gendarmes l'arrêtent.
1: L'homme de 21 ans a donc été condamné à un an de prison ferme. Il a aussi l'interdiction de détenir des armes.
0: La communauté de communes du Périgord Noir alerte sur une tentative d'arnaque.
1: Des entreprises ont signalé de faux mails de personnes qui se font passer pour la collectivité et demandent des coordonnées bancaires. La communauté de communes rappelle que ces emails officiels ne se terminent que par @périgord-limousin.fr et que la transmission des factures et des RIB des entreprises ne se fait que via une plateforme sécurisée. La gendarmerie nationale de Dordogne organise une grande journée découverte aujourd'hui à Sarlat. Et votre radio ici Périgord est présente avec un stand de 10h à 17h avec des ateliers radio et des distributions de chapeaux. Les gendarmes présentent leur métier. Ils font de la prévention sécurité routière avec une voiture tonneau et une voiture pour montrer les chocs. Un brassard gris ce soir au bras d'agents du musée de la préhistoire des Eizi. Ils ont choisi la nuit européenne des musées pour se mobiliser contre la suppression de 3 postes. Pour cette salariée qui veut rester anonyme, ces postes en moins, c'est une série de graves conséquences pour le musée.
13: On est déjà en sous-effectif, on l'est d'autant plus, et on espérait vraiment pouvoir avoir une année où justement rééquilibrer un petit peu les services qui ont été mis en difficulté, notamment le service scientifique qui a perdu donc un poste de conservateur qui ne va pas le retrouver. L'autre service qui est impacté, c'est les agents d'accueil et surveillance de jour et de nuit. Ça pose même des questions de sécurité puisque normalement ils doivent être 2 pour assumer leur mission. Et après c'est pour la partie accueil du public, puisque si on est en sous-effectif, c'est-à-dire qu'on n'a pas assez d'agents pour accueillir les publics. On a des salles qui sont fermées, notamment la salle d'exposition temporaire, alors qu'on a des équipes qui œuvrent toute une année pour créer une exposition. Et justement, cette programmation culturelle, on ne va pas pouvoir la mener à bien puisqu'on n'a pas les agents, que ce soit donc en service accueil et surveillance et dans les autres services, pour accueillir le public correctement.
1: Selon nos informations, une dizaine d'agents sur 45 suivent cette mobilisation. Ils vont aussi couvrir d'un drapeau noir la statue de l'homme primitif, le symbole du musée qui surplombe la commune des Eizi. Encore un record pour le BBD, un record d'affluence. Il y a eu en moyenne 4922 spectateurs par match à l'Arena Le Palio Périgord pour cette magnifique saison de Betclic Elite pour suivre le maintien. C'est plus de 500 spectateurs en moyenne par match que l'an dernier, puisqu'à ce moment-là, près de 4400 supporters venaient en moyenne à chaque rencontre. On sera nombreux devant nos télés pour peut-être voir l'Union Bordeaux-Bègles gagner une deuxième Coupe des Champions consécutive cet après-midi, la principale Coupe d'Europe de rugby. L'UBB joue la finale cet après-midi, donc à Bilbao, en Espagne, contre les Irlandais du Leinster. Le pilier Jefferson Poirot, formé chez nous, en Dordogne, à l'Alain de revient de suspension, et le trois quarts originaire de la commune de Lille, Hugo Ross, récemment prolongé à l'UBB, sera sur le banc. En rugby, toujours l'Union Saint-Astier-Neuvic peut obtenir une montée historique en Fédéral 2 aujourd'hui. C'est son match retour de 16e de finale de Fédéral 3 chez les Bretons de Plouzané à 19h30. Lucerne a largement gagné à l'aller 29-6 avec le bonus offensif. En football, c'est l'avant-dernier match de Régional 1. Trélissac, toujours largement premier de sa poule, veut prendre sa revanche sur le deuxième Périgny, seule équipe à l'avoir battu cette saison. Les Trélissacois se déplacent en Charente Maritime à 17h. Dans l'autre poule, Boulazac, 11e, accueille les Béarnais de l'AS Mazères, Uzos, Rontignon, qui eux sont 2e. Boulazac doit conserver sa place pour se maintenir en Régional 1. C'est à 19h.
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0: Petit exercice de prononciation, répétez avec moi, après moi. Rocky Balboa est à Bilbao. Oui, d'accord. Donc, retour à la météo avec des nuages inoffensifs ce matin, nous dit Météo France en Périgord vert, dans le centre du département, entre Lille et la Vézère, ainsi qu'au sud de la vallée de la Dordogne. Ils se dissipent en cours de matinée pour laisser place partout. L'après-midi a un temps bien ensoleillé, 30 à 33 degrés de température. Température maximale attendue, 32 degrés à Nontron et à Sarlat, 33 degrés à Périgueux et à Bergerac. Prochain rendez-vous d'infos à Bilbao ou ailleurs à 10h.
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0: Eh oui, c'est la vie. Life avec Desiree.

0: Desri avec Life.
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0: Et nous vous souhaitons un excellent week-end de Pentecôte avec la grande affiche. Jusqu'à 10h pour découvrir les rendez-vous du moment, des châteaux animés au spectacle en plein air. Il y en aura pour tous les goûts ce week-end au château des Milandes. La biodiversité est à l'honneur jusqu'à lundi pendant que le château de Castelnau prolonge ses animations médiévales jusqu'à la fin du mois. À l'Odyssée à Périgueux dimanche, place aux passionnés de disques et de bandes dessinées avec concerts rock et séances de dédicaces. Et puis le festival Festidrôle fera souffler un air de cirque en Périgord vert ribéracois. Fabienne Doromas, bonjour.
3: Bonjour.
0: Vous êtes responsable du service animation. D'abord, Festidrôle, c'est quoi? C'est quel esprit?
3: Alors, Festidrôle, c'est un esprit de fête, un esprit de famille, un esprit de tous les âges, voilà. Puisque c'est une journée entièrement gratuite, conçue avec toute mon équipe d'animateurs, sur une thématique chaque année qui change.
0: Alors cette année, voilà. Cette thématique, c'est le thème du cirque. Pourquoi cette thématique s'est imposée à vous ?
3: Alors, elle ne s'est pas imposée, c'est chaque année, c'est une petite réflexion qui se fait entre animateurs, une demande aussi par rapport aux familles. Voilà, donc on est parti sur le thème du cirque, comme on est parti sur plusieurs thèmes chaque année, voilà.
0: Alors quand on parle de cirque aujourd'hui, on est loin du simple chapiteau traditionnel et du cirque d'antan. Quelles ambiances, quelles émotions nous allons pouvoir retrouver tout au long de la journée ?
3: Alors les émotions avec des petites acrobaties, on va un petit peu avec des petits jeux, des jeux manuels, des jeux de lancer, voilà. C'est vraiment du cirque moderne aussi avec des acrobaties. Puis on a une compagnie aussi, hein, une compagnie professionnelle qui est là, qui fait le clou du spectacle le soir. Voilà, donc la compagnie Merci qui vient de Charente-Maritime.
0: Voilà, tout
3: au long de la journée, il va y avoir des petites attractions et des petits spectacles.
0: Voilà, une programmation très familiale parce que c'est important, je suppose, pour vous d'unir les parents, les enfants, les grands-parents pour vivre ensemble ces moments.
3: C'est ça, surtout ça. Et puis on a aussi l'esprit intergénérationnel, hein, puisqu'on a quand même les deux résidences autonomie, des petites dames qui viennent et qui font un petit théâtre ce jour-là et tout ça. Enfin voilà, un grand merci à elles aussi, parce qu'avec cette chaleur, ça va pas être évident. Mais voilà, donc on passe de tous les âges, on a aussi les tout-petits qui sont là aussi. Hein, donc ce que je vous disais, voilà, on couvre vraiment, vraiment tout le public, voilà.
0: Et puis il y aura un grand spectacle final aussi à 17h30, intitulé Cabaret Six Cœurs.
3: Oui. Le Cabaret Six Cœurs, voilà. Donc c'est la compagnie Merci, donc une compagnie professionnelle, hein, donc c'est de la voltige. Voilà, donc entièrement gratuit, 17h30. Voilà
0: un festidrôle qui se déroule donc aujourd'hui. C'est au village de Gîtes de Beauclair à Doucha, à partir de 10h, c'est bien ça, tout est en place.
3: C'est ça. Donc tout est en place et on n'attend plus que le public. Voilà, ouverture à 10h.
0: Et une journée gratuite, on vous le rappelle, ouverte à tous avec donc spectacle, animation, jeux, balade en calèche, magie, restauration sur place. Et grand final à 17h30 autour du spectacle Cabaret Six Cœurs. Merci d'avoir été avec nous ce matin, Fabienne Doromas. C'est excellente
3: journée.
0: Un grand
3: merci à vous. Un grand merci. Merci beaucoup.
0: Rappelle que vous êtes responsable du service animation. La suite de la grande affiche dans quelques minutes. Nous partirons au château de Castelnau. Prévoyez votre côte de maille. D'ici là, je crois qu'une femme va se faire libérer par Cookie Dingler.

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1: Et dans la grande affiche, nous partons ce matin au cœur du Moyen-Âge avec les nombreuses animations proposées durant ce week-end de Pentecôte au château de Castelnau. Christine Laborde, bonjour.
2: Bonjour Christophe.
1: Vous êtes guide conférencière et chargée de communication du château, un château de Castelnau qui est déjà un site spectaculaire en lui-même. Rappelez-nous un peu ce qu'est ce château.
2: C'est un château fort médiéval du XIIIe siècle qui offre une vue époustouflante sur la vallée de la Dordogne et qui est dans un très bel écrin de verdure. Nous sommes un musée, nous avons 300 pièces de collection, nous sommes aussi un conservatoire de machines de guerre. Donc on a une grande richesse patrimoniale.
1: J'allais dire qu'il y a de quoi s'amuser sur place. Concrètement, vous essayez de faire revivre le Moyen-Âge à travers les animations au château de Castelnau.
2: Oui, exactement. On essaye de remettre le Moyen-Âge au présent grâce à des animateurs, grâce à des artisans qui sont présents et qui sont en interaction avec le public. Donc, c'est le dernier week-end du mois de mai où on peut justement aller à la rencontre de personnes qui peuvent transmettre et répondre à vos questions.
1: Et parmi les temps forts proposés, il y a des démonstrations de tir au trébuchet. Alors, rappelez-nous ce qu'est le trébuchet parce qu'il n'est pas du tout question de croche-patte. Hein.
2: Oui, le trébuchet, effectivement, c'est tout simplement la plus puissante machine de siège du Moyen-Âge, capable d'envoyer des boulets de 300 kilos jusqu'à 200 mètres. Donc c'est colossal, c'est une révolution, on n'avait jamais vu ça donc avant le Moyen-Âge. Donc nous, notre but, c'est de proposer en fait une explication claire et visuelle sur quelle est la façon de mettre en œuvre un trébuchet et quelles sont ses performances de tir.
1: Évidemment, vous ne lancez pas de vrais boulets.
2: Mais si.
1: Si.
2: Mais il ne pèse que 1 kilo.
1: Ah bon? Vous visez pas le château au moins?
2: Non, bon. C'est sûr, bien sûr, évidemment. Nous avons une aire de tir, donc on vise pas le château, puisqu'on a mis quand même 30 ans à le restaurer, ce serait bien dommage de l'abîmer. Mais nous avons donc une aire de tir, et vous pouvez assister donc toute la journée. Il y a 8 démonstrations, un peu sur tout le week-end jusqu'à lundi. Donc il y en a, quelle que soit l'heure à laquelle vous arrivez au château, que vous fassiez une visite libre ou une visite guidée, vous pouvez assister à une démonstration de tir au trébuchet.
1: Alors parmi les visites, il en est une intitulée à l'assaut du château, une manière de faire comprendre que les châteaux forts étaient avant tout des machines défensives.
2: Oui, absolument. C'est un château fort, c'est un château de résistance. Donc tout est construit, tout est fait, tout est pensé pour empêcher les gens de rentrer. Donc cette visite est passionnante parce que nous sommes donc experts dans les techniques de défense, mais aussi d'attaque. Donc si vous voulez savoir et apprendre à attaquer un château, on ne sait jamais ça peut servir, venez nous voir. Si vous voulez apprendre à défendre un château fort, venez nous voir, on recrute.
1: Vous mettez également en avant les plantes médiévales, leurs usages, leurs vertus. On découvre finalement qu'au Moyen-Âge, on en savait peut-être plus sur les plantes que maintenant.
2: Ben, on a beaucoup désappris, mais néanmoins, effectivement, pour ne pas parler que de guerre, on a aussi un très joli petit jardin d'inspiration médiévale. Et on fait pousser énormément de plantes avec des vertus multiples. Et dans cette visite thématique qui dure 30 minutes, eh bien, on apprend à nos visiteurs, en fait, toutes les vertus, tous les usages, en fait, de ces plantes qui servent à nourrir, mais qui servent aussi à guérir. Donc voilà. On offre en fait une petite bulle qui permet effectivement de se rendre compte que la plante est au cœur de la santé en fait. Elle est vraiment le pilier, le jardin est le pilier de la vie quotidienne au Moyen-Âge.
1: Voilà, n'hésitez pas donc à profiter de ces animations du week-end de Pentecôte au château de Castelnau avec visite guidée, démonstration de tir au trébuchet, découverte des plantes médiévales et présence d'un forgeron également où on continue.
2: Tout à fait, notre forgeron effectivement qui a beaucoup de succès parce qu'il en très peu de temps et avec quelques coups de marteau, il va faire naître en fait sur son enclume des pointes de flèches, des pointes de carreaux d'arbalète, des dagues, des clous aussi. En fait, c'est un métier qui est vraiment aussi au cœur de la vie quotidienne. On ne pourrait pas se passer d'un forgeron en fait, dans un château ou dans un village. Donc c'est l'occasion, on continue toute la journée de 10h à 18h30 avec une petite pause méridienne tout de même, de venir le rencontrer, de voir comment il fait. Il n'est pas avare d'explications. Donc venez le rencontrer aussi.
1: Merci Christine Laborde, guide conférencière et chargée de communication du château de Castelnau. Excellent week-end à vous.
2: Merci, à vous aussi, excellent week-end.
1: La grande affiche se poursuit dans quelques minutes avec un marché du disque et de la bande dessinée.

0: Corse avec Francis Cabrel aux côtés d'Affiletta. Ce soir, la Corse débarque à Marseille au stade Vélodrome avec votre radio. Ici, vous pouvez retrouver dès maintenant en podcast Décibel avec Émilie Mazoyer et les artistes dans les coulisses de l'événement pendant les répétitions. Deux choses à vous dire encore, à vous rappeler. Tout d'abord que la Gendarmerie nationale organise aujourd'hui une grande journée découverte à Sarlat et votre radio ici Périgord est présente avec un stand de 10h à 17h avec des ateliers radio, des distributions de chapeaux. N'hésitez pas à venir nous rejoindre. 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

0: Donc, les mets des souhaits avec Thelma Houston. Il est 9h33, docteur, et ici Périgord, votre radio locale, est au rendez-vous comme chaque heure pour vous faciliter la vie.
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0: Mardi 9 juin, la salle des fêtes de Montignac-Lascaux accueillera les rencontres du bel âge en Périgord noir de 8h30 à 17h. Une journée gratuite, ouverte à tous, pensée pour les seniors et leurs aidants. Au programme, des dizaines de professionnels de santé, du médico-social et du monde associatif, avec des dépistages, des stands de prévention et des ateliers. Des tables rondes se tiendront de 10h à midi, suivies d'une pièce de théâtre sur le rôle des aidants à 14h. Un buffet sera offert à tous à partir de midi, et pour ceux qui accompagnent un proche ne pouvant rester seul à domicile, un espace accueil sera prévu sur place. Cet événement est porté par le contrat local de santé du Périgord noir, le DAC24 et le centre hospitalier de Sarlat. Rendez-vous mardi 9 juin à Montignac-Lascaux.
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0: Et dans la grande affiche, nous prenons aujourd'hui une direction, ma foi, très rock'n'roll, avec un rendez-vous qui va mêler musique, bande dessinée et culture vinyle. Ce dimanche, à l'Odyssée de Périgueux, de 10h à 20h, Bruno Blum, bonjour.
3: Bonjour les amis, je vous écoute.
0: Que va-t-il se passer? Qu'allez-vous nous proposer tout au long de cette journée demain?
3: Eh bien, écoutez, à l'Odyssée, au théâtre l'Odyssée de Périgueux, va avoir lieu une journée qui s'appelle le marché au disque et la bande dessinée. Il se trouve que je suis musicien, dessinateur de bande dessinée, et je suis aussi écrivain, je viens de sortir un bouquin, et on va jouer, on va donner un concert à 16h, où on va jouer de la chanson française. Je sais que ici Périgord aime bien les chansons en français, parce qu'ici personne comprend un mot d'anglais. Voilà.
0: C'est bien ça, I totally agree. Vous êtes également journaliste musical, Bruno Blum, et votre livre nous plonge dans les coulisses du rock des années 70 et 80. Quand vous repensez à cette époque, quels sont les sons qui vous reviennent en mémoire?
3: C'est-à-dire que à l'époque j'étais journaliste. Maintenant j'ai arrêté ça depuis longtemps. Hein. Je suis maintenant écrivain, je suis musicien, mais j'ai vécu des choses vraiment incroyables pour un gamin de 20 ans que j'étais, puisque j'ai rencontré de très grands noms du rock, à tel point qu'on me prend pour un mythomane parfois. Mais j'étais correspondant à Londres du journal, du mensuel du rock, Best, et j'ai rencontré des gens comme Lemmy de Motorhead, des Rolling Stones, Paul McCartney, les Sex Pistols, le Clash, des gens comme ça. Et je me suis dit qu'il fallait raconter ces anecdotes. Et j'ai commencé à en publier sur Facebook, comme ça, pour rigoler, pour faire marrer mes lecteurs. Oui. Et puis ça a eu tellement de succès que j'en ai fait un livre. Voilà. Donc pour moi, me rappeler de tout ça, c'est me rappeler de ces gens que j'ai connus avant tout.
0: Et dites donc, quand on est fan de rock et qu'on se retrouve face à Paul McCartney, moi je sais pas si je pourrais poser une question. Comment on fait quand on se retrouve face à une légende pareille?
3: Oh ben moi, à l'époque, j'étais un gamin snob, j'étais un punk, donc je m'en foutais de Paul McCartney. Donc, donc je raconte ça parce que, en réalité, c'est plus l'histoire d'un gamin que j'étais, qui était complètement perdu dans ce monde de sexe, de drogue, de rock'n'roll, de groupies. Ils étaient tous milliardaires. Moi, j'avais pas un rond, j'avais ma mobilette à Londres. Et donc, c'est très autobiographique, en fait. C'est plus mon histoire. Et bien sûr, la rencontre avec tous ces gens et comment ça s'est passé. Mais c'est beaucoup plus un livre, disons, qui a une ambition littéraire. C'est plutôt très marrant à lire, en fait.

0: les gens adorent parce que c'est drôle. Et j'ai voulu que ce soit ça, et puis toutes ces anecdotes sont en fait des histoires drôles, parce que les histoires pas drôles, bah, je les ai pas mises dans le bouquin, voilà.
1: Voilà, des histoires drôles à retrouver dans le livre Rock in the City. Je rappelle donc que le marché au disque et de la bande dessinée se tient donc demain à l'Odyssée de Périgueux entre 10h et 20h, avec le concert rock également prévu dans l'après-midi. Merci Bruno Blum d'avoir été avec nous sur ici Périgord, et on vous souhaite une très belle journée demain dimanche.
0: Merci, et si vous venez, je vous en dédicacerai hein, mes amitiés.
1: C'est très gentil à vous. La suite de la grande affiche dans quelques minutes. Nous prendrons la direction du château des Milandes.
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1: Et voilà comment on n'est pas ridicule au concours Eurovision de la chanson. Joël Ursule avec son White and Black Blues signé Serge Gainsbourg.

0: White and Black Blues avec Joël Ursule dans la grande affiche sur ICI Périgord Cap sur un événement majeur du week-end de Pentecôte en Dordogne avec un rendez-vous consacré à la nature, à la sensibilisation et la biodiversité au cœur du château des Milandes. Angélique Delabarre, bonjour.
1: Bonjour Christophe Tasté.
0: Vous êtes la propriétaire et gestionnaire de ce château des Milandes, un week-end donc placé sous le signe de la biodiversité. Qu'est-ce qui vous a donné envie de consacrer une grande manifestation à ce thème ?
1: Je crois que c'est ma sensibilité pour la nature et le fait d'être née dans cette campagne, dans cette vallée de la Dordogne. En fait, sous nos yeux, il y a une richesse inouïe. Et on a nos visiteurs qui viennent, bien sûr, mais il faut davantage sensibiliser les jeunes à cette nature environnante et à cette faune et cette flore. Donc, on a plusieurs choses en tête, bien sûr, avec cette. Je vais vous laisser parler, sinon
0: vous avez imaginé un programme très large avec des intervenants très différents, botanistes, entomologistes, cinéastes, animaliers, sculpteurs. Comment vous avez construit cette rencontre entre ces univers?
1: Alors, ils ont tous un peu un lien très fort. Ils se disent passeurs de nature, chacun, dans leur univers. Mais ils ont envie de montrer la nature, la belle nature. Et on veut pas pointer du doigt le problème des humains. Parce que les humains, quand ils aiment la nature, eh bien, tout fonctionne très bien. Et alors l'après-midi dans la salle d'exposition, j'ai eu envie de réunir le sculpteur Franck Espagnier, le Gaël Morge, le réalisateur, puisque oui. Tous les deux, on va parler aussi de ce film qui sort cet après-midi en avant-première au château de Gaël Morge, qui est un film passionnant. Il a filmé pendant quasiment 14 mois, plus de 14 mois, jour et nuit. Il est venu filmer la nature environnante, la faune et la flore, et on découvre des choses fantastiques avec ce film. Et puis, il y a d'autres intervenants, comme Séverine Bosque, qui vient à partir de demain, qui va faire son atelier, l'atelier qu'on a créé pour Château en Fête, d'ailleurs. Oui. Et c'est un atelier cuisine sauvage de la plante au sirop. Et puis on a ce monsieur qui s'appelle Marc Amouche, qui est entomologiste, naturaliste, qui lui va proposer une promenade dans le parc et sensibiliser aussi, comme Séverine Bosque, à toutes ces plantes, ces petites choses que l'on voit pas et comment on va utiliser les plantes pour nous, les humains. Mmh. Donc ces balades vont être passionnantes et moi-même, je vais participer à tout parce que j'ai besoin de ressentir ce jardin. En fait, quand on a acheté avec mes parents en 2001, c'est la première chose que j'ai faite. Il y avait rien. Vous savez que ce château était dans un état lamentable. Aujourd'hui, il est splendide. Le jardin n'existait pas. Mais pourtant, il y avait quelque chose d'assez extraordinaire et de très serein déjà, malgré les herbes hautes. Et je pouvais aller, avant même d'acheter le château, je me baladais dans ce parc et je me disais, c'est pas possible, il est extraordinaire, il faut qu'il renaisse, comme on a fait renaître un peu Joséphine Baker. Et aujourd'hui, quand je me promène, là, l'après-midi, le soir, les gens sont... Ne pensez pas voir un tel château avec un jardin aussi riche. En ce moment, c'est luxuriant, mais je crois que les jardins de Dordogne sont merveilleux. Oui. Il y a une luxuriance, c'est vert, ça a été le jardin aujourd'hui a 10 ans parce que vous savez qu'il a été installé en 1908 mais on l'a restauré en 2016 et 10 ans, il fallait ces 10 années justement pour accueillir enfin les œuvres de Franck Espagnier qui est un homme passionnant aussi un peu naturaliste. Il a une formation de paysagiste et en fait, il est d'une sensibilité comme Gaël Morge. Donc on pourra aussi faire des balades avec lui cet après-midi. Oui. D'ailleurs, on commence à 15h30 avec une balade avec Franck dans le parc pour découvrir ses œuvres en bois flotté.
0: Voilà, un beau week-end jusqu'à lundi entièrement dédié à la découverte et à la sensibilisation à la nature au château de Milandes. Merci d'avoir été avec nous ce matin, Angélique Delabarre.
1: Merci Christophe, merci beaucoup. Et la brasserie est ouverte ce soir et même un accès libre à partir de 19h15. J'ai préféré, voilà. Les gens veulent venir dîner, ils peuvent rentrer librement pour aller dîner et faire la balade nocturne.
0: Et il faut bien se rafraîchir et puis tous les détails sont sur le site milandes.com.
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0: Et l'événement d'Ici Périgord, c'est le seul en scène d'un danseur à Saint-Astier ce soir à la Fabrique qui a eu un parcours particulier qui l'a mené d'enfant dyslexique à danseur classique sur la scène de l'Opéra de Paris, s'il vous plaît. Benoît Chaumeau était jeudi matin en la compagnie d'Axel Alvarez.
8: Artiste, point d'interrogation, c'est le nom de ce spectacle. Pourquoi ce point d'interrogation? Qui s'est demandé si vous étiez artiste, vous ou les autres?
9: Alors, c'est moi. Je me suis toujours demandé, en fait, comment ça se fait qu'en tant qu'artiste, il y a certains artistes qui, en fait, c'est un métier qui est très, très difficile. Ça dépend des métiers artistiques, mais c'est un métier qui demande beaucoup de sacrifices, beaucoup de douleurs, beaucoup de choses. Et il y a beaucoup de gens qui abandonnent entre temps. Malgré toutes ces difficultés, ils avaient besoin de s'exprimer, partager sur scène. Et je me suis dit, ben, pourquoi pas en faire un spectacle sur scène?
8: Et vous avez trouvé la réponse ou pas?
9: Ah, mais ça, il faut voir le spectacle.
8: Est-ce que vous vous souvenez de vos premiers pas de danse, ou en tout cas du déclic, du moment où vous vous êtes dit, je vais être danseur, je veux être danseur professionnel?
9: Oui, tout à fait. Ma sœur faisait de la danse classique quand elle était petite, et je suis allée la chercher avec ma maman. Et elle faisait un exercice qui s'appelait un pas chassé, un pas que tout le monde connaît à peu près. Et la prof m'a laissé faire l'exercice parce que j'avais les yeux grands ouverts. Elle m'a demandé si je voulais essayer. J'ai voulu essayer. Et elle m'a laissé faire l'exercice devant tout le monde. Il y avait des mamans qui étaient installées sur des chaises. Et je me souviens qu'à la fin, tout le monde a applaudi. Et c'est, pour moi, c'est à ce moment-là, c'est comme si c'était la première fois de ma vie que je découvrais ce que c'était vraiment le bonheur. C'est comme si pour la première fois, je découvre enfin pourquoi j'étais sur cette terre. J'étais là pour faire sourire les gens. Tout le monde souriait, c'était beau. Et je me suis dit, en fait, c'est ça que je veux faire sourire les gens, je veux donner du plaisir aux gens.
8: Et ça a fonctionné puisque vous avez ensuite été formé à l'Opéra de Paris, au Conservatoire National Supérieur, à la Royal Ballet School de Londres. Vous avez aussi été soliste pour l'Opéra de Rome, de Bordeaux, pour l'English National Ballet. Mais on vous retrouve aussi dans de grandes comédies musicales comme Cats. Bref, vous avez un gros CV de danseur. Qu'est-ce qui vous a donné envie d'aller au-delà de ces rôles et de raconter votre histoire, la vôtre, sur scène?
9: Parce que dans toutes ces, que ça soit des compagnies classiques, de danse classique ou des comédies musicales, on passe tous des castings, on doit tous. C'est un métier qui est très très dur, qui demande beaucoup de... Quelquefois on n'a pas de travail, quelquefois on a beaucoup de travail, il y a de tout. Et quand on auditionne, on nous demande toujours de... On attend toujours d'avoir la confirmation qu'on correspond, qu'on est presque assez bon, alors que c'est pas question d'être assez bon, c'est question juste de correspondre au rôle ou à la comédie musicale qu'il faut. Qui fait qu'un jour je me suis dit, mais... J'ai tellement de choses à partager, pourquoi j'attendrais à ce que des gens me disent si je suis capable ou si je peux partager sur scène ou pas? Je me suis dit, mais pourquoi je devrais auditionner pour plein de spectacles alors que je pourrais moi-même faire un spectacle et partager plein de choses que j'ai envie de partager sur scène et tout simplement donner du bonheur aux gens? Je me suis dit, pourquoi attendre ça? Pourquoi pas le faire moi-même?
8: Et dans ce seul en scène, Axel Alvarez, vous remontez loin jusqu'à l'enfant dyslexique que vous étiez. Quel message vous espérez faire passer avec ce spectacle? Et d'ailleurs, quel message vous voulez faire passer ce matin aux petits garçons, aux petites filles qui nous écoutent et qui rêvent de danser comme vous un jour?
9: Le message de ce spectacle, c'est que tout est possible. Je pense que dans la vie, tout est possible. Qu'on croit au destin ou pas, que même si on est dyslexique, qu'on n'arrive pas à écrire, qu'on fait une faute d'orthographe à chaque mot, et ben qu'il est possible d'écrire un spectacle si on le veut vraiment, que si on n'écoute pas ce que les gens disent, la société, que tout est possible quand on le veut vraiment, quoi. Je dirais qu'il faut toujours croire en soi et qu'à ces petites filles, ces petits garçons, qu'il faut toujours croire en ses rêves et que rien n'est impossible et que qu'il faut vraiment le faire et aller jusqu'au bout de leur rêve.
0: Axel Alvarez fera rêver petits et grands ce soir à la Fabrique de Saint-Astier à travers son spectacle Artistes.

0: avec Julien Clerc. Je vous rappelle que la Gendarmerie nationale organise une grande journée découverte aujourd'hui à Sarlat et votre radio ici Périgord. Il sera présente dans 5 minutes et jusqu'à 17h avec des ateliers radio et des distributions de cadeaux.
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0: baiser d'Alain Souchon.
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0: 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Les infos, Valentine Lettès.
2: L'hospitalisation en urgence de Véronique Sanson. Son concert ce soir au festival Hard Rock de Saint-Brieuc en Bretagne est annulé. La chanteuse de 77 ans souffre d'une infection respiratoire aiguë selon son service de presse. Pour l'heure, les autres dates de l'artiste prévues cet été dans plusieurs festivals sont maintenues. Des températures équivalentes à celles d'un mois de juillet justement pour ce week-end de Pentecôte. Jusqu'à 35 degrés encore annoncés aujourd'hui par Météo France, après de premiers records de température hier sur la côte ouest. Jamais il n'a fait aussi chaud en mai à Dinard, Saint-Brieuc ou encore à La Roche-sur-Yon. La France est piégée sous un dôme de chaleur. Deux animateurs périscolaires en prison, soupçonnés de violences sexuelles sur une vingtaine d'enfants à Paris, des petits de maternelle et de primaire. Ces hommes sont donc placés en détention provisoire. Quant à Rouen, trois plaintes sont déposées contre des agents de crèche et de centres de loisirs, également soupçonnés d'agression sur des enfants. À la recherche de Manon Rolando, disparue il y a un mois et demi près de Nantes, au moment de la fuite de son conjoint en Algérie avec leur petite fille, une grande battue citoyenne est organisée ce samedi dans l'espoir de la retrouver. Sur les rails, retour à la normale du trafic des trains ce matin après de très gros retards hier sur le réseau dans toute la France pour commencer ce week-end de Pentecôte. À cause d'une panne d'alimentation près de Nîmes et d'un bruit étrange entendu à bord d'une rame dans un TER de région parisienne. La parade à bord d'un bus à Impérial pour se rendre jusqu'à l'hôtel de ville de Lens et présenter cet après-midi le trophée de la Coupe de France de football aux supporters. Le Racing Club de Lens a remporté la finale hier soir face à Nice. 3-1 au Stade de France, une fin de saison en apothéose avec la qualification des nordistes en Ligue des Champions la saison prochaine. Un titre à célébrer aussi à Montpellier avec la victoire du MHR en Challenge Cup de rugby hier, 59-26 face aux Irlandais de l'Ulster.
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0: Et sous le soleil de Sarlat où jusqu'à 17h, notre équipe vous présente des ateliers radio et des distributions de chapeaux, et bien ce soleil va s'étendre à l'ensemble du département. Cet après-midi, les températures vont grimper jusqu'à 30 à 33 degrés. 32 degrés à Nontron et à Sarlat et 33 degrés à Périgueux et à Bergerac. Prochain rendez-vous d'infos à 11h.
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Sur votre radio ici Périgord, c'était Calicoba de Gold qui vous a certainement plongé au cœur des fonds marins. Bonjour à vous tous, je suis Marie-Dominique Privé et aujourd'hui je vous embarque pour un nouveau voyage au cœur des fiertés locales avec Bienvenue chez vous, au programme de la nature, du dépaysement et de jolies surprises. Direction Mialet dans le Périgord vert pour découvrir le parc du Puyrot, un écrin de 10 hectares entre forêt et prairie où les animaux et la tranquillité vous offrent une parenthèse hors du temps. Et puis, on mettra également les voiles sans quitter la Dordogne. Rencontre avec le chef Sébastien Rioux. Après 6 mois d'évasion entre le Népal et la Nouvelle-Zélande, il revient au fourneau du manoir d'Autejante à Colly-Saint-Amand avec des inspirations venues d'ailleurs. On se retrouve juste après le duo John Travolta et Olivia Newton-John. Voici Summer Night.

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2: Allez, ce matin, on chausse nos bottes et on part en pleine nature au cœur du Périgord vert, à Mielet, dans un parc animalier, le parc du Puyreau, qui a ouvert ses portes début avril. Un parc pas comme les autres, installé sur près de 10 hectares entre prairies et forêts. Et pour nous présenter ce parc rempli d'animaux, vous entendez, Alain François Di Charlemagne est avec nous. Bonjour Alain.
3: Bonjour.
2: Comment est née cette belle aventure?
3: Cette aventure est née, on était en Touraine de base. Et en voulant changer carrément de choix d'optique, j'ai voulu retourner sur mes animaux, parce que moi j'ai un BEP agricole avec une licence en soigneur animalier.
2: Ouais.
3: J'ai fait ma formation pendant un an au zoo de la Flèche. Et du coup, après j'avais arrêté, je suis retourné dans autre chose, dans le bâtiment. Et après, j'ai voulu retourner à ça. Mon père avait à la retraite, donc on a trouvé ce lieu-là. Et puis du coup, mon père a pris les terrains, puis moi j'ai fait mon exploitation dessus.
2: Alors c'est le Périgord vert, ouais. Vous êtes à Mielet. Pourquoi le Périgord?
3: Parce que c'est vraiment du hasard. On est trouvé sur un beau site, avec un beau ruisseau, des belles cascades, du paysage, un peu de prairie, des forêts. Et on est tombé sous le charme et puis on a vu ce qu'on pouvait y faire dedans, quoi.
2: Et justement, près de 10 hectares, un bel espace. Quel était votre objectif en créant ce parc?
3: L'objectif, c'était de pouvoir faire visiter ce lieu-là aux gens, en mettant des animaux dedans, pour qu'ils puissent prendre du plaisir à marcher dans la nature, à pouvoir voir des animaux qu'ils ne connaissent peut-être pas, et puis à profiter de tout ça, quoi, de ce cadre-là.
2: Alors vous n'êtes pas tout seul dans l'aventure, parce que c'est une histoire de famille?
3: J'ai mon père qui est là aussi, j'ai Nathalie, ma belle-mère, et puis j'ai ma femme aussi qui est là, puis j'ai mes deux enfants qui sont là.
2: Combien d'animaux aujourd'hui?
3: À peu près environ 150 animaux, avec toutes les naissances que j'ai eues cette année, parce que j'ai eu pas mal de naissances, entre tout ce qui est moutons, chèvres, ça fait pas mal, et puis beaucoup aussi en ânes et puis en chevaux aussi.
2: Alors vous avez choisi, ou fait le choix aussi de faire un parc animalier avec des animaux quoi, principalement de la ferme?
3: Alors principalement de la ferme, donc tout ce qui est animaux domestiques. Après on a voulu aussi se mettre un peu dans la conservation de races sur certaines espèces comme les chevaux, tout ce qui est chevaux, les trépoids de vin, les mulets, tout ce qui est ânes du Poitou, les grands noirs du Berry, tout ce qui est aussi moutons, solognaux, ouessant, en chèvres, les chèvres de Pyrénées, chèvres des Poitou. On a voulu conserver un peu les races qui commencent un peu à disparaître et puis... Donc on a voulu se lancer là-dedans, reprendre quelques espèces exotiques comme tout ce qui est lama, alpaga, on va dire, en exotique. Et après des moutons d'autres pays quoi, qui sont là aussi avec des chefs d'autres pays. Et puis on a aussi des vaches Highland et puis des petits poneys aussi Shetland. Donc,
2: alors créer justement un parc comme le vôtre sur près de 10 hectares, ça représente un investissement. Comment on finance un projet aussi ambitieux?
3: On finance un projet comme ça en famille. Alors beaucoup d'aide de mon père par rapport à ça parce que... C'est lui qui a investi beaucoup sur l'achat des terrains, qui a acheté tous les terrains de ça et tout. Puis nous, après, on a vendu aussi tout ce qu'on avait, nos biens à tour, nos maisons de ça et tout. Puis on a investi dedans dans un projet, on va dire, un peu fou, un peu dur aussi. Parce que c'est à peu près 2 ans et demi de travaux, juste nous, à faire ça, parce qu'on a tout créé nous-mêmes.
2: Parce que vous êtes arrivé quoi, ici en 2022, c'est
3: ça? En 2022, septembre 2022. Donc on a eu tous les déménagements à faire et tout ça aussi en même temps. Et après, on s'est mis dans la construction. Après, on a eu des amis qui nous ont aidés, comme Jean-Marc, tout ça, qui nous ont aidés avec sa femme. Des amis aussi, Joe et Aurélien, qui nous ont montré comment faire aussi pour les clôtures, qui nous ont aidés à faire des clôtures. Parce que vraiment, on a fait 6 km de clôture, donc c'était vachement... Puis après, on a fait tout le reste nous-mêmes, quoi.
2: Et on va plonger dans ce qui fait le cœur battant de ce parc du Puyreau, ses habitants. Quelle espèce on peut rencontrer? Quelles surprises vous attendent dans ce parc? On en parle juste après ça.
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2: Dans le parc de Puyot, à Mialet, ouvert depuis début avril, vous voyagez à travers les espèces, chevaux, alpagas, moutons rares et même quelques surprises plus discrètes. Alain-François Dicharlemagne est avec nous pour nous présenter ce parc. Alors quand on se balade chez vous, ces animaux, ils ont de la place, on a vu près de 10 hectares. Comment ça se passe? Est-ce qu'on circule librement ou bien il y a une visite, un suivi?
3: Alors on circule librement, bien sûr, dans le parc, on rentre par le haut, il y a un circuit qui font voir tous les animaux du parc, avec des écriteaux pour expliquer d'où ils viennent, ce qu'ils mangent, les races, plein de choses sur eux, qu'on a fait faire par aussi une amie, aussi Karine, qui nous a fait tous ces petits panneaux-là, très bien.
2: Il faut nourrir tout ce petit monde, ses habitants.
3: C'est ça.
2: C'est un gros budget, ça.
3: Tous les jours, oui, c'est un gros budget, ça, c'est l'un des plus gros budgets, on va dire.
2: Ouais.
3: Les animaux, quoi, parce que entre le foin, tout ce qui est céréales, le maïs, le blé, l'orge, c'est quotidien.
2: Mais le public peut vous aider puisque vous vendez des petites poches de...
3: Ouais, des petites
2: Comment
3: poches.
2: Comment ça se passe?
3: Donc, c'est des petites poches qui sont faites de 250 grammes qu'on vend à 1 euro à la boutique. Et du coup, ça, les animaux, ça les fait venir et ils sont très contents, ils ont bien compris le système. Et du coup, ça me les nourrit aussi un petit peu. Bon, c'est pas assez, mais...
2: C'est pas suffisant,
3: ça peut contribuer.
2: Et ça veut dire que, par exemple, si on a du compost à la maison, des choses, parce que je crois que vous avez des cochons, etc., est-ce que vous pourriez envisager qu'on vous aide aussi
3: là-dessus, ou pas? Tout à fait, oui. J'ai pas mal de gens qui me donnent du compost, comme j'ai aussi tout ce qui est les bars de Mialet, au Casao. J'ai aussi la boucherie de Rémi Barré
2: qui vous aide déjà.
3: Qui me donne aussi... des produits qui sont plus vendus, enfin vendables aux humains, et donc du coup je les donne aux cochons.
2: Alors tout ce petit monde animalier, il faut le protéger parce que vous êtes quand même dans un endroit prairie et forêt avec des prédateurs.
3: Oui. Donc là c'est assez compliqué, donc c'est pour ça que tout ce qui est poules, dindons, ça et tout, ils sont enfermés en volière avec les pigeons.
2: Ouais.
3: Parce que sinon il y a trop de prédateurs au niveau des renards, et puis après tout ce qui est canard, on a changé notre fusil d'épaule parce que avant on avait des petits canards, des petites sarcelles et tout, mais avec les bus c'est hyper compliqué. Donc on s'est plus retourné sur tout ce qui est oies, bernaches, canards de ferme, assez gros comme ça, il y a beaucoup moins de problèmes.
2: Et vous, où vous les trouvez ces animaux?
3: Alors un peu dans toute la France, on a fait pas mal de voyages dans toute la France pendant 2 ans. Et puis du coup, on a ramené tout ça chez nous, on a fait un mix pour changer aussi les sangs, pour pas avoir de consanguinité. Et maintenant, on a aussi pas mal de reproduction, donc on peut aussi garder un peu, surtout les femelles chez nous. Et puis après, on change les mâles.
2: Et puis, il y a des animaux qui se sont invités aussi chez vous, naturellement. Je pense à la salamandre.
3: Ah oui, celles-là, elles sont déjà d'ici. C'est pas nous qui les avons invitées, elles sont déjà nées ici. Et oui, on a pas mal de salamandres noires et jaunes, de tritons. Ben, les grenouilles, il y en a partout. Après, les libellules, le papillon, ça pullule partout, quoi. Avec tous les iris d'eau sauvage qu'il y a partout, ça... C'est vraiment un bel environnement à ce niveau-là, quoi. Et puis elles sont beaucoup au niveau aussi de la restauration. Là, ça commence à arriver, les libellules, les papillons.
2: La restauration?
3: Oui, un petit snacking.
2: Voilà, vous avez tout prévu pour les visiteurs.
3: Pour pouvoir manger sur place avec des choses assez simples. Après, comme panini, tacos, boîte chaude, des glaces pour les enfants aussi. Et puis on peut boire aussi des petits softs ou aussi la bière et du vin.
2: Un parc tout à fait abordable, parce qu'on va parler du prix de l'entrée de ce parc.
3: Ouais, donc pour les adultes c'est 10 euros et pour les enfants 8 euros. Après gratuit pour les moins de 3 ans.
2: Mm-hmm.
3: Et après on fait des tarifs de groupe à partir de 10 personnes. C'est tous les jours, 7 jours sur 7, de 10h à 18h.
2: Ouais.
3: Donc à partir là, on a ouvert le 4 avril et puis on va essayer de faire jusqu'à... On va voir si en octobre, ça, suivant l'arrière-saison, s'il fait beau ou pas.
2: Merci beaucoup en tout cas d'être venu nous présenter ce lieu plein de charme. Une belle idée de sortie en Périgord vert, c'est à Mialet. Alors c'est au lieu dit le Puyrot, c'est le parc du Puyrot. 10 euros seulement l'entrée, 8 euros pour les enfants. Vous savez ce qu'il vous reste à faire? De vous faire tout simplement plaisir.
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0: Et après 3 ans d'absence, Zazie qui signe son retour avec ce nouveau single, peu importe que vous venez d'entendre sur votre radio, ici Périgord. 6 mois loin des fourneaux, ça change un chef. Sébastien Rioux a troqué sa cuisine pour les sommets du Népal et les grands espaces de la Nouvelle-Zélande. Aujourd'hui, retour en Dordogne au manoir d'Hautejante à Colly-Saint-Amand avec une cuisine, vous le verrez, qui raconte désormais une histoire encore plus riche. Mais avant de s'évader avec lui, petit détour par Sarlat. Ce week-end, les enfants et les grands vont adorer la Ringuetta, la fête des jeux traditionnels, ambiance joyeuse garantie. Et Théo Martin va nous embarquer, ce sera juste après David Bowie, China Girl, qui arrive dans moins d'une minute.
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1: Emmenez vos enfants à Sarlat ce week-end pour qu'ils participent à la Ringuetta, la fête des jeux traditionnels. Deux jours pour essayer les jeux d'antan, comme nos aïeuls avaient coutume de s'amuser en Périgord. Monique Roulant, la présidente de la Ringuetta, nous en parle.
2: Mais ils s'amusaient avec beaucoup de sujets en bois qui étaient fabriqués soit par les parents ou les grands-parents. Et je trouve que c'était très bien de pouvoir avoir le bonheur de pouvoir refaire jouer tous ces enfants.

0: Parfois, il faut quitter les cuisines pour mieux y revenir. Pendant plusieurs mois, Sébastien Rioux a troqué ses fourneaux pour les sommets du Népal et les paysages de la Nouvelle-Zélande. Une parenthèse loin du tumulte gastronomique, mais riche en inspiration. Et aujourd'hui, il ouvre un nouveau chapitre au manoir d'Autejante à Colly-Saint-Amand avec une cuisine nourrie de ses voyages. Et Sébastien Rioux est avec nous. Alors Sébastien, 6 mois avec votre sac à dos, qu'est-ce qui vous motive à partir si loin ?
1: Retrouver les choses essentielles de la vie, en fait, les choses simples, manger, boire, dormir et juste avancer, en fin de compte, et on ne pense à plus rien d'autre qu'à ça. Dans notre vie quotidienne, on pense à beaucoup de choses, on est toujours dans le tumulte, justement, comme vous disiez, et dans le stress, et ben, ça permet justement de faire un reset.
0: Votre tout premier voyage, Sébastien, ne vous a pas emmené finalement si loin, même si vous avez fait énormément de kilomètres. Vous avez choisi la destination, la France. Pourquoi ?
1: Ben oui, parce que j'aime mon pays, je trouve que c'est le plus beau pays du monde.
0: Vous avez fait 3000 kilomètres à pied ?
1: Oui, j'ai traversé la France à pied, en fait, de Wissembourg jusqu'en Daille. Donc j'ai traversé toutes les montagnes françaises.
0: Qu'est-ce que vous gardez de ce voyage et de ce road trip ?
1: Des rencontres,
0: ouais.
1: Beaucoup de paysages. J'ai appris que les plus belles émotions sont souvent les émotions les plus simples. Un coucher de soleil, il n'y a pas besoin de feu d'artifice, il est juste beau, en fait. Il n'y a pas besoin de rajouter plein de choses. Et du coup, dans les assiettes, on peut retrouver les mêmes choses, en fin de compte. Le minimalisme, apprendre à vivre avec peu. Et on se rend compte que c'est transposable aussi en cuisine parce qu'on enlève certaines choses qui sont inutiles dans les assiettes pour aller justement être plus direct dans les émotions.
0: Alors, vous êtes resté également plus de 11 ans au Parfum des Gourmandises,
1: oui,
0: pour une nouvelle aventure par la suite, hein, celle du manoir d'Autejante à Colly-Saint-Amand. C'est votre deuxième saison. Mais vous avez encore une fois décidé de partir 6 mois et vous avez commencé par la Nouvelle-Zélande. Alors, pourquoi la Nouvelle-Zélande et qu'est-ce que vous y avez trouvé là-bas ?
1: Alors, pourquoi la Nouvelle-Zélande ? Ben parce que quand j'ai traversé la France à pied, j'ai discuté avec plusieurs personnes qui m'ont parlé de la Nouvelle-Zélande et qui avaient le même genre d'itinéraire que j'ai fait en France. Et donc, du coup, je suis parti en Nouvelle-Zélande pour traverser les deux îles à pied, 3000 kilomètres. En fait, moi, ce que j'aime, c'est voyager lentement.
0: Prendre le temps.
1: Parce que du coup, voilà, c'est ça, prendre le temps.
0: La Nouvelle-Zélande, vous avez découvert la cuisine là-bas aussi ?
1: Ah ouais, mais il n'y a pas grand-chose à récupérer. Il y a beaucoup de McDonald's, si vous voulez savoir.
0: Oh, quelle horreur ! C'est peut-être pour ça que vous êtes resté là-bas 3 mois et que vous avez décidé ensuite de découvrir les paysages du Népal ?
1: Oui, et vraiment, le Népal, j'ai eu un gros coup de cœur.
0: Qu'est-ce qui vous a attiré là-bas ?
1: C'est une société authentique, brute et... les gens sont, on peut, ils vous donnent beaucoup. Et les paysages sont grandioses.
0: Un voyage humain, une immersion profonde, mais forcément pour un chef, impossible de pas être influencé par ce qui se passe dans l'assiette. Justement, on va en parler dans un instant avec vous, Sébastien Rioux, chef du manoir d'Autejante à Colly-Saint-Amand.
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0: Tiens, vous saviez que cette chanson et mon père a été écrite par Nicolas Perrac lors d'un cours de médecine en moins d'une heure et sans aucune rature. Bravo monsieur. Après les grands espaces du Népal et la Nouvelle-Zélande, cap maintenant sur une autre forme de voyage, celui des saveurs. Direction le manoir d'Autejande à Colly-Saint-Amand, où le chef Sébastien Rioux revient avec une cuisine inspirée, nourrie de ses découvertes et de ses émotions. Une invitation à voyager sans quitter la Dordogne. On continue cette parenthèse gourmande juste après Zaz et mon sourire qui arrive après ça.
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2: Bienvenue chez vous, votre rendez-vous qui met en avant nos fiertés locales. Et on voyage ce matin de Katmandou au village reculé. Le chef Sébastien Rioux du manoir d'Autogente à Colly-Saint-Amand a aussi exploré les saveurs népalaises. Sébastien, vous avez dit une très jolie phrase sur le site du manoir d'Autogente. C'est au gré des discussions et des repas improvisés dans les refuges, lors de mes différents périples, que je me suis rendu compte à quel point on pouvait offrir du bonheur immédiat avec un simple pas. Les voyages, finalement, vous ont aidé aussi à changer votre façon de concevoir un plat aujourd'hui?
3: Ah oui, les voyages m'ont aidé à changer ma façon de concevoir un plat, de voir la vie, de beaucoup de choses en fin de compte.
2: Et de quelle façon, finalement?
3: La phrase que vous avez prise sur le site, c'est, je m'en souviens très bien, c'était dans les Vosges, pendant ma traversée de la France, où on a marché toute la journée et on s'est retrouvé dans un refuge où la cheminée marchait, mais elle enfumait complètement la cabane. Et tout le monde était, on était cinq, et tout le monde avait passé une très mauvaise journée. Et donc du coup, j'ai pris des morceaux de pain, j'ai mis de la sauce tomate dessus en concentré, j'ai ramassé des herbes en forêt, et j'ai fait des pizzas improvisées justement avec du fromage râpé dans la cheminée, et j'ai les donné à tout le monde. Et rien que ça, en fait, ça a donné le sourire à tout le monde, et ça a permis de faire changer justement la journée, apporter un soleil dans la journée.
2: Alors vous êtes parti au Népal et vous êtes resté 15 jours à cuisiner. Comment ça s'est passé? Vous étiez où exactement?
3: Alors j'étais à Katmandou et j'étais dans un restaurant, sur l'extérieur de Katmandou qui faisait une cuisine. Je prends jamais des grands restaurants parce que j'ai envie justement de découvrir la cuisine traditionnelle. Comme j'ai fait en Italie où j'étais dans un petit village et que j'ai justement été dans un restaurant traditionnel italien pour apprendre à faire les pâtes. Mais là, j'ai fait la même chose à Katmandou pour apprendre à travailler les épices et justement la cuisine végétarienne.
2: Quels sont justement les plats et les produits locaux qui vous ont les plus surpris au Népal?
3: La qualité des épices, vraiment.
2: Ouais.
3: C'est impressionnant. Et le buffle, j'ai mangé du buffle pour la première fois de ma vie.
2: Et ça donne quoi le buffle?
3: Et du yak aussi d'ailleurs. C'est comme du bœuf et le yak c'est la même chose mais moins tendre, vraiment moins tendre.
2: Alors comment s'est faite justement, Sébastien, cette rencontre avec le manoir d'Autogente?
3: J'ai eu une annonce sur internet et c'était dans ma transition entre la traversée de la France à pied et mon passage en Italie. Et j'ai fait un entretien et c'était au mois de janvier, je m'en souviens très bien. Et le lieu était juste magnifique parce qu'on voyait il gelait le jour-là. Et on voyait le colis tout en brume avec le manoir derrière, c'était juste magnifique.
2: Dans quel état d'esprit vous êtes revenu en cuisine après ces 6 mois de pause, Sébastien?
3: Quand je suis revenu, avec l'envie de toujours faire mieux, de raconter mes histoires à travers des plats en cuisine.
2: Alors justement, votre carte aujourd'hui, comment vous la définiriez en quelques mots? Qu'est-ce qu'on découvre?
3: Vu que je suis en Italie, je vais vous prendre l'exemple d'un plat que j'ai imaginé en Italie l'an dernier en discutant avec une serveuse où je travaillais, qui en même temps, les week-ends, faisait des stages survivalistes.
2: Ouais.
3: Elle est partie en Sicile pour former des gens justement à ça et elle a eu un orage et pour se réconforter, elle a fait cuire une poire avec un carré de chocolat à l'intérieur en plein milieu de la forêt, cuit à la braise. Et en plein milieu de la forêt sicilienne. Et donc du coup, je veux faire un plat autour du chocolat, la fleur de fenouil, poire et épines de pin. Pour justement reprendre tout ce paysage et ce moment qu'elle m'a raconté. Et de voir comment il travaille.
2: Alors Sébastien, est-ce que vous voulez faire voyager les clients ou les surprendre ou les deux?
3: Les deux, les surprendre en les faisant voyager.
2: Merci Sébastien Rioux pour cette belle invitation au voyage qui continue au manoir d'Autogente à Colly-Saint-Amand. Et toutes les informations, bien sûr, sont à retrouver sur ici.fr.
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0: Et juste après les infos de 11h, on vous emmène dans un lieu hors du temps. Un château où l'imagination a pris le pouvoir. Son maître des lieux, Christophe Tasté, vous ouvre les portes d'un univers étrange, fascinant, parfois même déroutant. Chaque porte est une énigme. Certains vous feront sourire, d'autres vous surprendront. Et il y en a une qu'on préfère complètement éviter. L'expérience commence dans quelques minutes.
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1: Très belle fin de matinale, écoute d'ici Périgord. Il est 11h, place à l'info.
2: Reprise de l'interrogatoire au Portugal de cette Française soupçonnée de l'abandon de ses deux enfants au bord d'une route. Deux garçons de 4 et 5 ans. La disparition de toute la famille a été signalée 10 jours plus tôt et surprend l'entourage qui décrit une mère de 41 ans, sexologue et psychomotricienne sans histoire. Son compagnon, arrêté avec elle, est un ancien gendarme de 55 ans, adepte des théories du complot. Première nuit derrière les barreaux pour deux animateurs périscolaires soupçonnés de violences sexuelles sur une vingtaine d'enfants à Paris. Les deux hommes de 52 et 44 ans sont mis en examen et donc placés en détention provisoire. Verdict attendu aujourd'hui au procès de Guillaume Bussy. La réclusion à perpétuité est requise contre cet homme jugé pour viol, acte de torture, barbarie et la prostitution forcée de son ex-compagne Laetitia, livrée pendant 7 années à plusieurs centaines d'hommes et aujourd'hui handicapé par les séquelles de ses agressions. L'hospitalisation en urgence de Véronique Sanson. Son concert ce soir au festival Hard Rock de Saint-Brieuc en Bretagne est annulé. La chanteuse de 77 ans souffre d'une infection respiratoire aiguë selon son service de presse. Mais pour l'instant, les autres dates de l'artiste prévues cet été dans plusieurs festivals sont maintenues. Jusqu'à 35 degrés, encore annoncé aujourd'hui par Météo France. Après de premiers records de température hier sur la côte ouest, jamais il n'a fait aussi chaud en mai à Dinard, Saint-Brieuc ou encore à La Roche-sur-Yon. La France est piégée sous un dôme de chaleur. Au nord, c'était les champions. Le Racing Club de Lens remporte la Coupe de France de foot. La première de l'histoire du club. Après 3 échecs en finale, les Lensois se sont imposés face à Nice. 3-1. Un titre à célébrer aussi à Montpellier ce matin avec la victoire du MHR en Challenge Cup de rugby hier face aux Irlandais du Leinster 59-26. Aujourd'hui, place à la finale de la plus prestigieuse des Coupes d'Europe, la Coupe des Champions. Bordeaux joue face aux Irlandais du Leinster.
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4: Votre météo en Dordogne avec cet après-midi un temps partout bien ensoleillé, quelques petits nuages inoffensifs ce matin, température maximale comprise entre 30 et 33 degrés, 33 degrés à Périgueux et à Bergerac et 32 degrés à Nontron et à Sarlat, où votre radio ici Périgord vous propose jusqu'à 17h des ateliers radio et des distributions de chapeaux. Prochain rendez-vous d'infos à midi.
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0: L'ex-chanteur des Martins Circus, Gérard Blanc, du Soleil dans la Nuit.
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0: Écoutez bien, noble peuple de la Dordogne, nous sommes en l'an de grâce 1400 quelque chose. Le roi Charles VII le Victorieux règne d'une main ferme sur la France et le fier royaume du Périgord. Perché sur son piton rocheux, la citadelle royale recèle de fabuleux trésors choisis par les quatre puissants barons du Périgord, Beynac, Biron, Bourdeil et Mareuil. Mais pour les atteindre, ces trésors, il vous faudra du courage, de l'esprit et un brin de chance. Je suis le bouffon du roi, autrefois troubadour, et c'est à vous que je lance les énigmes. Répondez juste, ouvrez les portes et peut-être le cadeau royal sera vôtre. Je lis sur mon lutrin que sont à gagner aujourd'hui 4 entrées Carréor pour le festival Tribute Queen, dimanche soir à la Foire Expo de Bergerac. 2 entrées pour passer une journée à la Foire Expo de Bergerac jusqu'à lundi. 2 entrées pour le spectacle de l'humoriste Selig, épisode 6, jeudi prochain, l'espace étincelle de Bergerac. 1 pass duo pour la Gabarre et le petit train de Bergerac. 2 invitations pour aller visiter le château de Fénelon à Sainte-Mondane. 1 pass famille, 2 adultes, 3 enfants pour vous rendre au jardin d'Erignac, à Salignac et Ivig. 1 pass 4 personnes pour profiter de l'expérience Cyrano, quai Cyrano à Bergerac, ou encore l'hôtel à insectes en bois ici Périgord avec le petit livre des arbres. Il plaît à notre bon roi Charles VII le Victorieux de se prendre l'envie impérieuse d'aller visiter ses vaches en leur étable. Le roi avise son vacher qui, hélas, déclare vivre dans grande pauvreté et manger... Et manger quoi ? Il mange quoi en état de pauvreté, le vacher ? Il mange de la tortue enragée, de la souris enragée ou de la vache enragée ?
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0: Ici Périgord, le nouveau titre de Bénimbar, quoi qu'on dise.
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0: Menons sa patrouille d'un pas sûr. Voici paraître le chaperon de soie de la valeureuse vicomtesse de Sandrieux, Dame Laurette, bonjour.
2: Bonjour.
0: Avec notre vacher du roi qui, hélas, déclare vivre dans grande pauvreté. Et manger quoi?
2: Ah ben, je sais pas.
0: De la tortue enragée, de la souris enragée ou de la vache enragée?
2: Ah, de la vache enragée.
0: Eh ben oui, entendu. C'était ça la question, voilà. Dame Laurette. Oui, c'est bien ça. Le pont-levis s'abaisse pour vous. Nous vous offrons 3 clés. Faites-en bon usage. Devant vous, les appartements de la reine, la chambre du roi, la salle de bal, la salle d'armes, la chapelle, les écuries, le donjon, les cuisines ou les latrines.
2: Ouh là, ça c'est beaucoup ça.
0: Eh ben oui.
2: Allez, je vais prendre la chambre du roi.
0: Allez, prenons la chambre du roi. Il y a 9 pièces. Il faut bien faire un choix. Vous avez 8 chances sur 9 de ne pas tomber dans les oubliettes, ce qui malheureusement, aïe, l'aurait été le cas. Ça, c'est pas de chance. Qu'est-ce que c'est que cette bestiole? Laurette, on va vous envoyer une échelle pour vous sortir de ce mauvais pas, mais il faut un mot de passe pour qu'on vous envoie l'échelle. Comment se nomme la première radio de Dordogne?
2: Ici Périgord.
0: On vous envoie l'échelle, Laurette, à bientôt. Partez à la conquête du château infortuné, Dame Laurette. Pour gagner ce matin des entrées pour le tribute de Queen à Bergerac, pour passer une journée à la Foire Expo de Bergerac jusqu'à lundi, pour aller voir le spectacle de l'humoriste Selig jeudi prochain à Bergerac, un pass duo pour la Gabarre et le petit train de Bergerac, 2 invitations pour aller visiter le château de Fénelon à Sainte-Mondane, un pass famille, 2 adultes, 3 enfants pour les jardins d'Erignac, un pass 4 personnes pour profiter de l'expérience Cyrano, Quai Cyrano et puis l'hôtel à insectes en bois ici Périgord avec le petit livre des arbres. Et il plaît à notre bon roi Charles VII le Victorieux de se prendre l'envie impérieuse d'aller visiter ces vaches en leur étable. Or, ce faisant, le roi rappelle à ses sujets qu'il n'aime guère que l'on profite de lui et qu'on le prenne pour une vache à lait, une chèvre à vin ou une brebis à cidre. Le roi, il n'aime pas trop qu'on profite de lui et qu'on le prenne pour une vache à lait, une chèvre à vin ou une brebis à cidre.
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0: Il volo avec Zucchero dans 4 minutes. C'est un baron qui viendra partir à la conquête du château.
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0: Il est avec Philippe Timsit.
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0: L'épée haute et le verbe tranchant. Voici surgir, droit comme un chêne, le bonnet de laine du baron de Saint-Cyprien, messire Dominique, bonjour.
2: Bonjour Christophe.
0: Avec notre roi qui rappelle à ses sujets qu'il n'aime guère que l'on profite de lui et qu'on le prenne pour quoi? Une vache à lait, une chèvre à vin ou une brebis à cidre?
2: Une vache à lait.
0: Eh oui, c'est bien ça l'expression. Félicitations, messire Dominique. Le pont-levis s'abaisse pour vous. Nous vous offrons 3 clés. Faites-en bon usage. Devant vous, les appartements de la reine, la chambre du roi, la salle de bal, la salle d'armes, la chapelle, les écuries, le donjon, les cuisines ou les latrines.
2: La salle d'armes.
0: Allons dans la salle d'armes. Nous avons là des armoires qui regorgent d'armes de toutes sortes. Des haches tranchantes, de longues lances, des boucliers robustes, des épées affûtées. Oh, nous avons également là un passe-duo pour la gabarre et le petit train de Bergerac.
2: Non, je ne vais pas prendre.
0: Alors, utilisons une deuxième clé pour quelle porte?
2: Alors, je vais prendre la chapelle.
0: Allons dans la chapelle. Oui, allons prier un petit peu. Entre ces tentures vermillon, nous avons également des bancs ornés de coussins aux armoiries de Sa Majesté. Et sur ces coussins se trouve un pass. 4 personnes pour profiter de l'expérience Cyrano, qu'est Cyrano à Bergerac. Vous avez eu du nez, Dominique, mais allez-vous prendre ce pass?
2: Oui, je vais prendre ce pass.
0: Eh bien, c'est gagné, Dominique. Vous connaissez qu'est Cyrano ou pas encore?
2: Non, je
0: ne
2: connais pas du tout.
0: Ah, ben vous allez pouvoir y passer un moment très intéressant, une belle entrée immersive dans le monde de Cyrano. On vous souhaite d'y passer un excellent moment. Une dernière question cependant. Comment se nomme la première radio de Dordogne?
2: Ici Périgord.
0: Mais vous avez raison, surtout Dominique. Excellent week-end à vous, à bientôt.
2: À vous aussi, merci Christophe.
0: Partez-vous aussi à la conquête du château, à gagner des entrées carré or pour le concert de tribute Queen demain soir à la Foire Expo de Bergerac, à gagner également des entrées pour passer une journée à cette Foire Expo, 2 entrées pour le spectacle de l'humoriste Selig à Bergerac, un passe duo pour la gabarre et le petit train, des invitations pour aller visiter le château de Fénelon pour vous rendre au jardin d'Erignac, et puis à gagner également un hôtel à insectes en bois ici Périgord fait pour les insectes et le petit livre des arbres. Figurez-vous qu'il plaît à notre bon roi Charles VII le Victorieux de se prendre l'envie impérieuse d'aller visiter ses vaches en leur étable. Or, ce faisant, le roi est tout guiré de descendre de sa royale tour, car il n'aime rien tant mieux que de se retrouver sur le plancher des hannetons, sur le plancher des vaches ou sur le plancher des ptérodactyles.
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0: Notre radio locale partage avec vous, comme chaque heure, les infos qui font du bien au quotidien.
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0: À l'occasion de la 22e nuit européenne des musées de ce samedi soir organisée par le ministère de la Culture, venez découvrir à Villefranche-de-Longchamp les collections du musée Léon Guardot à la lampe frontale ou à la lumière de votre portable. Le musée Léon Guardot, du nom de sa fondatrice, est le musée d'histoire locale d'art et tradition populaire de Villefranche-de-Longchamp, situé au premier étage de l'hôtel de ville. Il regroupe en son sein de nombreux témoignages du passé local. Vous y verrez des meubles, de la faïence, des outils agricoles et une belle collection de matériels médicaux du 19e siècle. Le musée Léon Guardot est ouvert ce samedi de 18h à 23h à Villefranche-de-Longchamp. Et puis, autre rendez-vous, un week-end mousquetaire au château de Bourdeil avec différentes activités et démonstrations liées à l'escrime, au tir au mousquet, comme au 17e siècle. Pour se plonger dans l'univers des mousquetaires, c'est aujourd'hui et demain au château de Bourdeil.
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0: Et dans 4 minutes, un marquis ou une marquise partira à la conquête du château Murrayhead.

0: Sage and So avec Murray Head.
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0: Imposant le respect par son rang et son calme, voici que s'approche le noble voile en soie de la marquise de Château-l'Évêque, Dame Martine. Bonjour.
2: Bonjour.
0: Et nous avons un roi tout guilleret de descendre de sa royale tour, car il aime se retrouver sur le plancher des hannetons, des vaches ou des ptérodactyles.
2: Sur le plancher des vaches.
0: Oui, c'est sur le plancher des vaches, en effet. Bravo, Dame Martine, le pont-levis s'abaisse et vous offre au passage trois clés. À vous de choisir quelle porte pousser, les appartements de la reine, la chambre du roi, la salle de bal, la salle d'armes, la chapelle, les écuries, le donjon, les cuisines ou les latrines.
2: Ben, ce sera la salle des armes.
0: Allons dans la salle d'armes. Ah, vous avez entendu Dominique y entrer tout à l'heure.
2: Eh ben oui,
0: parce qu'il a laissé le cadeau, à savoir un passe duo pour la Gabarre et le petit train de Bergerac.
2: Ben, c'est parfait, merci beaucoup.
0: Eh bien, c'est gagné, Martine. Visiter Bergerac à bord d'un petit train et sur la Dordogne à bord d'une Gabarre, c'est quand même pas mal du tout, surtout avec le temps que nous avons en ce moment. Nous sommes très heureux de vous offrir ces invitations, Dame Martine. Une dernière question. Comment se nomme la première radio de Dordogne ?
2: Ici Périgord.
0: Ce week-end est parfait. Merci à vous, Martine. À bientôt.
2: Merci beaucoup.
0: Partez vous aussi à la conquête du château à gagner des invitations pour vous rendre à la Foire Expo de Bergerac, pour vous rendre au tribute de Queen de cette Foire Expo demain soir. Deux entrées pour le spectacle de l'humoriste Célig à Bergerac. Deux invitations pour aller visiter le château de Fénelon à Saint-Mont.

0: Cannes. Des invitations pour les Jardins d'Erignac à Salignac et Vigue, ou bien encore à gagner l'hôtel Insectes en Bois ici Périgord et le petit livre des arbres. Il plaît à notre bon roi Charles VII le Victorieux de se prendre l'envie impérieuse d'aller visiter ses vaches en leur étable. Or, ce faisant, le roi craint qu'on le considère comme étant injuste, comme une vraie peau de chagrin, injuste comme une vraie peau de vache, ou injuste comme un vrai pot de chambre.
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1: Ici Périgord et Stilto avec Faut que tu m'aimes.
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1: En tête de sa vaillante troupe, voici poindre l'éclat d'acier de l'armure du noble duc de Saint-Jory-Lasbloux. Messire Philippe, bonjour.
3: Bonjour Christophe.
1: Que vous êtes bien chamarré, messire Philippe, magnifique. Et notre roi, de son côté, craint qu'on le considère comme étant injuste, comme une vraie peau de chagrin, une vraie peau de vache ou un vrai pot de chambre, à votre avis?
3: Une vraie peau de vache.
1: Bah oui, ça serait une peau de vache s'il était injuste, ce qu'il n'est pas. Félicitations, messire Philippe. Voici trois clés pour ouvrir trois portes devant vous. Les appartements de la reine, la chambre du roi, la salle de bal, la salle d'armes, la chapelle, les écuries, le donjon, les cuisines ou les latrines.
3: Alors j'aimerais beaucoup, beaucoup, beaucoup gagner le tribute to Queen, mais voilà, oui. Je tombe dans la bonne salle.
1: Eh ben bien entendu.
3: Voilà, donc je vais choisir la salle de bal.
1: La salle de bal. Nous entrons dans la salle de bal avec les tréteaux, les bancs, les chandeliers qui brillent au-dessus et suspendu à l'un de ces chandeliers se trouve un passe-famille, deux adultes, trois enfants, pour vous rendre au jardin d'Erignac, à Salignac et Yvig. Alors, ce n'est pas tout à fait Queen.
3: Non. Alors, je vais prendre le donjon.
1: Alors, allons dans le donjon. Nous avons là quelques flèches brisées qui jonchent le sol, vestige du dernier assaut qu'a subi le château. Et entre ces flèches se trouvent deux invitations pour aller visiter le château de Fénelon à Sainte-Mondane. Et ce n'est toujours pas Queen. Mais bon, non. C'est pas mal.
3: Ouais, on va essayer les cuisines.
1: Essayer les cuisines ?
3: Ouais.
1: Alors ouvrons les cuisines. On a un cochon qui est très loin d'être anémé. Hein. Belle bestiole. Mais il prend à la crémaillère. On n'a pas toujours de la chance. Et à propos de ne pas avoir toujours de chance, nous avons là un hôtel insecte en bois, ici Périgord, avec le petit livre des arbres, Philippe. Eh, hey, fallait bien tenter. Nous sommes néanmoins très heureux de vous offrir ces cadeaux. On vous souhaite un excellent week-end et une dernière question. Comment se nomme la première radio de Dordogne?
3: Ici Périgord.
1: Ah oui,
3: sûr.
1: C'est vrai. Merci à vous, Philippe.
3: Merci, Christophe.
1: Passez un excellent week-end. Partez-vous aussi pour une ultime quête du château à gagner ses invitations pour Queen. Des invitations pour la foire expo de Bergerac jusqu'à lundi, pour l'humoriste Célig jeudi prochain, pour visiter le château de Fénelon ou pour vous rendre au jardin d'Erignac. Et il plaît à notre bon roi Charles VII le Victorieux de se prendre l'envie, mais alors une envie impérieuse, d'aller visiter ses vaches en leur état. Je ne sais pas si vous en êtes rendu compte, mais il est quand même question de vaches ce matin. Or, ce faisant, le roi s'enquiert auprès de sa mère, Isabeau de Bavière, de ce qu'elle penserait de lui à le voir traire les vaches. Bah oui, pour un roi, c'est pas très... Malheureusement, il ne comprend pas la réponse de sa mère, car Isabeau de Bavière, née à Munich, parle naturellement comme... comment on dit déjà ? Comme une cigogne allemande, elle parle comme un coucou suisse, ou elle parle comme une vache espagnole.
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0: Joby Joba version Chico and the Gypsies.
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0: Haranguant ses troupes d'une voix de tonnerre, voici poindre la cagoule du vaillant comte de Saint-Rabier. Messire Jacques, bonjour.
2: Bonjour à vous, messire.
0: Vous êtes bien bon. Là, avec notre histoire de roi qui veut aller traire les vaches, il se demande ce que sa maman Isabeau de Bavière va bien pouvoir lui dire. Seulement voilà, comme elle est d'origine allemande, elle parle comme une cigogne allemande, comme un coucou suisse ou comme une vache espagnole.
2: Comme une vache espagnole.
0: Eh oui, les vaches espagnoles de Munich, c'est quand même quelque chose.
2: Et en fait, de parler comme un basque espagnol.
0: Un basque espagnol, vous croyez-vous? Ah oui, c'est peut-être bien possible.
2: Les basques peuvent parler français ou espagnol, donc
0: c'est
2: un
0: vrai.
2: Basque espagnol, ça parle pas bien le français.
0: Voilà, cette page de culture vous était offerte par Messire Jacques de Saint-Rabier, qui nous offrons trois clés pour ouvrir les portes qu'il lui sied. Je ne sais pas si ça se dit comme
2: oui,
0: ça.
2: Oui, absolument.
0: Ah bon, qu'il lui sied. En plus, vous êtes fort en français, Jacques. Bon, parfait, je vais faire appel.
2: Privilège de l'âge.
0: Je vais faire appel à vos services. Quelle porte choisissez-vous d'offrir? Nous avons les appartements de la reine, la chambre du roi, la salle de bal, la salle d'armes, la chapelle, les écuries, le donjon, les cuisines et les latrines.
2: Eh bien, je souhaiterais emmener ma dulcinée dans la salle de bal.
0: Dans la salle de bal. Eh bien, votre dulcinée va tomber sur un passe-famille. Deux adultes, trois enfants pour vous rendre au jardin d'Erignac, à Salignac-Eyvig. C'est ce que vous vouliez?
2: Cela me sied tout à fait.
0: Eh bien, si cela vous sied, Philippe, c'est gagné. Une question au passage. Votre dulcinée, là, elle doit son nom à qui? Ça vient de d'où, dulcinée?
2: Du livre de Cervantes, Don Quixote et de la Mancha.
0: J'étais sûr que vous le saviez. Bravo, Jacques. Vous êtes un candidat extraordinaire. Très, très heureux de vous offrir ce passe-famille pour les jardins d'Erignac. En plus, ils sont magnifiques. Et avec le temps qu'on a en ce moment, c'est parfait.
2: Tout à fait.
0: On vous souhaite d'y passer un excellent moment. Une dernière question, mais aujourd'hui, je ne vais pas pouvoir vous coller. Comment se nomme la première radio de Dordogne?
2: Je crois savoir qu'elle se nomme Ici Périgord.
0: Signé Messire Jacques, qui est seigneur et comte de Saint-Rabier. À une autre fois, Jacques, au plaisir.
2: À une autre fois.
0: À bientôt.
2: Sera peut-être le 6 et le 7 juin, puisqu'il y a la fête votive de Saint-Rabier le 6 et le 7 juin. Vous aurez peut-être l'occasion de venir.
0: Eh bien, ça sera avec grand plaisir. À très bientôt, Jacques. Le pont-levis va se relever. Les barons vont se gratter la tête pour savoir quel cadeau vous offrir la semaine prochaine. On se retrouvera donc samedi, 11h midi.
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0: Et sachez, sous ce beau soleil, que vous pouvez agrémenter votre week-end d'une petite balade au château de Varennes, où se déroule encore jusqu'à demain et jusqu'à lundi, en ce long week-end, le marché des tisserands organisé par l'association Fils et Métiers pour la promotion de la création textile. L'entrée est à 3€, c'est gratuit pour les moins de 16 ans. Marché des tisserands, 45e édition. Et puis beaucoup d'animations ce week-end en Dordogne avec culture, patrimoine, festival et spectacle un petit peu partout. À Périgueux, on va vivre au rythme de la nuit européenne. Des musées avec dès 18h, le musée d'art et d'archéologie du Périgord qui vous proposera concerts jazz, déambulations chorégraphiques et spectacles immersifs jusqu'à minuit. Et puis à Périgueux, par ailleurs, le Sans Réserve accueillera Bertrand Belin en concert samedi soir. À ne pas oublier, du côté de Sarlat, à l'occasion de la journée découverte organisée par la Gendarmerie nationale, vous pourrez rencontrer notre équipe jusqu'à 18h. Votre radio ici, Périgord, y est présente avec un stand avec des ateliers radio et des distributions de chapeaux. Dans 4 minutes, les infos.

0: d'Allemagne avec Patricia Cass.
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0: Vous écoutez Ici Périgord, il est pile midi. Les infos, Marie-Astrid Guégan.
2: Un serpent capturé en pleine rue dans le centre-ville de Bergerac. C'était hier, en début d'après-midi. Comme l'a révélé le journal Sud-Ouest, c'est la police municipale qui est intervenue, Valentin Plat.
3: Le reptile blanc avec des taches beiges est enroulé sur lui-même sous une bouche d'égout dans la rue du Colonel de Chadois. C'est une petite rue piétonne dans l'extrême centre de Bergerac. Une commerçante, prévenue par des touristes, donne l'alerte et des policiers municipaux arrivent. Heureusement, ils sont formés à la capture d'animaux. Mais ils ne savent pas à ce moment-là si le serpent est venimeux ou pas. Ils prennent toutes les précautions pour l'attraper, entourés par une vingtaine de passants curieux. L'animal d'1 mètre de long est déposé dans un seau jusqu'à l'arrivée des pompiers. L'un d'eux s'y connaît. Il confirme que c'est un serpent des blés américains, une espèce non venimeuse. La bête n'est pas pucée, ce qui n'est pas obligatoire pour ce type de serpent. On ne sait pas à ce stade à qui il appartient, ni comment il est arrivé là, au beau milieu de Bergerac.
2: Et ce sont les pompiers qui ont pris en charge ce serpent, donc non venimeux. Le jeune de 14 ans qui a déclenché une fausse alerte à la bombe hier au collège de Thenon sera à nouveau entendu par les gendarmes la semaine prochaine. Sa garde à vue a dû être levée hier, mais il devra encore s'expliquer, dire pourquoi il a menacé, pour la blague, de faire exploser son collège dans un message sur TikTok. Ça a provoqué hier l'évacuation des 300 élèves et personnels de l'établissement. La maire de Boulazac demande à son tour l'annulation du concert de Patrick Bruel au Palio. Comme 5 associations féministes hier, Fanny Castagnède dit que c'est inadmissible que Patrick Bruel vienne chanter en novembre prochain. Une trentaine de femmes accusent le chanteur de violences sexuelles. La Fédération des chasseurs de la Dordogne a un nouveau président. Jean-Paul Dubos, jusqu'ici secrétaire général, a été élu hier par le conseil d'administration, un mois après la démission du patron historique des chasseurs, Michel Amblard, pour raison de santé. Jean-Paul Dubos, 71 ans, chasse depuis qu'il a 16 ans. Il est aussi maire de Saint-Avy de Vialard, en Périgord noir, et c'est également le nouveau président de la communauté de communes de la Vallée de l'Homme. Certains ont fait plus de 10 000 kilomètres pour venir à Coulounier-Chamiers ce week-end. Une centaine de jeunes skateurs participent au championnat de France junior de skateboard au Silo. Victor Delfouillou, vous avez assisté aux derniers entraînements.
4: Allez !
5: Sur la mezzanine au-dessus du skatepark, Julien encourage son fils Théo.
4: Allez, Toto, allez ! Allez, Toto !
5: Casque vissé sur la tête, le garçon de 13 ans vient tout juste de terminer sa session d'entraînement. Déjà vice-champion en Pays de la Loire, il a un objectif.
6: Au moins être qualifié en quart et voir en semi-finale, en demi.
5: Que ne partage pas son père.
7: La compète, c'est pas la priorité, c'est prendre du plaisir et skater quoi. Et retrouver les copains.
5: Juste à côté, Lou, 12 ans, a plus d'ambition pour ce week-end.
8: J'espère que je vais gagner la première place.
5: Elle a fait le déplacement de loin.
8: 11 000 km en avion.
5: Ça fait 5 ans qu'elle vient chaque année depuis La Réunion pour les championnats de France.
8: Je suis trop contente parce que moi je découvre un peu le monde et grâce au championnat de France, je découvre des régions, des endroits.
5: Presque aussi content que son grand-père Alain, la compétition c'est un moyen de voir sa petite fille.
9: On la voit une fois quand elle vient pour les compétitions puisqu'elle est de La Réunion, c'est pas si simple que ça quoi.
5: Tout comme la petite réunionnaise, 120 jeunes s'affronteront tout le week-end jusqu'à la finale dimanche à partir de 14h.
2: Et avant ça, aujourd'hui, ce sont les qualifications. Jusqu'à 19h, l'entrée est gratuite. Un stand Ici Périgord vous attend toute la journée à Sarlat dans le cadre de la journée découverte de la gendarmerie. Votre radio anime des ateliers et distribue des chapeaux jusqu'à 17h pendant que les gendarmes montrent comment ils interviennent, notamment quand ils ont besoin d'un chien. La fête continue encore et encore ce midi à Lens dans le Pas-de-Calais qui célèbre sa première Coupe de France de football gagnée hier soir contre Nice. Toute l'équipe sang et or va parader dans les rues de la ville cet après-midi à partir de 15h pour présenter la coupe aux supporters. Eux espèrent qu'ils pourront faire pareil. Demain, les rugbymen de l'Union Bordeaux-Bègles sont en finale de la Champions Cup cet après-midi. La plus prestigieuse des Coupes d'Europe. Ils affrontent les Irlandais du Leinster à 15h45 à Bilbao en Espagne pour peut-être une deuxième Coupe d'Europe d'affilée.
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2: N'en déplaise à notre réalisateur Aurélien, oui, qui n'en veut pas de cette victoire.
0: Allez Bègle, pas allez Bordeaux, mais allez Bègle. Du grand soleil sur le département prévu par Météo France aujourd'hui avec des températures maximales qui vont grimper à 30, 33 degrés. 32 degrés à Nontron et à Sarlat, 33 degrés à Périgueux et Bergerac. Ce sera exactement le même type de temps demain dimanche. Il est midi 5.
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2: Bonjour, merci d'avoir choisi votre radio ici. C'est Willy vient déjeuner chez vous, numéro 1055.
0: Ah là là, ça filoche.
2: Bonjour la tribu.
0: Bonjour.
2: Alors, qui est là aujourd'hui? Nicolas Balabeuf, notre enfant de la télé. Bonjour mon bon Nicolas.
12: Bonjour Willy, bonjour tout le monde.
2: Et Fabien Hémeau, notre geek. Bonjour mon Fabinu.
13: Bonjour Willy, bonjour à tous.
2: Et bienvenue à tous. J'espère que vous avez passé une bonne semaine.
12: Vous êtes de retour.
2: Ah, ça y est,
12: vous nous avez manqué.
2: J'ai retrouvé mes bébés. Ça y est, mes deux enfants sont là.
13: On
2: toujours
13: aussi papa,
2: beau, hein. T'as pas trop chaud mon chéri?
12: Non, pourquoi?
13: Ça parce qu'il est en doudoune.
12: Je suis très frileux.
2: Ah, t'es très frileux, s'il fait juste 600 degrés. D'accord, bon, bah, Fabien s'est mis en t-shirt, tranquille.
13: Et vous en chemise en lin.
2: Petite chemise en lin, voilà.
13: Et oui,
2: merci beaucoup, avec Marcel, tout à fait. Je suis très heureux de vous retrouver, mes amis. Voilà, j'espère que vous avez passé donc une bonne semaine tous. Nous voilà donc réunis pour vous proposer votre grand talk show, pas comme les autres, le seul sur les ondes de la radio française. Vous faire comprendre l'actu de deux manières, avec sérieux, grâce à nos invités, avec sourire, grâce à nos chroniques. Ici, on apprend et on se détend, alors vite. Notez bien les deux dossiers du jour. Dans un instant, d'abord jeudi, le bout en train Sébastien Lecornu a proposé de nouvelles aides carburant à hauteur de 710 millions d'euros. Ça tombe bien, l'État regorge de pognon. Alors qui a droit à quoi? La réponse dans une minute. Et à 12h30, tout autre chose, la folie du flan. Eh oui, c'est un dessert incontournable des boulangeries françaises, mais qui a été longtemps déconsidéré. Ben, le flan est devenu tendance ces dernières années. Tu sais que je suis même allée dans un bar à La Rochelle, un bar à flan.
13: Mais non,
2: à
13: flan.
2: La Rochelle, ouais, ouais. 5 euros la mini part de flan à la vanille. Appelez-moi pigeon. Alors pourquoi est-ce qu'on est tous fous de flan? Eh bien, la réponse dans 20 minutes. Et vous le savez, on fait cette émission ensemble. On est tous ensemble réunis d'abord sur le groupe Facebook.
13: Alors, pour nous retrouver sur Facebook, vous tapez Youpi la vie avec Willy Rovelli. Et justement, tiens, le sondage du jour. Quelle est votre pâtisserie préférée? Flan, millefeuille, ouais, religieuse, éclair, tarte au citron, tarte aux fraises, opéra, Paris-Brest. Alors ça se joue entre l'éclair et le flan, mais l'éclair est en tête avec 24% des votes et le flan juste derrière 22%.
2: Moi c'est le flan, moi je suis fan de flan. Flan la vanille, normal, flan,
13: pas
2: le
13: normal.
2: Mais ouais, classique.
13: Donc continuez à voter sur le groupe Facebook pour nous retrouver, c'est Youpi la vie avec Willy Rovelli.
12: Et il y a un petit message également pour le fils de Fabinou, c'est le petit Loïs qui fête son anniversaire aujourd'hui.
2: On l'embrasse. Bon anniversaire, quel âge il a?
13: 4 ans
2: déjà. 4 ans, là déjà.
13: Comme je suis un bon père, vous voyez, je ne suis pas avec lui.
2: Non, c'est bien. Bravo.
13: Je préfère être avec
2: vous. Tu as laissé ta chérie faire tout le merdier. Il y a une fête cet après-midi, non? Il y a la fête cet après-midi?
13: J'espère, oui, je crois.
2: Bon,
13: je m'occupe de rien.
2: J'ai bien vu. 0810 055 056, appelez-nous si vous voulez souhaiter bon anniversaire à Loïs. Appelez-nous pour nous dire quelle est votre pâtisserie préférée. Appelez-nous pour nous parler là de cette prime carburant là. Est-ce que vous espérez en avoir ou pas? On parle de tout ça et vous repartez avec quoi?
12: Eh bien il fait beau, la chaleur est arrivée. Elle est aussi en chaleur. C'est la carte carburant qui vaut 100 euros.
2: C'est vraiment la carte ou c'est une collègue à nous?
12: Que la carte
2: carburant. Ah bon,
12: tirage au sort demain.
2: Très bien, merci beaucoup.
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2: Allez, ouvrons notre premier dossier. Bonjour Benjamin Cuc.
14: Bonjour Willy.
2: Bienvenue ici. Bienvenue ici. Ah, il est au volant Benjamin, apparemment, c'est ça? Il roule?
14: Non, je suis dans la rue.
2: Dans la rue. D'accord. Bon alors, mettez-vous sur le côté, mon cher Benjamin, sur le trottoir. Vous êtes spécialiste automobile et on vous entend donc chaque week-end à 7h50 sur les ondes d'ici avec votre chronique Roulez Malin. Alors, comme le prix du baril de pétrole n'est pas prêt de baisser, donc jeudi, le Premier ministre Sébastien Lecornu a donc présenté de nouvelles aides carburant, comme on les appelle. On va les détailler avec vous pour être sûr de savoir qui a droit à quoi. Déjà, la prime grand rouleur, elle est doublée, cette prime grand rouleur. Est-ce que vous pouvez déjà nous expliquer de quoi il s'agit?
14: Il s'agit des gens qui font plus de 50 km par jour pour aller travailler et revenir. Oui. Ils peuvent prétendre à une prime qui peut aller maintenant, qui était de 300 euros, qui peut être maintenant de 600 euros. mais c'est une telle usine à gaz pour l'obtenir, et c'est assez humiliant en fait. Ça fait un peu, on va faire la manche alors qu'il y avait des solutions peut-être un petit peu plus simples. Mais grosso modo, c'est des gens qui roulent beaucoup pour aller bosser, qui peuvent avoir un petit peu plus, on peut avoir un pourboire en plus pour aller chercher un peu de carburant moins cher.
15: Comment ils doivent faire? Alors, il y a quoi? Il y a un site internet? Il y a quelque chose à
14: demander? Il y a un portail internet, il faut aller s'inscrire, il faut aller... c'est un peu une usine à gaz, hein, une fois de plus, il y a peut-être des solutions un peu plus simples.
15: Ça aurait été quoi les solutions? Parce que Benjamin, il a les solutions. Alors, mon Benjamin, ça aurait été quoi les solutions?
14: les solutions, c'est baisser un chouïa des taxes, revenir à ce qu'avait fait Lionel Jospin en son temps, qui était la TIPP flottante, mais comme on fait des taxes sur les taxes, ou supprimer les crédits CE qui servent... C'est quelques milliards, ça sert à financer de l'électrification. Moi, je m'en fous, je suis pour la voiture électrique, j'en ai deux. J'aime tellement ça que j'en ai acheté deux. Mais réellement, il y a des usines à gaz fiscales et on rajoute une usine à gaz sur une usine à gaz.
15: Voilà. Bon, Benjamin, tiens, puisque vous parliez des voitures électriques, il y a une bonne nouvelle, non? Il n'y a pas des primes, là, que t'en dévoir. Il y a certains pros, voilà, ils vont avoir des aides pour acheter une voiture électrique. C'est bien, ça?
14: Oui, c'est certains pros qui avaient déjà des aides conséquentes, mais une fois de plus, c'est des usines à gaz. On invente en France, c'est vraiment bien. On a une belle ingénierie fiscale. Et le truc qui marche le mieux, c'est Bercy, et on a des ingénieurs, on a des super ingénieurs que le monde entier nous envie. Mais manque de bol, ils servent à fabriquer des impôts.
15: Tiens, par exemple, si une aide-soignante veut acheter une voiture électrique, une aide-soignante, ça se déplace beaucoup. Eh bien, elle a droit à 50 € par mois pour une Zoé.
14: C'est génial, 50 € par mois pour une Zoé quand vous gagnez 1 500 € par mois. Pour une Zoé qui vaut 35 000 €, c'est vraiment l'affaire du siècle. Hein. Rien n'est proportionné, si vous voulez. C'est des gens qui ont inventé, les députés, les conseillers qui sont payés quelques dizaines de milliers d'euros par mois, ou voire pour tout l'ensemble, ou quelques milliers d'euros quand même. Ils vont inventer des solutions pour les pauvres. Comme disait Coluche, explique-moi ce dont tu as besoin, je te dirai comment t'en passer.
15: Donc 50 € par mois pour la Zoé, un taxi 5 500 €. Voilà, s'il veut changer de voiture. La prime carburant est assouplie. Ça, c'est pas mal, ça.
14: Voilà.
15: Voilà. Bon, il s'en fout, apparemment, Benjamin.
14: On a fait des étirements, voilà. On fait des étirements pour la prime carburant. Il faut des étirements. Donc, on l'assouplit pour obtenir un. Les étirements permettent l'assouplissement. Bon. Mais c'est comme tirer un chewing-gum. Hein. On n'a pas beaucoup. On les tire. À la fin, ça craque.
15: Bon, désolé. Hein, je pensais qu'on allait faire plaisir à Benjamin.
12: Pas du tout.
15: De lui passer un petit coup de fil. Mais il est très bon, mon Benjamin. Bon, c'est pas grand chose, mais c'est déjà mieux que rien.
12: C'est déjà ça.
14: Oui, mais c'est pas grand chose, mais c'est mieux que rien. C'est ce que dit. Est-ce que vraiment la société va vraiment dire ah super, j'ai pas grand chose, mais c'est toujours mieux que rien. C'est mieux que rien. C'était une chronique de François Morel il y a une trentaine d'années à la radio qui était très très drôle sur France Inter. C'est mieux que rien. C'était très approximatif.
15: C'est comme ça qu'on va appeler le gouvernement. C'est mieux que rien. Voilà, Benjamin, merci beaucoup.
14: Bonne journée.
15: Salut, Benjamin.
12: Il a raccroché. Il s'est barré.
15: Non, il est pas content, Benjamin. Benjamin Cuc, spécialiste automobile. Au revoir, Benjamin. Rendez-vous demain à 7h50. Il est en colère,
12: Il recherche ses deux bagnoles.
15: En tout cas, pour les aides, ce qu'a voulu dire Benjamin, c'est démerdez-vous. Voilà, il y a des aides, démerdez-vous. Il y a un site internet, je ne sais même pas lequel d'ailleurs, qui sera rouvert le 27 mai.
14: Ils ont annoncé, le gouvernement l'a annoncé il y a 2 jours, mais c'est une annonce non suivie des faits. C'est-à-dire qu'on nous dit un portail internet, va falloir aller s'inscrire sur le portail. C'est vraiment
15: On a bien compris, mon Benjamin. C'est la merde.
14: C'est la 7e compagnie. Sébastien Lecornu me rappelle un des acteurs qui jouait dans la 7e compagnie.
15: Merci, mon Benjamin. On a compris. Au revoir, Benjamin. Voilà. Il est chanchon. Au revoir, mon Benjamin. À la prochaine fois. Salut, à la prochaine. Bon, réagissez comme Benjamin, si vous voulez. Il n'y a pas de souci. Gueulez. 0810 055 056. Tiens, dites-nous ce que vous pensez de toutes ces aides. Est-ce que c'est mieux que rien ou est-ce que c'est rien que mieux ? On parle de quoi avec toi, mon Fabien, dans un instant?
13: L'actu web, une nouvelle mode sur TikTok a fait son apparition cette semaine. Traverser les ronds-points avec son véhicule.
15: Ah, pas mal. On est pas.
13: Explication dans moins de 3 minutes.
15: Bon, allez, en attendant, on va écouter Imagination avec Music and Lights.

0: direct de groupe Imagination. Yes.
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0: Et il est 12h17 bientôt, il est temps d'accueillir, comme il se doit, Fabien Hémot, notre geek. Alors, mon Fabien.
3: Il est l'heure de la mise à jour, toute l'actu web de la semaine. On démarre avec une nouvelle tendance TikTok qui inquiète les autorités. Les internautes, en fait, en ce moment, s'amusent à se filmer en train de traverser des ronds-points tout droit.
4: Oh là là.
3: Depuis quelques jours, des centaines de vidéos montrent des automobilistes et parfois même des motards roulant directement sur les terre-pleins centrales, des ronds-points, voilà, au lieu de les contourner normalement. Une pratique spectaculaire, mais surtout très dangereuse.
5: Ah, que vois-je ? Un rond-point.
6: Certains conducteurs semblent ironiquement justifier cette pratique par la hausse du prix du carburant.
3: Voilà, si les internautes font ça, c'est pour économiser du carburant.
0: Oui,
3: enfin, c'est surtout pour faire le buzz et faire le maximum de vues sur TikTok. Résultat, la police nationale a posté cette semaine cette vidéo.
7: Vous pensiez sincèrement que j'allais prendre ce rond-point en plein milieu ? Pas du tout. Il y a un code de la route et il faut savoir le respecter. Donc, les sens giratoires, c'est toujours par la droite et on n'en lit surtout pas les clignotants. Donc, voilà. Quelques secondes de buzz, ne prends pas de risque inutile.
3: Non, voilà, s'il vous plaît, prenez vos ronds-points normalement, car traverser voilà, le terre-plein central est interdit. Vous risquez 135€ d'amende, il faut le dire, et un retrait du permis de conduire. Et surtout, vous pouvez procurer des accidents. Donc, soyez vigilants, s'il vous plaît. Toujours dans l'actu web de la semaine, j'ai repéré un job d'été de rêve pour les fans du Tour de France. J'ai repéré cette annonce sur le blog de Leclerc. L'enseigne recherche un conducteur de chou-fleur. Chou-fleur, c'est le véhicule électrique qui fera partie de la fameuse caravane du Tour de France. Alors Leclerc n'est pas à son premier coup d'essai, car il y a 2 ans, ils étaient à la recherche d'un conducteur d'un quad melon. L'année dernière, c'était une voiture poireau.
0: Ah oui.
3: Et cette année, donc, c'est donc un véhicule en forme de chou-fleur. Donc chou-fleur. Pourquoi pas.
0: Bien,
3: pour postuler, envoyez vos CV à cette adresse mail choufleur.e.leclerc@ideactif.fr. Allez, bonne chance et surtout, ne vous prenez pas le chou.
8: Une partie de pétanque.
3: Ah bah là, il fait beau là. Là, c'est le retour de la pétanque. Et on termine l'actu web par une histoire complètement dingue que j'ai repérée sur le site de nos amis de Ici Périgord. Je vous présente Véronique et Damien, couple fan de pétanque.
0: Oui.
3: Ce couple a même installé un boulodrome dans leur jardin. Et depuis quelques jours, Véronique et Damien se sont aperçus qu'on leur volait leur boule de pétanque dans leur jardin. Du coup, ils ont décidé d'installer une caméra dans leur jardin. Et le cambrioleur a été pris en flagrant délit. L'auteur du crime était un renard.
4: Ah.
3: Écoutez, Véronique, elle est prête à tout pour récupérer ses boules.
9: Parce que nos boules, on espère bien vraiment les retrouver.
0: Bah oui.
9: On va prendre un traceur. On a envie d'être plus rusé que le renard, en fait.
0: Ah, ouais.
9: Si on a la chance, on va y aller voir si c'est autour du terrier. Et je vais être honnête avec vous, si c'est pas autour du terrier, je pense qu'on va creuser pour récupérer nos boules. Parce que j'ai le beau-père qui a la mini-pelle. Il est déjà
0: la mini-pelle. Ah oui, carrément. Ouais,
9: on l'appelle, on va déterrer nos boules. On va
3: Non, mais c'est quand même dingue, le renard a volé 19 boules au total.
0: Oh là là.
3: Valeur estimée 900 balles.
0: Ah là là, ça coûte cher les boules.
3: Ah ben oui, ça coûte cher les boules
0: de pétanque.
3: Bah oui, les boules de pro.
0: Des vraies boules.
3: Là, on peut le dire, c'est les boules et on les embrasse. On les embrasse bien fort.
0: Évidemment qu'on les embrasse. Merci, mon bon Fabinho.
3: De rien.
0: Merci.
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0: 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On va faire un bisou à Carole. Ça va, Carole ?
10: Oui, moi, je veux bien des bisous.
0: Ah, ça va, Carole ? Tu habites où ?
10: À Mirmande, dans la Drôme.
0: Dans la Drôme. Tu voulais nous faire un petit coucou ?
10: Ben oui, parce que je suis au boulot et du coup, je vous écoute en travaillant parce que je suis infirmière libérale.
0: Ah, très bien, t'es dans
10: du
0: la route.
10: Du coup, ça me fait rire, vos bêtises et vos informations.
0: Pas du tout, alors
3: on est très sérieux.
0: On est très sérieux, nous, hein, franchement.
10: Ben
0: vas-y.
10: Oui, alors, voilà, je rigole toute seule dans ma voiture.
0: Franchement,
10: je vais appeler faire un coucou parce que je suis sur la route.
0: Puis ça, c'est bien,
10: tous
0: tu parles avec nous
10: non.
0: Pendant qu'il y a un malade qui agonise à la maison. Moi, je trouve ça très bien.
10: Non,
0: il peut attendre.
10: J'ai des patients qui vous écoutent.
3: Ah, c'est bien, oui. Faites la pub.
10: C'est la radio.
0: Eh ben, ça, c'est très bien. Bah, tu les embrasses pour nous, d'accord, ma Carole ?
10: Pas de soucis.
0: Tu fais un beau métier, Carole, hein, dis donc. Ben, dis
3: essentiel.
0: Donc, ça va ? C'est pas trop dur ?
10: J'essaye.
0: Et t'es contente ? Tu vas avoir une prime carburant, là, t'es contente ?
10: Je n'ai même pas demandé, parce que vu toutes les démarches qu'il faut faire pour gagner 20 centimes, franchement...
0: Bon, tu devrais quand même aller acheter.
10: J'ai capitulé.
0: Voilà, tu devrais quand même aller acheter un petit coup d'œil, hein, parce que tu y es dessus normalement. Hein. T'as vu, tu peux avoir 50€ par mois. Bon, c'est pas énorme.
3: C'est toujours
0: mais
3: ça.
0: Mais demande-les quand même,
10: mais
0: d'accord.
10: 50€ par mois.
0: Oh, écoute,
3: ah, bah, c'est toujours bon à prendre.
0: C'est déjà bien.
3: C'est mieux que rien.
0: Allez.
10: Oui.
0: Allez, Carole.
10: cracher dans la soupe, et bon.
0: Voilà. Bon, bah, merci d'être passé nous voir, ma Carole. On t'embrasse très fort.
4: Et justement,
0: fort, oui,
4: en plus de ta prime carburant, soucis, peut-être que ta radio hein. ici t'offre 100 euros de carburant. On te rappelle
0: voilà.
4: peut-être demain.
0: Peut-être qu'on te rappelle demain, d'accord?
10: Et ça serait bien, rappelez-moi,
4: y a pas de démarche à faire.
10: Moi, je serai au boulot encore.
0: Eh bah, ben super, eh bah, ben peut-être à demain, Carole. On t'embrasse très très
3: bisous.
0: Fort. Merci
3: pas
0: pour ta fidélité.
10: Bon week-end.
0: Ciao ma bella, ciao ciao. Allez, dans un instant, on va vous présenter un invité pas banal, parce qu'on aime vous présenter des invités
11: pas banaux.
0: Mais d'abord, tiens, on va écouter M. Pokora avec quand même sur votre radio ici, la radio des chonchons. Tout le monde est chonchon aujourd'hui, c'est bien. Moi,

0: C'est M Pokora avec quand même. Au revoir M. Au revoir.
1: M.
0: Au revoir monsieur M.
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0: Allez, comme promis, place à la personne pas banale du samedi. Bonjour Benoît Mathieu.
4: Bonjour Willy.
0: Bienvenue ici mon cher Benoît. Alors vous avez 27 ans, vous êtes prof de maths. 7 plus 3, ça fait
4: ça fait 15.
0: C'est un bon prof. Alors, en ce moment, mon cher Benoît, vous faites un tour de France en vélo un petit peu particulier. Vous êtes parti le 1er avril dernier. Et pendant un an, là, vous êtes sur votre vélo.
4: 30 mars, je suis parti.
0: 30 mars, oui, oh, ça va. Hein. 30 mars. Et pendant un an, voilà, vous êtes sur votre vélo. Pourquoi est-ce que vous êtes parti sur les routes à vélo, mon cher Benoît?
4: Alors, je suis parti avec un objectif, qui est l'objectif d'essayer d'obtenir les 500 parrainages pour être candidat aux élections présidentielles de 2027.
0: Voilà. Donc, en fait, vous faites le tour de France, vous espérez quoi? Rencontrer des maires, c'est eux, hein, qui peuvent vous donner ces fameux parrainages, c'est ça, hein?
4: Exactement. Bah là, j'en ai déjà rencontré plus de 80. Ça fait 50 jours que je suis parti.
0: Ouais.
4: Donc voilà, je prends des rendez-vous en avance, j'envoie des mails, j'appelle. Voilà. Tous les jours, j'ai une quinzaine d'appels à faire. J'envoie des mails, tout ça, pour essayer d'avoir des rendez-vous, puisque la plupart des maires que je rencontre, ce sont des gens qui travaillent, qui ont un boulot à côté.
0: Bien sûr.
4: Donc voilà, c'est pas toujours facile de les attraper.
0: Voilà. Donc là par exemple, aujourd'hui, vous êtes où alors, par exemple, mon cher Benoît?
4: Alors là, je suis à Lutzelbourg, je suis en Lorraine. Je suis à deux doigts de passer en Alsace.
0: Voilà, deux doigts de passer en Alsace. Donc l'idée, vous roulez, et puis le soir, vous vous posez, vous calez des rendez-vous avec des maires, c'est ça? Et quand les maires sont quand les maires sont d'accord pour vous recevoir, vous discutez de quoi? Alors ça se passe comment?
4: Alors l'idée c'est que quand j'arrive, je pose pas mal déjà de questions sur les villages, sur comment est-ce que ça se passe la vie à cet endroit-là, quelles sont les problématiques qu'ils rencontrent, quelles sont les solutions qu'ils mettent en place. Donc voilà, c'est un peu les discussions qui animent nos rencontres, et puis aussi quelles sont les attentes qu'ils ont au niveau du national.
0: Voilà.
4: L'idée moi c'est un petit peu de faire un état des lieux de ce qui se passe et de pouvoir un peu prendre ces revendications pour les pousser au niveau national. Et voilà, j'espère que les 500 signatures me permettront d'avoir un peu une tribune pour venir parler de toutes ces problématiques.
0: Parce que quoi, vous trouvez que, je sais pas, il faudrait plus de représentants civils comme vous, justement, à ce type d'élection?
4: L'idée c'est que, oui, déjà à ce type d'élection, je pense que ce serait important qu'il y ait plus de représentants comme moi. Et l'idée c'est que moi, j'ai pas de parti politique, j'ai pas créé de structure de parti derrière moi. Je pense qu'en fait, on a un système de décision aujourd'hui qui est mauvais. C'est-à-dire qu'on prend les décisions avec un président qui a beaucoup de pouvoir et puis des chambres parlementaires qui en ont beaucoup moins, mais qui sont pas efficaces dans leur prise de décision. La preuve, on a 40 ans de retard sur plein de domaines. Moi, l'idée, c'est de dire qu'il faut qu'on change tout ça, mais que ça pourra pas se faire avec les partis politiques parce qu'ils ont intérêt ils ont des intérêts dans la façon dont ça fonctionne aujourd'hui. C'est eux qui ont le pouvoir, c'est eux qui peuvent prendre les décisions. Donc voilà, il faut changer de système. Le problème, c'est que aucun parti politique n'aura le courage de le faire. De façon apartisane, c'est-à-dire sans avoir des sénateurs, des députés qui sont dans le processus de changement de décision.
0: Donc,
4: c'est un peu cette voie-là que j'essaie de porter.
0: Donc là, Benoît, vous nous l'avez dit, vous avez déjà rencontré 80 maires à peu près, parce que c'est eux qui donnent les parrainages, c'est eux qui signent.
4: Exactement,
0: voilà.
4: Il y a aussi les députés, les sénateurs, mais moi je ne vais voir que des maires qui ont des étiquettes et je compte que sur des personnes qui n'ont pas de parti politique, justement.
0: Exactement, et ça va, vous pensez que ça va le faire ou qu'est-ce qu'ils vous ont dit jusqu'à présent? Allez vous faire voir.
4: Non, franchement, j'ai eu plutôt des bons retours. Alors, je vois que les maires qui acceptent de me rencontrer.
0: Oui, bien sûr.
4: Forcément, déjà, ça fait le tri. Du coup, parmi ceux que je rencontre, franchement, il y en a bien 85% qui sont très positifs quant à la démarche, qui m'encouragent.
0: C'est bien.
4: Donc, ça fait vraiment plaisir. Ouais, carrément.
0: Donc là, pendant un an, vous bossez pas. Alors, c'est le vélo et on a laissé tomber les maths, quoi.
4: Et c'est ça, exactement. Voilà. En fait, moi, ça fait 3 ans et demi que j'ai ce projet en tête. Donc, je suis allé vivre dans la maison où vivait ma grand-mère, qui était une maison de famille qui était vacante. Donc, j'ai pas eu de loyer à payer pendant 3 ans. Donc, j'ai pu mettre de l'argent de côté, à m'acheter un vélo. Et en gros, là, j'ai assez d'argent pour m'acheter à manger pendant un an, quoi.
0: Bon.
4: Puis, je dors en tente, en bivouac, je me fais mon petit réchaud tous les soirs.
0: On se refera un petit point, mon cher Benoît, d'accord? On sera des petits points d'étape pour voir comment ça avance. Merci, Benoît. Merci infiniment. Donc, il fait le tour de Benoît Mathieu. Il fait le tour de France à vélo pendant un an pour avoir 500 parrainages et se présenter à l'élection présidentielle. Merci Benoît, bonne route. Vous aimez être ici? Vous aimez la pub?
5: J'adore.
0: Tant mieux, parce qu'elle arrive et juste après, il y aura les infos pratiques près de chez vous avec le Huissier Express.
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9: Mardi 9 juin, la salle des fêtes de Montignac-Lascaux accueille les rencontres du bel âge en Périgord noir de 8h30 à 17h. Une journée gratuite, ouverte à tous, pensée pour les seniors et leurs aidants. Au programme, des dizaines de professionnels de santé, du médico-social et du monde associatif, avec des dépistages, des stands de prévention et des ateliers. Des tables rondes se tiendront de 10h à midi, suivies d'une pièce de théâtre sur le rôle des aidants à 14h. Un buffet sera offert à tous avant de partir le midi. Et pour ceux qui accompagnent un proches ne pouvant rester seuls à domicile, un espace d'accueil sera prévu sur place. Cet événement est porté par le contrat local de santé du Périgord noir, le DAC24 et le centre hospitalier de Sarlat. Rendez-vous donc le mardi 9 juin à Montignac-Lascaux à la salle des fêtes pour profiter des rencontres du bel âge en Périgord noir. Ça démarre à 8h30 jusqu'à 17h.
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0: Allez, partons gaiement vers la deuxième demi-heure de votre grand talk show du samedi. Alors ici, c'est comme le talk show de Léa Salamé, quelle époque.
10: Mais en pas pareil.
0: Sinon, c'est la même chose. Dans un instant, on va parler de la folie du flan. Moi, j'adore le flan, j'adore. Quelle est ta pâtisserie préférée, mon cher Nicolas
11: Malabeuf? Moi, c'est tout ce qui est à base de fruits. Alors, le fraisier, j'adore.
0: Le fraisier,
11: par
0: il adore
11: c'est
0: le succulent. Fraisier avec des fraises.
11: Ah, bah
0: des
11: oui,
0: fraises,
11: bah oui,
0: fraisier. Et Fabien Aymo, notre geek, ta pâtisserie préférée, toi?
12: Le baba au rhum, mais sans le baba.
0: Sans baba.
12: Sans le rhum.
0: Bien, on se doute bien. Moi, c'est flan. Team flan.
12: Ah, team flan.
0: Team flan. Moi, je suis flan à 100%. Bah, réagissez, tiens, sur le groupe Facebook.
12: Ah, bah oui,
0: c'est
12: le sondage.
0: Pâtisserie.
12: Alors, Youpi la vie avec Willy Rovelli, ça, c'est pour nous retrouver sur le groupe Facebook. Alors, quelle est votre pâtisserie préférée? L'éclair est en numéro 1.
0: Numéro 1.
12: Et ensuite, c'est le flan. Mais nous avons beaucoup de messages. Alors, merci beaucoup. Alors, Johanna l'a fait, c'est tarte à la rhubarbe. C'est vrai que c'est très
0: bon, ça.
12: Maison. Miange a posté noix japonaise en ce moment. Mange des noix japonaises. Et Bernadette, elle a posté des très belles photos de ses desserts. Pavlova, fruits rouges.
13: Ah, ça, c'est pour Nico.
12: Donc, continuez à réagir. Merci beaucoup. Ça nous fait plaisir. Le groupe Facebook, ça s'appelle Youpi la vie avec Willy Rovelli.
0: Et vous nous appelez aussi au 0810 055 056. Appelez-nous. Ici, on vous écoute. Vous faites partie de la tribu, mes amis. Donc, appelez-nous. Faites-nous un petit coucou. Il y a Loïs qui fête ses 4 ans. C'est le fils de Fabien.
12: Ah oui.
0: Appelez pour dire bon anniversaire, Loïs, ou pour lui faire un cadeau. Ce que je n'en ai pas fait.
12: Ouais, je note. D'ailleurs, ça
0: je
12: fait 4 ans.
0: Je n'ai pas acheté de cadeau depuis 4 ans. Ah, je crois que j'en ai acheté il y a 4 ans.
12: Oui, à la
0: et
12: naissance.
0: Depuis rien. Ah, ouais, merde, faut que je m'achète.
12: Mais ça vous ressemble bien, en tout cas.
0: Non, non, non. 0810 055 0. Je ne suis pas le parrain.
12: Bah, vous avez oublié. Il est même pas au courant.
0: Et...

0: le show de la pipe. Sacha Lampon, toutes de pantoute. Bon, bah, s'ils l'ont dit, c'est qu'ils ont raison. Des concerts annulés au Québec. Pourtant, il a le même syndrome que Céline Dion, Patrick, hein, le syndrome de l'homme raide, ah oui. Mais dans le slip. Des pharmacies à Cannes révèlent que pendant le festival, ce qui se vend le plus, ce sont des pansements contre les ampoules et des préservatifs. Quand on voit le nombre de préservatifs vendus, on se dit qu'à Cannes, il n'y a pas que les marches qu'on monte. Oui, les pansements contre les ampoules, c'est pour ceux qui ne se sont pas servis de leurs préservatifs, hein, bien sûr. Notez que les préservatifs permettent de se protéger des MST, mais pas des fines mousses becs de plus de 3 heures. Le président Macron aurait envoyé des textos coquins à une actrice iranienne. Bombarder l'Iran, non, mais bombarder l'iranienne de textos, oui. Une sexagénaire croit échanger avec Stéphane Echer. Elle accepte de le dépanner, perd plus de 90 000 euros, victime d'un escroc. Bah pourtant, elle était prévenue, hein, Stéphane Echer. Bah oui, mais bon, tout le monde n'a pas les moyens de se faire escroquer par Brad Pitt aussi. Hein. Du coup, on connaît déjà le nouveau single de Stéphane Echer. Hein. Escroqué en paix. Attention, si un faux Francky Vincent essaie de vous soutirer de l'argent, c'est pas un faux Francky Vincent. Scandale sur un bateau de croisière Disney. 3 employés accusés de pédopornographie. It's a small, small tub. Il y a 15 ans éclaté l'affaire DSK. 15 ans après, que d'en vient l'ancien responsable socialiste? Eh ben, elle devient Patrick Bruel, apparemment. Ikea et Choupa Choup se lancent une sucette à la viande, popularisée par Patrick Sébastien l'été dernier au Cap d'Agde. Enfin, la question du jour. Est-ce que Annie aimait les sucettes? Les sucettes à la viande? Ouh. Eh ben, vous avez 2 heures. Allez, heureusement, dans 222 jours, c'est fini 2026.
1: Bravo.
0: Ben voilà, hein. Écoutez, on a fait le tour, on a fait le tour. Bon, écoutez, si voilà, on n'avait pas le moral, on a tous le droit d'avoir un coup de mou.
1: Sauf Patrick Bruel.
0: Sauf, non, lui, non. Eh bien, pas, rassurez-vous, on est là. Il suffit juste là. Quand je vous dirai à vous, vous ferez un pala-pala-pala et vous verrez, ça irait beaucoup mieux. Tiens, là, ça va pas.
1: Ça va pas. Non,
0: mais
1: attendez,
0: qu'est-ce qui
1: se passe?
0: Ici, comme ça. Actu local, musique. À vous! Pala-pala-pala! Et voilà, ça va mieux.
1: C'est bon. Ah bah alors,
0: voilà, voici Renaud, à tout de suite.
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1: Ouais, sur un autre ton, hein.
0: Casse-toi, tu pues.
1: Oui, ça c'est vrai, mais.
0: Et marche à l'ombre.
1: Merci infiniment.
0: Casse-toi, tu
1: pues. Demandez si gentiment.
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1: Allez, ouvrons notre nouveau dossier en France en ce moment, c'est la folie du flan. Bonjour Sandrine Doppler.
4: Bonjour Willy, bonjour à tous.
1: Bienvenue bonjour. Ici ma vous chère Sandrine. Bien. Ça va très bien, et vous, est-ce que ça va ma chère Sandrine? C'est la première invitée qui nous demande si on va bien.
5: Elle est polie.
1: Ah là là, dis donc, au bout de 1055 ben ouais. émissions, bravo.
4: Mais alors, parce que les gens qui aiment manger, en général, ils sont super polis, ça doit
1: voilà,
4: être ça.
1: Exactement. Alors vous êtes analyste et prospectiviste, voilà. prospectiviste ouais. spécialisé dans ouais. l'alimentation. Vous nous confirmez ma chère Sandrine, ouais. alors que le flan revient en grâce depuis quelques temps?
4: Ouais, et moi j'aimerais même rajouter un petit point à l'histoire, c'est qu'en fin de compte, le flan, c'est un des plus vieux desserts d'Europe.
1: Ouais.
4: Et en fin de compte, il a traversé le temps comme ça, et c'est d'abord une spécialité boulangère, avant que les grands chefs se soient appropriés ce dessert, ouais. et en fin de compte, il a été préparé pour utiliser les excédents de lait et des œufs dans les fermes.
1: D'accord.
4: Donc c'est un vrai dessert de mémoire, en fin de compte, ou ouais. en fin de compte, nous, ça nous rappelle ce qu'on faisait avec nos grands-parents, enfin, quand on cuisinait un petit peu avec eux, c'est vraiment un dessert de mémoire collective qui revient à la mode. Pourquoi? Parce qu'en fin de compte, on en a peut-être marre de voir des desserts
1: compliqués,
4: sophistiqués.
1: Ouais, voilà.
4: Et qu'on a besoin un peu de réassurance. Voilà.
1: Voilà. Parce que c'est un truc simple, quoi. Voilà. C'est fait avec 3-4
4: bah
1: trucs,
4: ouais.
1: et puis voilà, quoi.
4: Même vous, William, vous êtes capable d'en
1: vous
4: faire
1: êtes sûr.
4: Un
1: bon, là,
5: c'est
1: non,
5: dit.
1: Alors là,
5: non.
1: ça se voit, vous ne me connaissez pas encore bien, mais, mais c'est gentil d'y croire, en tout cas. Mais pourquoi ce retour en force maintenant, alors qu'il a été. Il a été un petit peu mal considéré. Il était un peu ringard, le flan, à un moment donné, non?
4: C'était
1: un
4: alors, peu la. Le flan, c'était vraiment le truc quand on a tous été étudiants. En fin de compte, c'était le truc quand voilà. on n'avait pas trop d'argent
1: c'est
4: et qu'il fallait qu'on se cale un petit peu quelque chose. Avec le sandwich bien épais,
1: ouais.
4: c'était le dessert boulanger qui calait. Enfin bon, ça faisait un petit peu la brique dans le ventre. Et c'est revenu aussi tendance. Pourquoi? Parce que on a tendance à aller chercher des textures qui sont molles, qui sont douces, qui sont sans friction et qui nous rappellent des souvenirs d'enfance. Je dirais un peu comme les fraises Tagada, la crème dessert, enfin la crème à tartiner. Mmh. Vous voyez, on aime aussi ces choses qui nous rappellent ces moments-là, ces instants, cette notre enfance. Et les réseaux sociaux.
1: Ouais.
4: En fait, on
1: s'est
4: dû se greffer là-dessus.
1: Voilà.
4: Parce que, une fois que les gens vous montrent des petits flans fluffy comme ça, voire un peu crémeux,
1: oh.
4: et que tout le monde a l'air de dire, mais moi aussi je peux le faire. Donc, les réseaux sociaux, c'est des amplificateurs de tendance, et on a l'impression qu'on en voit partout.
1: Voilà.
4: Et ensuite, ça a été repris par les grands chefs,
1: voilà.
4: qui eux vous les ont déclinés, toutes les formes.
1: Il y en a dans des palaces, hein. Maintenant, les palaces
5: nous
1: posent à des prix de fou, hein, mais il y en a partout, quoi.
4: Ouais. Ouais, 25 euros quand même, des
1: 25
4: des,
1: euros.
4: Des petites tartelettes, quoi.
5: Ah oui,
1: c'est vrai. Il y a des bars à flans, voilà ce que je disais tout à l'heure. Donc le côté régressif, retour en enfance, le côté simple qui rassure, voilà pourquoi on aime bien le flan, quoi. Moi je trouve ça bien.
4: Ouais,
1: quoi.
4: Et puis une petite revanche du populaire, parce qu'en fin de compte, c'était pas du tout un dessert de pâtissier,
1: je le
4: rappelle. Et je les salue, c'est un dessert de boulanger.
1: Exactement, de boulanger.
4: Voilà. Et en fait, quand vous parliez comme ça, vous parliez de balade et tout, vous savez qu'il existe des flantours, hein, donc si vous voulez aller
1: faire
4: des flantours, vous inscrivez sur les réseaux sociaux.
1: Ah, c'est génial, ça.
4: Vous allez faire des petits tours.
1: Et on va faire un tour où, par exemple? C'est quoi les flantours?
4: En fin de compte, vous allez découvrir.
1: Oh, c'est génial.
4: Parce que maintenant, tous les boulangers pâtissiers, ils ont un flan à leur, dans leur magasin et tout. Donc, soit vous faites celui des grands pâtissiers, soit vous faites celui des meilleurs boulangers. Enfin, voilà. Faites des petits flantours à Paris. Bah, il faut bien trouver des idées pour
1: On passe chez François Hollande aussi, quand on fait le flantour. Pas chez lui.
4: J'y avais pas pensé.
1: Un flambitour. Restez avec nous une petite minute, ma chère Sandrine. Elle est sympa, Sandrine.
5: J'adore
1: Sandrine. Ouais. Restez avec nous, Sandrine. Je vous présente Caroline. Ça va, ma Caro? Ah, Isabelle, pardon. Ça va, Isabelle? Pardon.
6: Bonjour,
1: oui.
6: Bonjour, les garçons.
5: Coucou.
1: Ça va, Isabelle?
6: Oui, ça va très très bien.
1: Ah bah, ça a l'air.
6: Vous étiez en train de parler de flan.
1: Ah.
6: J'ai sorti mon flan du four.
1: Toi, t'es la reine du flan, Isa?
6: Oui, alors moi j'adore ça. Et puis c'est vrai que en fait, il faut prendre du temps pour faire le flan. Et ça se fait pas comme ça avec de la poudre de perlimpinpin.
1: Ah non, non.
6: Voilà, il faut le temps que la vanille gousse infuse dans le lait. Voilà. Et en fait, moi, c'est un mélange de lait, de crème à 35%, d'œufs, de sucre, de maïzena. Ah là là là et là. Voilà.
1: Quel bonheur. Et pourquoi tu aimes tant le flan, toi, Mazaza? C'est quoi? Pourquoi?
6: Bah, en fait, c'est une recette qui est toute simple. Et puis, disons que c'est du vrai. C'est pas les trompe-l'œil, la grande mode actuellement des faux gâteaux où en fait on a surtout du, enfin moi je trouve qu'on a du chimique et alors que le flan c'est des choses
1: c'est simple,
6: des bases.
1: Voilà. C'est voilà. simple, comme tu l'as dit, c'est simple, mais on y passe quand même le temps. Voilà, faut faire le truc mais c'est simple parce qu'il n'y a pas 45 000 ingrédients. Sandrine, d'une manière plus large comme ça, ça dit quoi de notre société, cette passion qu'on a à la fois pour la bouffe, la gastronomie et pour la pâtisserie?
4: Ouais. Bah, en fin de compte, ce retour du flan qui rentre avec d'autres desserts et puis d'autres plats plutôt salés, ça nous dit quelque chose de notre société où on vit seul, où on mange de manière fragmentée. On fait 7 prises alimentaires par jour, c'est-à-dire entre 3 et 5 ont lieu dehors. Et en fin de compte, on est à la recherche d'expériences collectives. Donc, via ces flantours, via ces communautés autour du flan, c'est aussi une manière de discuter, de recréer du lien qu'on a un petit peu perdu, parce que les réseaux sociaux, je rappelle que c'est pas du lien c'est peut-être des gens qu'on connaît. Donc voilà, ça dit quelque chose d'une solitude contemporaine et qui est comblée. Alors, pas par le flan, mais par le fait, en fin de compte, d'être dans l'action.
1: C'est ça.
4: Soit de le faire, soit de le partager, parce que c'est aussi un flan, c'est du partage.
1: Eh oui,
4: parce
1: c'est du partage.
4: En général, on fait des flats, et on partageait. Moi, je sais pas, peut-être Willy, ou peut-être chez vos chroniqueurs, moi, ma grand-mère, on partageait les desserts. On n'est pas son dessert individuel.
1: Nicolas.
5: Et même au XVIe siècle, au couronnement d'Henri IV, le dessert star, c'était le flan.
1: Exactement, Michel Drucker était là, il te l'a dit, je sais très bien. Merci Sandrine Doppler d'être passée nous voir. J'adore Sandrine, il faut qu'elle revienne.
5: Ah oui.
1: Alors Sandrine, elle revient. Analyste et prospectiviste spécialisée dans l'alimentation. Prochaine fois, elle nous dira c'est quoi son métier, car je n'ai rien compris. Mais en tout cas, elle est très sympa et c'était très clair. Merci Sandrine, passez un bon week-end. Oui.
7: Il existe aussi des running flan clubs. En fait, les gens se retrouvent pour courir chaque week-end.
1: Et après, on bouffe un flan.
7: Et après, vous bouffez une part de flan. C'est la vie.
1: Pas la belle vie, je vais faire ça. Moi, j'adore ça.
7: Le running flan club.
1: Mais on ne courra pas. Mais
7: non,
1: on bouffe. On parle de quoi avec toi dans un instant, mon bon Nicolas?
5: Bien, déjà, Isabelle repart avec sa sélection pour les 100 euros de carburant.
1: Bien sûr, on t'embrasse, Mazaza, pardon.
5: On l'embrasse, et dans un instant, je vous emmène dans un lieu qui n'existe plus, c'est une cabine téléphonique.
1: Bah alors, pourquoi y aller?
5: On va être un peu serré.
1: On va se serrer là-dedans. En attendant, on va écouter Elena avec Tout a changé, elle est là.
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0: plus reconnue, c'était Elena, bien évidemment.
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0: 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Ah, bah il est là, 12h49, quand il y en a mal, il y a mal à bœuf. Nicolas Malabœuf, alors, notre enfant de la télé.
2: Eh bien, dans un instant, petit spoil, on va vous présenter un téléphone, pas comme les autres. Et alors, moi, vous savez, je vis dans le passé, je suis un nostalgique de la première heure. Je vais vous parler d'un lieu que les moins de 20 ans ne peuvent pas connaître, direction les cabines téléphoniques. Eh oui. À l'ancienne. C'est en 1881 que les toutes premières cabines sont installées lors d'une exposition à Paris. Elles étaient construites en chêne et en moleskine avec des accoudoirs en velours. C'était très cosy. À l'époque, on les comparait même à des confessionnaux. Puis c'est à Reims qu'elles font leur apparition sur la voie publique. Au départ, les 5 minutes de communication coûtaient 50 centimes de francs. Puis les cabines ensuite se développent dans toute la France. Au départ, Paris en comptait 35. Il y avait environ une trentaine d'appels seulement par semaine. C'était vraiment les balbutiements. Et donc la première archive, qui date de 1973, des dizaines de milliers de publiphones sont installés sur le territoire.
3: Le téléphone dans la rue prend un nouvel essor. Et tout d'abord avec une nouveauté, les abris téléphones aménagés à l'intérieur même de certains abris d'autobus.
4: Bon, j'ai vu ça à la téléphone, marqué téléphone. Et je ne sais même pas s'ils sont mis alors. Il y a marqué téléphone partout.
2: Et oui, des abris téléphones dans les abris bus. Sauf qu'il y avait du vandalisme, des petits voyous cassaient les machines pour voler les pièces de monnaie, c'est dingue.
0: Déjà.
2: Et oui, ça a toujours existé. Et donc, pour contrer ça, en 75, le ministre des PTT, Jacques Darmon, annonce l'installation de cabines fermées et vitrées avec l'introduction, vous savez, de la carte à puce, les cartes magnétiques. Mais alors, à la fin des années 90, l'arrivée du téléphone va bouleverser les habitudes. À l'été 98, France Télécom prend des mesures pour fermer progressivement les cabines. Tout le monde n'est pas content.
5: J'habite à côté, et puis de temps en temps, je viens appeler ici, alors je ne sais pas pourquoi on va l'enlever.
2: Eh bien oui, c'était pratique quand même. Et en 91, c'est une révolution. Des premiers portables portatifs débarquent. Les Français n'en reviennent pas. Oui. Un journaliste va même dans la rue avec un téléphone portable qu'il tend aux passants pour qu'ils appellent leurs proches.
6: Allô, Jocelyne ? C'est Nathalie.
7: Jocelyne ?
6: Je t'appelle de la rue.
8: Allô, Isabelle ? C'est Bénédicte.
9: Allô ? Jean-Marc ? Et c'est super ! C'est un tout petit truc dans la rue. Enfin, c'est un téléphone portable dans la rue, je te parle. Ouais, bon, j'arrive, hein. Bisous. C'est super! Maman! C'est fou! Il est dans la rue, je suis en train de te téléphoner!
10: C'est la première fois que ça m'arrive. Non, dans la rue!
9: Je t'embrasse! Alors à très bientôt à samedi, hein!
0: Trop
9: salut!
0: Mignon.
2: C'est fou quand même. Mignon. Et c'était il y a seulement 26 ans. Les choses ont bien changé. Et en avril 2000, le téléshopping de TF1 vend pour la première fois un téléphone. Et pas n'importe lequel, c'est Laurent Cabrol qui nous le présente.
11: C'est un téléphone que vous connaissez, en tout cas, ce téléphone de très très haute gamme. Mais sa particularité, je n'ai pas le droit de vous dire la marque, c'est d'avoir ce mini clavier qui pèse 36 grammes exactement. Un mini clavier amovible, c'est un biband, il a un vibreur, il a une calculatrice, il a une horloge, il a un répertoire de 100 numéros, il a 4 heures de communication, conversation continue.
2: Et ce téléphone coûtait 199 francs. Et le petit potin, aujourd'hui en France, il ne reste plus qu'une seule cabine téléphonique toujours en service. Elle se trouve à Murbach, c'est un petit village en Alsace où le réseau ne passe pas, c'est une zone blanche. Donc la cabine est utile aux habitants encore.
0: Bravo. Mais ça m'a fait plaisir de réentendre Laurent Cabrol. J'en ai acheté des conneries au téléshopping.
12: Mais vous vous souvenez de votre premier téléphone portable quand vous l'avez acheté?
0: Oui, c'est un Nokia.
12: C'est une révolution quand même.
0: Tiens, on va rester dans le téléphone. Oui. Est-ce que vous connaissez la marque Dephone?
2: Non.
0: Tant mieux, on en parle juste après ça.
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0: Tour ici, c'est Willy vient déjeuner chez vous. On passe à table tous ensemble le samedi et le dimanche entre midi et 13h. Mais vite, ce sont les 5 dernières
2: pas déjà,
0: minutes. Alors, place à la bonne initiative du samedi. Bonjour, Maëlys Gansler. Elle a raccroché. Alors, elle va rappeler. Elle est là. Elle est là. Ça va, Maëlys? Maëlys Gansler. Bonjour, Maëlys. Bienvenue ici. Vous êtes à Boulogne-Billancourt, à Boulby pour les intimes. Et vous êtes la cofondatrice de Dephone. Alors, de faune, c'est quoi? Alors, vu le nom, bon, je suppose que ce n'est pas un balai, mais c'est quoi de faune? Expliquez-nous.
7: Alors, The Phone, c'est un téléphone qui propose uniquement des fonctionnalités appel et SMS, mais avec la particularité d'avoir un écran tactile. Donc, c'est un peu le téléphone 9 touches, mais moderne, avec un écran tactile.
0: Voilà.
7: C'est... Et il ne fait rien d'autre qu'appeler et écrire des messages, donc sans connexion à aucun réseau social, ni Internet, ni musique, ni appareil photo, juste le basique de la communication.
0: Voilà, donc c'est un téléphone tactile, sans Internet, sans appareil photo, sans musique, juste un téléphone pour téléphoner, mais qui ressemble à un vrai smartphone. À qui il est destiné ce téléphone ?
7: Alors, il est surtout destiné aux ce qu'on appelle les primo-accédants, les enfants qui sont équipés généralement en sixième d'un premier téléphone.
0: Voilà.
7: Plutôt que de leur remettre entre les mains cet objet assez dangereux qui est le smartphone, mais tout en leur donnant quand même une autonomie pour qu'ils puissent s'appeler entre copains ou appeler
0: leur
7: père ou leur mère quand ils sont sur la route.
0: Voilà, et puis avoir un vrai beau téléphone, quoi, et pas se ramener avec un truc tout pourri, quoi, voilà.
2: Donc c'est à partir de 12 ans.
7: Celui qui colle pas la honte dans la cour de récré, quoi.
0: Voilà, c'est ça. Parce que d'ailleurs, cette invention, Maïlys, voilà, vous avez commencé à le dire, il y a un cri, j'allais dire, que vous voulez passer. Vous voulez sensibiliser les enfants au danger d'Internet.
7: Oui, les dangers qui sont déjà l'hyperconnexion, mais surtout l'accès à des contenus qui sont absolument pas adaptés à des jeunes en dessous d'un certain âge. Moi, je dirais que idéalement pas avant 15-16 ans les smartphones, pour pas avoir accès H24 sur cet outil à des contenus qui sont pas bons.
0: Voilà, si vous dites équiper les enfants en smartphone, c'est les envoyer au feu. Dis donc, c'est fort, mais parce que vous avez eu, je crois que c'est un petit peu grâce à votre fils que vous avez créé Dephone, c'est ça? Il y a eu une histoire
7: Alors, Victor est le cofondateur, donc il avait 15 ans à l'époque quand on a créé l'entreprise, il y a 3 ans.
0: Ouais.
7: Et on l'a créé parce que j'ai aussi un autre garçon qui a 13 ans aujourd'hui, qui à l'époque, à 10 ans, avait un smartphone. J'avais fait cette grossière erreur.
0: Ouais.
7: Et en fait, quand j'ai vu les dégâts que ça provoquait chez lui et dans tout son environnement, on s'est dit avec Victor, on va chercher un téléphone qui ne fasse que ce que fait The Phone. Hein, mais on n'a pas trouvé, à part les téléphones à touche. Et donc, on a dit, on va le créer.
0: Ouais. Et parce que vous vouliez pas lui donner, un téléphone un peu tout pourri pour pas qu'il ait la honte à l'école, en fait, c'est ça. Et donc, du coup, vous avez.
7: Alors, moi, c'est ce que je voulais faire, mais son grand frère me l'a interdit.
0: C'est ça, c'est le grand frère, Voilà, le grand frère, il a dit non. Et du coup, The Phone, là, cartonne en France et en Grande-Bretagne. Hein. Ça marche très fort, hein. Parce qu'il paraît que là-bas, il y a une association là-bas de famille, on va dire, qui a récupéré cette idée, entre guillemets. Et donc, du coup, ça marche bien, hein.
7: Ça marche très très bien effectivement. Alors, ce qui est assez étonnant, c'est qu'en Angleterre, on n'a mené aucune action de communication, mais les parents sont vraiment très fortement mobilisés là-bas,
0: c'est ça,
7: pour empêcher l'accès aux smartphones chez les plus jeunes.
0: Ouais.
7: Et donc, on fait plus de 25% de nos ventes maintenant en Angleterre, alors qu'on a engagé encore une fois aucun budget com.
0: Aucun budget.
7: Et en France, ça décolle bien aussi, et ça va être, je pense, une rentrée où il va se passer beaucoup de choses.
14: Oui.
7: Parce que je crois que maintenant, plus un seul parent ne peut pas dire qu'il a été sensibilisé au danger du smartphone.
0: Voilà. Et puis du coup, là, le fait que ça soit interdit au moins de 15 ans, là, les réseaux sociaux, enfin en tout cas que la proposition de loi parle de ça,
2: c'est
0: cohérent. Ça va dans votre sens aussi, hein.
7: Ah ça va tout à fait dans le sens. Voilà. On est content d'avoir été là avant.
0: Exactement.
14: Et juste, il faut compter combien pour avoir un téléphone pour téléphoner. Voilà.
0: Pour téléphoner, oui.
7: C'est un peu moins de 140 euros.
14: Ah oui, d'accord.
7: Pour la nouvelle version, la version 4G qu'on vient de sortir il y a quelques mois.
0: Ouais.
7: Avec un abonnement, avec le micro-abonnement, pas de data, avec un abonnement de 2 euros, ça passe.
0: Voilà.
14: Bah, bravo.
0: Donc, il y a un site internet, c'est The Phone, on trouve The Phone sur The Phone. C'est ça?
7: TheFone.fr, exactement.
0: Voilà, TheFone.fr.
14: Bravo!
0: Eh ben voilà, une belle idée. Maïlys Kanzler, cofondatrice de TheFone, le premier smartphone sans internet pour les enfants. Merci beaucoup, ma chère Maïlys.
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14: Il est l'heure du petit dernier pour la route.
16: Chez vous.
14: C'est ma tournée.
0: Ah, c'est la tournée de Fabien. On termine toujours cette émission avec un auditeur, une auditrice. C'est Christophe. Ça va, mon cri-cri?
17: Bonjour Willy, je suis tellement content de t'avoir au téléphone.
0: Tellement content. Ça va bien, mon cri-cri? Tu nous appelles d'où?
17: Oui.
0: De Montréal.
17: J'appelle Évry.
0: Évry, c'est à côté de la maison, ça. T'aurais dû venir nous voir. Alors, raccroche, on t'attend. Allez.
14: Il te reste 2 minutes.
0: Ouais, tu voulais nous parler de quoi, mon cri-cri ?
17: Ouais, non, moi, je voulais te dire que moi, je suis un fan de pâtisserie.
0: Ouais.
17: J'ai ma
16: maman qui était vendeuse en fait dans une boulangerie.
0: Ouais, ouais.
16: Et tous les dimanches en fait, bah j'avais droit au voilà, au divorcé, opéra.
0: Ah, et voilà. Et donc tu pèses combien aujourd'hui?
16: Ah, je paye en fait, moi, je mange, mais je n'en fait, grossis pas.
0: Ah, bah, t'es comme moi. Mais nous, on est comme ça. Nous, on est bien gaulés, et puis c'est tout. Hein. Chris, avec donc en un mot ta pâtisserie favorite?
16: Comment?
0: Ta pâtisserie favorite, c'est quoi, du coup, en un mot?
16: C'est en fait l'opéra.
0: L'opéra. Dans le groupe.
14: Eh bien, c'est l'éclair qui arrive en tête.
0: Toujours, l'éclair. Merci, mon Christophe, on t'embrasse fort.
14: Bisous.
0: Tu pars avec ta sélection.
14: Les 100 euros de carburant.
0: Eh ben voilà, merci, mon Cricri, et merci à vous tous. Voilà, c'est fini.
14: Oh non, la barbichette.
0: Une espèce de barbichette.
18: Une radio.
0: Une barbichette comme ça là.
18: Notre région.
0: Minière, ça. Merci à toute l'équipe. Merci Guy. Merci Philippe Modol à la Réal. Passez une bonne journée ici et pas ailleurs. Tout de suite, c'est ma France Weekend version économie. Parce qu'il est tout pile 13h. À demain.
19: Bonjour à toutes et tous et bienvenue dans ma France Weekend. Alors le samedi, vous le savez, hein, l'équipe de Paris City des économies est sur le pont pour votre pouvoir d'achat. Dans 5 minutes, on va s'occuper de nos plantes d'intérieur, nos fleurs, nos potagers aussi. Mais d'abord, l'actu de ce samedi. Bonjour Benjamin Mathieu.
20: Bonjour Valère, bonjour à tous. Au nord, c'était les champions. Incroyable scène de liesse populaire cette nuit au Stade Bollaert où 15 000 supporters lensois ont attendu jusque 4h du matin le retour des vainqueurs de la Coupe de France. Ils ont gagné 3-1 hier soir face à l'OGC Nice. Une soirée absolument inoubliable racontée par Vanessa Lamar pour Ici Nord.
21: Le président du RC Lens, Joseph Ougourlian, la coupe dans les bras et le premier à fouler la pelouse de Bollaert.
22: C'est un moment extraordinaire. Il est 4h du matin, il y a peut-être 15 000 personnes dans ce stade. Les gens sont dingues ici.
21: Les joueurs vont d'une tribune à l'autre. Ils permettent au public de caresser cette coupe tant espérée. Les supporters enchaînent chants, holà et cris de joie. Pierre Sage, l'entraîneur du RC Lens.
23: On est dans une région qui souffre. Ces moments, ils n'ont pas de prix en fin de compte. Ce sera à jamais cette génération-là qui aura fait le truc. Mais en tous les cas, on tire notre coup de chapeau à toutes les générations précédentes parce qu'on reste un club avant d'être une génération du club.
21: Florian Thauvin, décisif lors du match, filme ce public qui l'acclame.
24: C'est incroyable !
25: Ça c'est du bonheur, ça c'est du bonheur.
21: Des sourires, des larmes, des visages heureux, ces supporters qui sont revenus au stade au milieu de la nuit profitent d'un moment de communion inoubliable.
26: Ouais, c'était un peu long, un peu fatigant, mais ça en vaut la peine.
27: C'est bien pour le club, pour tout, pour une région.
21: Avant de quitter Bollaert, les joueurs ont lancé une chenille sur la pelouse. D'autres moments de partage auront lieu cet après-midi dans les rues de Lens.
20: Ah, le football comme on l'aime, les joueurs qui vont dans 2 heures traverser la ville du Nord pour une parade sur un bus impérial qui sera évidemment à suivre sur ici.fr. Ils n'en sont pas encore là, mais les rugbymen de Bordeaux-Bègles rêvent du même dénouement que les Lensois. Un an après avoir décroché le tout premier trophée de son histoire, l'UBB est de nouveau en finale de la Coupe des Champions. C'est l'équivalent de la Ligue des Champions de football, mais en rugby, face aux Irlandais du Leinster. Le match qui se joue en Espagne, et Fanny Lechevestrier est avec les supporters qui sont déjà très chauds.
28: Union, yes.
29: Dans la chaude ambiance de Bilbao, dès hier, les supporters bordelais apprenaient déjà les chants de l'UBB aux Irlandais, convaincus comme Gérald Nelly de l'issue de la partie.
30: Oui, oui, on a une belle équipe, on va passer la seconde et je suis sûr que ça va le faire. Et ils sont motivés.
29: Plus expérimentés aussi, ajoute le manager de l'UBB, Yannick Bru, après son premier titre l'an passé.
31: Après ta première histoire d'amour, quand tu attaques la deuxième, est-ce que tu l'abordes différemment? Mais ouais, parce que t'as quelques repères en plus, quoi. On sait un petit peu plus comment ça va se passer, l'atmosphère du grand stade. On a un petit plus, c'est certain.
29: Mais le Leinster quadruple champion d'Europe a aussi l'habitude des grands rendez-vous. Alors on se dit que le vrai petit truc en plus de Bordeaux pour faire la différence, c'est l'âme de son capitaine Maxime Lucu, l'enfant du Pays Basque.
32: Quand tu vois que la finale est à Bilbao, tu te mets à rêver et à espérer d'y participer. À ce stade-là où je suis venu quelques fois regarder des matchs athlétiques Bilbao, et ça donne beaucoup de sens au chemin que tu as parcouru.
29: Et comme un symbole pour aller conquérir la deuxième étoile, Lucu s'est vu remettre hier soir son maillot par l'ancien champion du monde de football, passé par l'Athletic Bilbao, le Basque Vicente Lizarazu.
20: Une finale à suivre à 15h45. La chanteuse Véronique Sanson, 77 ans, hospitalisée d'urgence pour une infection respiratoire aiguë. Son concert, qui était prévu ce soir au festival Hard Rock à Saint-Brieuc, est annulé. 8 blessés la nuit dernière lors d'un rodéo nocturne dans le cadre d'un rassemblement de tuning illégal à Reims. 200 à 300 personnes s'étaient donné rendez-vous. Une voiture a percuté plusieurs personnes. Deux d'entre elles sont gravement blessées. Le conducteur n'avait pas le permis, il était alcoolisé. C'est un week-end de Pentecôte estivale avec un temps magnifique et du soleil partout. Il fait absolument chaud et des températures inédites pour un mois de mai. Mais avant de vous jeter à l'eau, voici quelques conseils élémentaires de sécurité avec le lieutenant Christophe Sola du centre de secours de Martigues.
1: On sait très bien que les premiers jours, tout le monde veut profiter du soleil. Bien sûr, on essaie de faire un maximum de prévention auprès des personnes. On leur demande de pas s'exposer, de se protéger, bien entendu, par des chapeaux, se mettre à l'ombre, éventuellement un t-shirt, etc. pour les enfants. De bien s'hydrater, bien entendu, de se rafraîchir. Il faut aussi se protéger en mettant de la crème solaire avec un indice assez fort. De rentrer progressivement dans l'eau pour éviter justement l'hydrocution. La priorité, c'est surveiller la baignade, mais surtout surveiller les enfants en bas âge qui ne savent pas nager. Le plus important, c'est la surveillance. On le tient même par la main s'il faut, mais on le lâche pas des yeux. Il faut le surveiller comme le lait sur le feu, comme on le dit bien souvent.
20: Et puis un bon plan pour terminer, pour vous rafraîchir ce soir avec la 22e nuit européenne des musées. Ça se passe partout en France avec des visites tardives, des expositions, des concerts. Et ça va jusque minuit, c'est évidemment gratuit. Les infos sur nuitdesmusées.culture.gouv.fr.
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20: 13h05, Ma France Le Mag avec Valère Coéard. Bonjour.
4: Bonjour et bienvenue dans votre magazine Ma France, par ici les économies. Vous connaissez notre objectif chaque semaine, vous redonner du pouvoir d'achat. Et aujourd'hui, on va mettre les mains dans la terre, que ce soit pour nos plantes d'intérieur, nos fleurs ou ce qu'on fait pousser dedans ou dehors. On va tout vous dire pour se faire plaisir, sans se ruiner, avec notre invitée. Bonjour Caroline Munoz.
5: Bonjour.
4: Vous êtes spécialiste jardin, créatrice de contenu et puis autrice de Jardin, toutes mes astuces de A à Z. C'est paru chez Solar. On en reparlera de ce livre magnifique, plein d'astuces et de choses intéressantes. Mais je vous propose, pour commencer, Caroline, de répondre à une première question de Florence. Elle m'a écrit sur Instagram pour vous demander cela. Est-ce que les plantes dépolluantes sont vraiment efficaces? J'hésite à en acheter.
5: Alors, c'est vrai que c'est un thème qui revient régulièrement, parce que effectivement on dit que les plantes sont dépolluantes. Alors il faut savoir que c'est une expérience qui a été faite par la NASA dans les années 80, mais l'expérience a été faite dans une pièce vraiment close, vraiment fermée, hermétique et de petite dimension. Donc aujourd'hui, si on met nos plantes, c'est pas dans des pièces très fermées et de petite dimension. Donc je vais vous dire, oui, ça peut effectivement prendre tout ce qu'on appelle les COV, les composants organiques volatiles qui sont néfastes pour la santé, ça peut en capter certains, mais c'est pas non plus une révolution. Donc oui, on peut en mettre, ça fait pas de mal, mais c'est pas révolutionnaire.
4: Ça fait pas de mal, mais ça fait pas beaucoup de bien. Sinon que c'est agréable d'avoir des plantes à la maison. Tout
5: exactement,
4: ça,
5: voilà, ça peut absorber une petite quantité de l'humidité, ça peut capter un peu la poussière, ça peut capter un peu les COV. Donc tout ça, c'est un peu, mais un peu, plus un peu, plus un peu. Bah, pourquoi pas.
4: Bon, on suit aussi les recommandations de l'Agence de la transition écologique. On ouvre les fenêtres 2-3 fois par jour, on aère, et puis là, on a déjà un air qui est... Hein, voilà.
5: Exactement.
4: On est d'accord là-dessus. Caroline Munoz, on va évoquer tous les sujets utiles donc autour des plantes, des fleurs et des potagers, en commençant peut-être par nos plantes d'intérieur ou d'extérieur, et puis les fleurs aussi. Où est-ce qu'on en achète sans se ruiner?
5: Alors écoutez, c'est la bonne saison. Ça, c'est la bonne nouvelle. Parce qu'au printemps, qu'est-ce qu'il y a? Il y a plein de fêtes des plantes. Et à ce moment-là, eh bien, vous avez les pépiniéristes qui proposent des plantes à des prix vraiment très intéressants. Donc on peut faire des économies. Vous avez aussi, dans certaines municipalités, ce qu'on appelle des trocs aux plantes, où là on peut échanger ces petites boutures. Donc c'est quand même pas mal. Là aussi, ça permet de faire des économies. Et puis vous avez des associations pour la réinsertion ou autres qui proposent également des plantes avec des pieds qui sont pas très chers. J'ai vu entre 1,50€ et 2€ pour avoir un framboisier, pour avoir même des aromates. Donc ça aussi, c'est les bons plans à connaître. Pour cela, c'est très simple. Vous vous renseignez auprès de votre mairie. Vous avez sur les sites toutes les associations. Et des fois, on est très étonnés, les fêtes des plantes, etc. Et profiter des beaux jours pour y aller. En plus, je crois qu'il fait beau ce week-end, donc c'est le moment.
4: Je crois que ça va être pas mal, effectivement, beau et chaud. Euh, je, je ne sais pas si vous connaissez le site jardiner.com aussi.
5: Bien sûr.
4: Et il référence d'ailleurs, j'ai vu certaines fêtes, certaines foires, etc.
5: Voilà, il faut y aller régulièrement, faut regarder. Et puis il y a aussi l'échange entre voisins. On s'échange des boutures, des petits pieds, des petits drageons. Bah, pourquoi pas, allez, on en profite.
4: Les réseaux sociaux, bien sûr, des groupes.
5: Bien sûr, les groupes, les forums, les bons plans, ça ne manque pas. Donc, si on veut vraiment acheter pour pas cher, franchement, il y a de quoi faire. Ça rime.
4: C'est une bonne nouvelle, c'est vrai. Et est-ce qu'il y a des espèces moins chères que d'autres, certaines fleurs, certaines plantes qui sont plus bon marché?
5: Oui, alors pour les plantes d'intérieur, vous avez la Sansevieria. Alors, on l'appelle aussi langue de belle-mère, parce qu'en fait...
4: Ça doit piquer alors.
5: Ça pique. Elle a une forme de langue comme ça, et surtout, elle est increvable.
4: D'accord. Donc,
5: la Sansevieria, c'est une des plantes les moins chères qu'on peut trouver facilement. Vous avez aussi le Chlorophytum qui se trouve facilement et qui sont vraiment des plantes abordables. Ça, c'est pour l'intérieur. Et pour l'extérieur, bah, il y a les œillets d'Inde, ça aussi, c'est pareil, c'est pas très cher. Les capucines, en plus, alors là, ça se multiplie, c'est même envahissant.
4: D'accord.
5: Les pavots, alors les pavots, ça comprend plein de sortes de plantes. Et ça, pour le coup, c'est envahissant également, ça fait plein de graines, mais franchement, ça coûte que dalle.
4: Eh bien, c'est noté. On peut aussi faire des boutures pour partager une plante, l'offrir. Honnêtement, ça me paraît inaccessible de faire ça. Est-ce que c'est à la portée de tout le monde? Parce que ça, c'est une économie aussi, c'est magnifique, on la reproduit. Quoi.
5: Bah oui, non, les boutures, c'est assez simple en fait.
4: C'est assez simple, ça veut dire que c'est pas très simple non plus.
5: Non, parce qu'en fait, toutes les espèces ne se bouturent pas facilement.
4: Okay.
5: Donc pour les plantes d'intérieur, ce que vous pouvez faire, c'est que vous prenez une feuille. Alors quand il y a une jointure entre la feuille et la tige principale, eh bien c'est de là que va pousser la racine. Donc en fait, vous enlevez la feuille, vous la mettez dans l'eau, et donc à ce croisement-là, eh bien, elle va produire des racines au bout de 3 semaines, 1 mois. Une fois que les racines sont suffisamment grandes, eh bien, vous mettez en terre. Et là, vous avez votre petite bouture.
4: Donc ça veut dire qu'on la laisse dans l'eau, change l'eau régulièrement, ou on laisse l'eau qu'on a mis au départ?
5: Non, vous pouvez la laisser. Moi, je la change un peu quand ça verdit avec le soleil. Mais sinon vous pouvez laisser, il n'y a aucun souci.
4: Au pire, ça ne marche pas, et puis au mieux, le miracle de la vie.
5: Le miracle de la vie, je vous assure, il marche.
4: Et le miracle de la vie est gratuit. Celui-là,
5: voilà, c'est ça,
4: nous, on prend tout ce qui est gratuit ici. Quelles plantes on peut trouver dans la nature, Caroline Munoz, pour les ramener légalement à la maison?
5: Alors, vous avez les orties. Alors, les orties, figurez-vous que c'est très bien parce qu'on peut faire du purin d'ortie. Alors, pour cela, c'est très simple. Vous prenez vos feuilles d'ortie, vous les laissez macérer dans de l'eau, vous remuez de temps en temps, ça pue. C'est une horreur. Mais c'est très bon pour les plantes. C'est plein d'azote et ça va permettre aux plantes de grandir et c'est gratuit. Donc, ça aussi, c'est encore un bon plan. L'ail des ours se trouve facilement en forêt également. Ça, c'est une belle plante qu'on peut cueillir. Vous avez aussi la menthe sauvage, le romarin qui se trouve. Et tout ça, vous en avez pléthore dans le sud de la France. Donc, vous pouvez en ramasser. Alors, attention, il y a une réglementation. On ne ramasse pas tout et n'importe quoi. Les espèces protégées, on peut pas les ramasser, bien évidemment. Et surtout, si vous faites de la cueillette de fleurs ou autre, il faut pas que ça dépasse ce que vous pouvez tenir dans votre propre main. Vous voyez?
4: Ah, d'accord.
5: Si vous dépassez ça, ça veut dire que déjà, on est sur un aspect commercial et à ce moment-là, vous n'avez pas l'autorisation. Donc, si ça tient dans la paume de votre main, vous avez le droit de cueillir ce que vous voulez. Attention, si c'est pas protégé.
4: Donc, on se renseigne sur ce qui est protégé parce que ça peut dépendre des régions. Et puis, effectivement, il faut que ça tienne dans la main.
5: Voilà, dans la main.
4: Ah, bah, c'est super. On apprend plein de choses avec vous. Bon, je suis avec Caroline Munoz. Elle est experte sur les sujets de jardin, créatrice de contenu. Vous avez aussi sorti ce livre, Au jardin, toutes mes astuces de A à Z. Tiens, ça me fait penser, j'ai vu que vous parliez notamment des solutions naturelles, et donc pour le coup, encore une fois, gratuites, pour faire face aux nuisibles dans ce livre.
5: Ah oui, alors ça c'est très important, parce que je suis vraiment contre tous les produits de phytosynthèse, etc. Et pour le coup, il y a plein de solutions naturelles. Nos ancêtres le faisaient, pourquoi pas nous? Par exemple, pour les pucerons. Vous utilisez du savon noir. Savon noir que vous mélangez avec de l'eau, vous pulvérisez sur vos rosiers et les pucerons partiront. Pas la peine d'utiliser des produits qui coûtent une blinde.
4: Pas de pesticides, quoi, en fait.
5: Pesticides. En plus, ça coûte très cher, c'est nocif pour la santé, je vois pas d'intérêt. Donc, franchement, vous prenez du savon noir, ça coûte pas cher et vous vaporisez. Sinon, vous pouvez acheter des larves de coccinelle. Alors ça se vend dans plein de magasins, Truffaut, Botanique, Jardiland, etc. Et vous achetez des larves, vous les mettez sur vos rosiers, et les coccinelles, eh bien, ça mange les pucerons, je crois, alors je vais peut-être dire une bêtise, mais je crois que c'est 1000 pucerons par jour.
4: Donc c'est très efficace.
5: Ouais, ouais. Voilà.
4: Et figurez-vous que certaines communes offrent des coccinelles, en tout cas des larves de coccinelles pour les habitants lorsqu'il y a pas mal de pucerons. Donc renseignez-vous aussi, peut-être dans votre commune, on va vous offrir un petit paquet de larves de coccinelles et ça c'est sympa. Caroline Munoz, est-ce qu'il est encore temps de se lancer pour un potager? Parce que un potager qui tourne bien, c'est jusqu'à 1500 euros d'économie quand même sur une année. C'est énorme.
5: C'est énorme.
4: Mais est-ce qu'il est trop tard ou on peut encore y aller?
5: Non, vous pouvez jusqu'à mi-juin. Alors les saints de glace sont passés. Les saints de glace, ce sont ces trois saints, c'est le 11, 12 et 13 mai, où on a des risques de gelée. À partir de cette date, vous pouvez tout mettre en terre. Donc on y va. Les tomates, les courgettes, tout ça on met en terre. Et vous pouvez y aller jusqu'à fin juin même. C'est le moment de le faire. Vous retournez bien la terre, vous préparez votre sol et vous mettez en terre. Et croyez-moi, c'est une satisfaction incroyable.
4: Satisfaction et en plus des économies. Et ça, nous, on aime à chaque fois. Est-ce qu'il faut s'équiper et de quoi? Parce qu'on peut avoir aussi ce réflexe quand c'est la première fois de se suréquiper. C'est des dépenses inutiles. De quoi on a besoin pour faire notre petit potager?
5: Oh ben, je vais vous dire, c'est la binette.
4: Et ben voilà.
5: Voilà.
4: Donc la binette.
5: Rappelle-toi binette, c'était jour de fête. Vous avez la binette, la bêche et le râteau. Ça c'est la base pour retourner la terre. Allez. Après bon, on va dire le sécateur pour tailler, les gants. Bien sûr, on se protège. Après, vous avez l'arrosoir, évidemment. Et puis, évitez tous ces trucs motorisés, les motoculteurs, les broyeurs, les scarificateurs.
4: C'est ça.
5: Ça coûte cher, vous pouvez les louer. Il y a des marques qui louent ce genre d'outils. Il y a aussi des aides entre voisins. Ça, c'est aussi, il y a des sites pour ça, où vous pouvez vous entraider et donc vous prêter les outils. Donc, franchement, ne dépensez pas trop non plus. La base, c'est la bêche, la binette, l'arrosoir, les gants et le sécateur.
4: Et on le rappelle, alors il n'y a peut-être pas besoin de tout ça, mais ça peut marcher aussi en appartement. On peut faire pousser des petits fruits et des légumes aussi en appartement.
5: Bien sûr, dès qu'on a même une petite fenêtre ou quoi que ce soit, une petite jardinière, il n'y a rien de plus satisfaisant. Vous avez une fenêtre, vous mettez votre jardinière et vous plantez vos aromates, votre menthe, votre basilic, votre romarin, tout ce que vous voulez, et vous ouvrez votre fenêtre de cuisine, vous cueillez ça, vous mettez ça dans vos salades. Franchement,
4: on est d'accord. C'est non seulement c'est une satisfaction, mais en plus, tous ces petits aromates, ça coûte une fortune quand on les achète au supermarché.
5: Puis en plus, il faut aussi avouer qu'en ce moment, comme c'est la saison, les prix augmentent. Donc essayez d'être malin et cultivez vous-même.
4: On va parler de l'eau rapidement, Caroline Munoz. C'est un vrai sujet. Parfois, il y a des restrictions. Elles manquent. On ne sait pas trop comment gérer ça. Et puis, ça a un coût, bien sûr.
5: Bien sûr.
4: Comment on fait pour gérer l'eau, que ce soit pour son potager, ses plantes, pendant l'été?
5: Alors, le meilleur moyen, c'est le récupérateur d'eau. Il faut savoir qu'il y a des récupérateurs d'eau aussi bien pour les jardins que pour les balcons ou autres. Hein. Donc, les récupérateurs d'eau ne sont pas sur des tarifs excessifs. Donc, c'est très rentable. Ensuite, vous avez ce qu'on appelle les ollas. Alors, les ollas, ce sont des petits pots en terre cuite avec un couvercle que vous pouvez mettre en terre. Et en fait, par capillarité, ça va diffuser l'eau dans la jardinière, ce qui vous permet d'avoir une autonomie de presque 8 jours. Dans le sud de la France, près des oliviers, on plante des ollas et ça permet une autonomie de 15 jours.
4: Récupérateur d'eau de pluie, des communes, des intercommunalités, vous les financez, parfois vous les donnez, renseignez-vous aussi auprès de votre commune. Quand on veut se perfectionner sur le jardinage, il y a aussi une offre infinie en ligne, Caroline. Alors, pour vous faciliter la tâche, à vous qui nous écoutez, on a choisi une créatrice de contenu qui est une valeur sûre. Bonjour Ophélie Dambé.
2: Bonjour.
4: Ta mère nature, hein, sur les réseaux et sur YouTube aussi.
3: Est-ce que ton balcon profite de la lumière du matin, du soir, ou alors c'est le plein cagnard H24?
6: Si c'est tous ces causes, oublie la laitue et pense plutôt aux plantes méditerranéennes comme le thym, le romarin, la lavande, la cinéraire maritime. Des plantes dures à cuire, quoi. Why not des tomates, des aubergines, des poivrons, si tu penses à les arroser.
4: Ophélie, pourquoi ta mère nature?
2: Bon, j'avais un peu envie de rendre ce sujet, peut-être le dépoussiérer un petit peu, donner envie aux plus jeunes de se lancer. de montrer qu'on peut aussi retrouver des joies d'enfant à faire ses propres semis, à expérimenter. Et j'essaye aussi de dire que voilà, la nature, le jardinage, tout ça, c'est pas forcément que le monde des bisounours. On se confronte aussi parfois à des erreurs et c'est ça qui est chouette en fait. C'est aussi déculpabiliser les gens, leur dire que le syndrome de la main verte, ce n'est qu'une légende urbaine et qu'on peut voilà, passer des très très bons moments à jardiner et que c'est intergénérationnel.
4: On peut se faire plaisir, on sait ce qu'on mange à la fin et puis on fait des économies. J'imagine que c'est tout ça qui fait que ça revient vraiment à la mode, c'est vrai?
2: Oui, tout à fait. Moi, j'ai vraiment vu un bond d'intérêt au moment du coronavirus. Voilà, y a eu vraiment ce besoin de se reconnecter un peu à ces sujets-là, à l'autonomie alimentaire, à la santé, et aussi faire les choses par soi-même. Je pense qu'on est nombreuses et nombreux à faire des métiers qui sont déconnectés du sol, déconnectés de la nature, et donc de remettre les mains dans la terre, ça reconnecte aux choses peut-être un peu concrètes. Voilà.
4: Et quels sont les gros sujets alors du mois de mai, peut-être du mois de juin pour les jardiniers en herbe?
2: Ah ben là, on est sur l'autoroute du soleil. Il y a beaucoup de choses à faire. Alors moi, je suis pépiniériste, donc c'est vrai que la période des semis là, elle est passée. En tout cas, pour la période du printemps, j'ai fait la majeure partie de mes semis. Et donc, on est sur la période de plantation. Donc tous les légumes du soleil, de la ratatouille, les courgettes, les tomates, les aubergines, tout ça, on les met en terre. A priori, les plus grands froids sont passés. Et donc, il y a tout le sujet aussi de nourrir le sol. Donc j'espère que tout le monde a bien préparé ses pots et son sol avec de l'amendement, donc du compost, pour accueillir ces nouvelles plantes qui ont aussi besoin d'être nourries. Donc c'est tout ça qu'on fait en ce moment. Et aussi nos premières récoltes. Moi, j'ai des super salades là qui sont prêtes à être récoltées cet après-midi ou demain. On a pas mal de feuilles à récolter en ce moment.
4: Magnifique. Merci beaucoup, Ophélie Damblay. Donc, Ta Mère Nature sur les réseaux sociaux, sur YouTube, tout ça, c'est gratuit, c'est plein de bonnes idées. Allez voir. Et en tout cas, merci pour votre participation. Et on vous retrouve en ligne. Et puis, dans les solutions pour trouver des graines, il y a le troc. Hein. Dans un instant, on va recevoir Sébastien Vitevert. Il est fondateur de Graines de Troc.

0: Collins, A Girl Like You sur votre radio locale ici.
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0: En version magazine, le thème aujourd'hui, on s'occupe de nos plantes fleurs potagers avec Caroline Munoz, spécialiste jardin, créatrice de contenu et également autrice de Jardin, toutes mes astuces de A à Z. Et c'est paru chez Solar. Et puis Sébastien Vitevert vient de nous rejoindre. Bonjour Sébastien.
3: Bonjour.
0: Vous êtes fondateur de Graines de Troc, grainesdetroc.fr. C'est quoi Graines de Troc ?
3: Alors Graines de Troc, c'est une initiative pour échanger les semences et une plateforme d'échange de graines en ligne, mais aussi la mise en avant de toutes les manières d'échanger nos graines.
0: Et l'intérêt d'échanger nos graines, au-delà de la partie, comment dirais-je, pouvoir d'achat, c'est aussi, bien sûr, de partager toute une diversité, de découvrir aussi des semences, j'imagine.
3: Alors effectivement, l'échange sur Internet, c'est juste le coup d'un timbre. En médiathèque, dans les grainothèques, c'est libre et gratuit. Et donc, c'est le fondement de l'échange gratuit. Mais au-delà de ça, effectivement, on échange nos savoir-faire, on échange une biodiversité très, très large. Et on fait vivre ainsi une biodiversité qui n'existe pas aussi quantitativement ailleurs, en fait. Enfin, c'est vraiment le jardin collectif global en France qui est partagé de manière simple.
0: Alors, sans entrer dans les détails, parce que c'est un sujet complexe, hein, quand même, les semences, notamment à l'échelle européenne, il y a beaucoup de réglementations. Mais là, l'idée, c'est que vous partagez de manière libre, c'est-à-dire il y a aussi des formes expérimentales, il y a toute une philosophie autour de ça.
3: Oui, complètement. En fait, je pense qu'avant de se focaliser sur des choses très complexes, effectivement, la législation est peut-être voulue complexe à dessein, mais au-delà de ça, c'est très simple de se partager des graines. Il faut juste un moment je pensais sur la question, et c'est très simple d'apprendre déjà simplement en récoltant quelques premières graines et même en se plantant et puis en allant voir pourquoi ça marche pas, pourquoi, qu'est-ce qu'il faut faire. En fait, les gestes à connaître sont assez simples et ça permet de connaître la plante de A à Z. Ça permet de mieux appréhender, je pense, le cycle végétal, et ça facilite franchement le jardinage. Avoir une abondance de graines dans nos sachets pour semer, y compris se faire avoir un peu par les limaces, se faire avoir un peu par le mauvais moment, c'est pas grave. Au moins, on a une abondance facilement accessible, puisque ça vient de nos jardins.
0: Les limaces, vous avez une solution pour ça, Caroline Minot, non?
4: Oui, alors il y en a plein qui sont proposés. Il y a les coquilles d'œufs, mais bon, parce qu'elles n'aiment pas ramper sur les coquilles d'œufs. Mais ce qui marche le mieux, c'est la planche pourrie à l'envers, parce qu'en fait, elles sont attirées par la petite planche, elles se mettent dessous, et le matin, vous vous levez, vous enlevez, elles sont toutes sous la planche, et ça, c'est ce qui marche le mieux, c'est ce qu'on m'a dit, je sais pas.
0: Bon. Merci beaucoup.
3: J'ai une alternative, éventuellement, c'est en permaculture, on dit la gestion par l'absence d'action, en fait, elle se régule toute seule aussi, et en fait, moins on se bat, plus elle nous laisse tranquille et plus la résilience se fait. Voilà, c'est une approche qu'on a et qui marche plutôt bien. Plus on se bat, plus elle se multiplie, et c'est le début des galères.
0: Bon, entre la planche pourrie et plus rien faire, on pourra tester tout ça. Merci Sébastien Vitevert, fondateur de Graines de Troc, c'est sur grainesdetroc.fr. Caroline Munoz, vous êtes spécialiste jardin, créatrice de contenu, autrice donc de Jardin, toutes mes astuces de A à Z. Un petit quiz, le vrai faux, hein, avant de nous quitter, pour avoir les idées claires sur ce sujet. Vrai ou faux, les plantes d'intérieur dépolluent réellement l'air d'un appartement?
4: Pas vraiment, un tout petit peu, mais pas beaucoup.
0: Le marc de café est bon pour toutes les plantes, vrai ou faux?
4: Vrai, c'est bon, mais bon, faut pas en mettre trop non plus, mais c'est très bon, plein d'azote.
0: Une plante qui jaunit manque forcément d'eau?
4: Pas forcément, mais c'est un des signes principaux.
0: Les foires aux plantes permettent souvent d'acheter moins cher qu'en jardinerie.
4: Oui, il faut y aller. C'est en ce moment, c'est le printemps, on fonce.
0: Les plantes ont besoin d'être arrosées tous les jours en été, vrai ou faux?
4: Faux. Faut pas arroser tous les jours, sinon vous allez aussi avoir des feuilles jaunes. Donc non, on n'arrose pas tous les jours.
0: Vrai ou faux, Caroline, on peut faire pousser des tomates sur un simple balcon?
4: Oui, bien sûr, surtout les tomates cerises. Oui, bien sûr, il faut en profiter.
0: Un petit mot qu'on n'a pas précisé tout à l'heure sur les récupérateurs d'eau de pluie, d'ailleurs, sur les balcons. Attention à la capacité du balcon à accueillir du poids. Vérifiez auprès d'un copro le poids.
4: Hein. Effectivement, il faut vérifier auprès des syndics, demander le poids possible, parce que ça pèse très lourd quand c'est rempli d'eau.
0: Voilà, ça, il fallait le dire. Les OIA permettent réellement d'économiser de l'eau, vraie ou faux ?
4: Vrai, puisque ça permet par capillarité de diffuser l'eau de façon diffuse et lente.
0: Caroline Munoz, spécialiste jardin, créatrice de contenu, autrice de jardin, toutes mes astuces de A à Z, c'est chez Solar. Merci en tout cas pour vos éclairages et puis j'espère que vous qui nous avez écoutés, maintenant vous y voyez plus clair. Pour réécouter l'émission mais aussi toutes les autres, c'est sur ici.fr. La semaine prochaine, on va déménager ensemble. Vous pouvez m'envoyer vos questions hein, par ici.les.economies@radiofrance.com. À suivre, des infos près de chez vous et votre après-midi en musique sur votre radio locale ici.
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5: Emmenez vos enfants à Sarlat ce week-end pour qu'ils participent à la Ringuetta, la fête des jeux traditionnels. 2 jours pour essayer les jeux d'antan, comme nos aïeuls avaient coutume de s'amuser en Périgord. Monique Roulant, la présidente de la Ringuetta, nous en parle.
6: Mais ils s'amusaient avec beaucoup de sujets en bois qui étaient fabriqués soit par les parents ou les grands-parents. Et je trouve que c'était très bien de pouvoir avoir le bonheur de pouvoir refaire jouer tous ces enfants de ces jeux-là, parce que nous en possédons quand même 80. Et c'est gratuit. Il n'y aura que simplement le tir à la corde et le mât de cocagne et un autre jeu, le lève-botte, qui sera payant, mais tout le reste sera gratuit. Alors donc les enfants pourront s'en donner à cœur joie. À Sarlat, on finit toujours une fête par un bon repas. Alors il y aura une salade périgourdine, un confit de canard bien sûr et ses pommes de terre sarladaises, des fraises à la chantilly, café.
5: La Ringuetta, c'est tout au long du week-end, place de la Grande Rigaudie et place du 14 juillet à Sarlat.
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Coup de projecteur sur le début des années 80 avec Alain Bashung et Gabi Ogabi. À cette heure-ci, ça sent bon dans la cuisine. Bon appétit d'ailleurs si vous passez à table. Sophie Nolveau pour vous servir. Nous sommes le samedi 23 mai et je vous ai préparé encore un bien joli programme pour ce long week-end de Pentecôte. C'est la musique qui va nous guider, nous détendre et nous faire vibrer avec Lewis Capaldi et Wish You The Best, juste après la gagnante de la Star Academy 2025. Voici Marine avec le fameux syndrome de l'imposteur. Ça s'appelle Escroc et c'est tout de suite sur votre radio ici.

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2: Comme tous les jours, à travers Sauvons la planète, on découvre des artisans, entreprises, événements qui œuvrent pour l'écologie. Aujourd'hui, on vous parle du livre Contre-champ de la Terre aux cantines, 21 entretiens et un projet artistique mené par Jérôme Dupéra et Laurence Farr avec des acteurs et actrices de la transition agroécologique. Et on est justement avec l'une de ces actrices, Paola Becker, qui est avec nous. Bonjour.
3: Oui, bonjour.
2: Vous avez justement, et vous faites partie de ces 21 entretiens qu'on retrouvera donc dans ce livre Contre-champ.
3: Oui, tout à fait. En fait, Jérôme Dupéra et Laurence Farr se sont tournés vers nous parce qu'ils ont entendu parler de notre travail autour des semences et de la bio que l'on fait sur notre ferme. Et donc, ils ont souhaité nous rencontrer. Donc, il y a eu des premiers entretiens qui ont eu lieu à deux reprises il y a quelques années. Donc, ils ont rencontré sur le département aussi d'autres structures, entre autres le collectif Les Pieds dans le Plat et d'autres collègues, Laurent et Aline. Et donc, ils ont fait une œuvre artistique qu'ils ont présentée à Paris dans une galerie. Et ils voulaient donner suite un petit peu à ce travail d'enquête qu'ils ont mené en faisant un ouvrage. Et ils sont revenus vers nous l'année dernière pour nous dire qu'ils étaient partants pour faire un livre et qu'ils souhaitaient savoir si nous, on voulait continuer à collaborer avec eux.
2: Parce que vous, Paola, à travers la ferme La Quinta et Armand qui est avec vous, qui vit avec vous, qui est votre mari, avec la ferme du Tate Baker, vous avez fait le choix de produire en polyculture, c'est ça, et en maraîchage biologique. C'est quoi la polyculture?
3: Alors la polyculture, c'est faire plusieurs variétés de cultures. Alors en fait, ce qui se passe, c'est que cette année, il y a eu un gros changement sur la ferme, donc je me suis installée en loin des terres à mon époux. Donc j'ai créé ma propre ferme maraîchère. Et lui, il produit le reste sur sa ferme, donc une grosse trentaine d'hectares. Donc il fait des céréales, donc des noyers, il a une pommerée. Et cet ensemble de cultures-là, on peut appeler ça une polyculture.
2: Et ça, c'est important, justement,
3: ça parle de ça.
2: Ce principe de rotation.
3: Ah oui, complètement. Ça évite d'épuiser les sols. La monoculture, c'est vraiment la chose que nous, on rechasse le plus. Le fait de pouvoir faire des rotations sur des cycles longs, passer seulement d'une année sur l'autre. Par exemple, quelqu'un qui fait un maïs, la fois d'après, il fait un blé et remaïs. Voilà, c'est complètement incohérent. Nous, on est sur des rotations de 3-4 ans, c'est-à-dire que dans une parcelle, au niveau du travail de mon mari, eh ben, il va avoir un maïs et le maïs ne reviendra que 3 ou 4 ans. Après, entre-temps, il y a d'autres types de cultures qui peuvent être faites. Et c'est ça l'intérêt aussi, c'est de pouvoir travailler d'une façon circulaire et même au niveau de l'engrais. Donc on utilise nous que du compost. Avant, on avait des vaches, donc on utilisait du fumier composté. Mais maintenant, on emploie l'herbe, puisqu'on a beaucoup de prés où il y avait nos vaches. Donc cette herbe, nous, on l'utilise vraiment pour le mettre sur les terres et ça permet de pouvoir ramener de la matière organique. Et c'est ça qui est intéressant.
2: C'est ce genre d'entretien que vous allez pouvoir découvrir dans Contre-champ de la Terre aux cantines, qui est déjà sorti. Et puis la prochaine date à retenir, c'est le 27 juin, puisque vous proposez justement, Paola, de venir chez vous directement, c'est ça?
3: Oui, tout à fait. On fait un lancement, ça s'appelle Tous à la ferme. En fait, ce jour-là, on propose de rencontrer les artistes qui seront présents autour d'une après-midi et d'un repas paysan pour comprendre un petit peu ce travail d'enquête qu'ils ont mené.
2: Sur le secteur de Bourdeille, avec donc le livre, vous l'avez entendu, Contre-champ de la Terre aux cantines. Merci beaucoup, Paola.
3: Merci, à très bientôt.

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0: L'artiste écossais qui fêtera ses 30 ans cette année avait battu tous les records sur les plateformes de streaming avec son premier succès, Someone You Loved. Et là, on l'écoutait avec Wish You The Best, un titre encore très personnel et très réussi de Lewis Capaldi. À suivre, le groupe Queen, juste après Mylène Farmer. Vous écoutez votre radio ici. Très bel après-midi.
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1: Excellent après-midi, il est 14h, vous écoutez ici. Toute l'info en France et dans le monde en 90 secondes avec Benjamin Mathieu.
2: La mère de famille qui a abandonné ses deux enfants au Portugal, au bord d'une route, vient d'être placée en détention provisoire avec son compagnon. La juge qui les a entretenus retient les faits de crimes de coups et blessures aggravées, mise en danger et abandon. Cette femme de 41 ans avait parcouru en voiture le chemin entre Colmar et le Portugal avec ses deux enfants à bord. La chanteuse Véronique Sanson, 77 ans, hospitalisée d'urgence pour une infection respiratoire aiguë. Son concert ce soir au festival Hard Rock à Saint-Brieuc est annulé. 8 blessés la nuit dernière lors d'un rodéo nocturne dans le cadre d'un rassemblement de tuning illégal à Reims. 200 à 300 personnes qui s'étaient donné rendez-vous. Une voiture a percuté plusieurs personnes. Deux d'entre elles sont gravement blessées. Le conducteur n'avait pas le permis, il était alcoolisé. Un homme mis en examen hier pour participation à une association de malfaiteurs terroristes. Il envisageait une action violente dans le Nord. Il a été placé en détention provisoire. En sport, pour Bordeaux-Bègles, c'est peut-être la passe de deux avec la finale de Coupe des Champions en rugby. Ça commence dans 1h45. Les tenants du titre vont essayer de conserver leur trophée européen. La ferveur incroyable des Lensois accueillis en héros hier au milieu de la nuit par leurs supporters après leur victoire 3-1 en finale de la Coupe de France. Les joueurs qui vont défiler dans la ville pour une parade en bus qui commence dans 1 heure, et c'est à suivre sur ici.fr évidemment. Et puis le palmarès du Festival de Cannes dévoilé ce soir lors de la cérémonie à 20h15. Le réalisateur sud-coréen Park Chan-wook et son jury se sont retirés pour délibérer dans un lieu secret.
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5: Votre météo en Dordogne avec un grand soleil sur le Périgord aujourd'hui. Des températures maximales comprises entre 30 et 33 degrés. 33 degrés à Périgueux et à Bergerac. 32 degrés à Nontron. 32 degrés également à Sarlat, où votre radio ICI Périgord vous propose jusqu'à 17h des ateliers radio et des distributions de chapeaux.
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0: C'était Robbie Williams avec Angels. Excellent samedi ici, à l'écoute de votre radio. Sophie Nolvaux avec vous et je vous promets de la bonne humeur dans vos balades, dans vos trajets en famille et dans toutes vos activités d'ailleurs de ce long week-end. Des conseils utiles près de chez vous et vos artistes préférés, c'est dans un instant avec vos trois chansons françaises à la suite.
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0: On écoutera notre baby doll Jane Birkin, le nouveau single de Gaëtan Roussel mais aussi le groupe Gold.
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0: rebranché à votre radio ici, c'était Jane Birkin avec ex-fan de 60s. Dans une poignée de minutes, place à Lionel Richie, mais sans plus tarder, ce sont les infos près de chez vous.
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2: À l'occasion de la 22e nuit européenne des musées de ce samedi soir, organisée par le ministère de la Culture, venez découvrir à Villefranche-de-Longchamp les collections du musée Léonie Gardot à la lampe frontale ou à la lumière de votre portable. Le musée Léonie Gardot, du nom de sa fondatrice, est le musée d'histoire locale d'art et tradition populaire de Villefranche-de-Longchamp. Il est situé au premier étage de l'hôtel de ville et regroupe en son sein de nombreux témoignages du passé local. Vous y verrez des meubles, de la faïence, des outils agricoles et une belle collection de matériel médicaux du 19e siècle. Le musée Léonie Gardot sera ouvert ce samedi de 18h à 23h à Villefranche-de-Longchamp. Un autre rendez-vous, un week-end mousquetaire au château de Bourdeille avec différentes activités et démonstrations liées à l'escrime, au tir, au mousquet, comme au 17e siècle pour se plonger dans l'univers des mousquetaires. Ça, c'est aujourd'hui et demain au château de Bourdeille.
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0: était le plus jeune membre des Beatles, on écoutait George Harrison avec Got My Mind Set On You. Samedi 23 mai aujourd'hui, joyeux anniversaire à vous. Il y a peut-être de jolies festivités en cours ou en préparation. Eh bien, sachez que vous êtes né le même jour qu'un artiste français qu'on aime beaucoup. Vous l'avez reconnu, c'est François Fellman qui fête ses 68 ans. Bientôt 15h et toute l'info en France et dans le monde en 90 secondes. Mais avant, dans la programmation de votre après-midi, je vous ai choisi les Rolling Stones, le tout nouveau titre de Zazie, et un duo légendaire, Andrea Bocelli et Hélène Segarra. Bel après-midi à l'écoute de votre radio ici.
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1: Vous écoutez ici, bel après-midi, il est 15h. Toute l'info en France et dans le monde en 90 secondes avec Benjamin Mathieu.
2: La chanteuse Véronique Sanson, hospitalisée en urgence en raison d'une infection respiratoire aiguë. Elle doit renoncer à son concert prévu ce soir au festival Hard Rock à Saint-Brieuc dans les Côtes d'Armor. Elle sera remplacée au pied levé par Jeanne Chéral, selon ICI Armorique. La mère de famille alsacienne qui avait abandonné ses deux enfants au bord de la route, placée en détention provisoire par la justice portugaise. Son compagnon est lui suspecté d'avoir commis un crime de coups et blessures aggravées. Le conducteur responsable d'un accident la nuit dernière lors d'un rendez-vous tuning illégal à Reims a été arrêté et placé en garde à vue. Il conduisait sans permis et sous l'emprise de l'alcool lorsqu'il a fauché 8 personnes. 2 sont grièvement blessés. La France annonce interdire l'accès à son territoire au ministre israélien de la Sécurité nationale, Itamar Ben-Gvir. Une décision qui fait suite à la polémique après que ce ministre d'extrême droite n'ait tourné et publié une vidéo. Elle montrait des militants pro-palestiniens, dont certains Français, agenouillés et mains liées après leur arrestation par la police israélienne. La parade des supporters heureux. Les Lensois fêtent leur héros avec un défilé des joueurs du RC Lens sur un bus dans les rues de la ville. Ça commence à l'instant. Pardon, excusez-moi. Hier soir, les nordistes ont remporté la première Coupe de France de leur histoire. Victoire 3-1 face à Nice au Stade de France. La fête du rugby, on l'espère, pour Bordeaux-Bègles qui va essayer dans 45 minutes de conserver son titre de champion d'Europe. Pour cela, il va falloir battre le Leinster. La finale est à suivre évidemment en direct sur ICI Gironde, mobilisé pour l'événement.
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5: Votre météo en Dordogne avec un grand soleil sur le Périgord aujourd'hui. Des températures maximales comprises entre 30 et 33 degrés. 33 degrés à Périgueux et à Bergerac. 32 degrés à Nontron. 32 degrés également à Sarlat, où votre radio ICI Périgord vous propose jusqu'à 17h des ateliers radio et des distributions de chapeaux.

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0: Bon samedi et bienvenue si vous nous rejoignez à l'instant sur votre radio ici. C'était Sandra avec Maria Magdalena. Sophie Nolvaux au micro de votre après-midi musical avec dans quelques minutes des infos près de chez vous. Et si vous avez tenté la sieste et qu'on vient de vous réveiller, eh bien j'ai mieux qu'un café pour vous. J'ai de la musique qui donne la pêche et qui fait plaisir. On écoutera Indochine, Vanessa Paradis et Johnny Hallyday.
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0: Bonne route et bel après-midi à l'écoute de votre radio ici. C'était Indochine avec 3 nuits par semaine. Les Simple Minds nous arrivent, mais avant, voici quelques petites infos d'ici.
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2: Mardi 9 juin, la salle des fêtes de Montignac-Lascaux accueille les rencontres du bel âge en Périgord noir de 8h30 à 17h. Une journée gratuite, ouverte à tous, pensée pour les seniors et leurs aidants. Au programme, des dizaines de professionnels de santé, du médico-social et du monde associatif, avec des dépistages, des stands de prévention et des ateliers. Des tables rondes se tiendront de 10h à midi, suivies d'une pièce de théâtre sur le rôle des aidants à 14h. Un buffet sera offert à tous avant de partir le midi. Et pour ceux qui accompagnent un proche ne pouvant rester seul à domicile, un espace d'accueil sera prévu sur place. Cet événement est porté par le contrat local de santé du Périgord noir, le DAC24 et le centre hospitalier de Sarlat. Rendez-vous donc le mardi 9 juin à Montignac-Lascaux, à la salle des fêtes, pour profiter des rencontres du bel âge en Périgord noir. Ça démarre à 8h30 jusqu'à 17h.
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0: Vous écoutez ici et la grande Céline Dion avec Pour que tu m'aimes encore, un énorme succès signé Jean-Jacques Goldman sur le 15e album de la star québécoise. Et vous le savez, c'est à Jean-Jacques Goldman aussi que Céline Dion doit son grand retour en musique. Avec pour certains et certaines d'entre vous l'immense chance d'aller l'applaudir chez nous à la rentrée sur la scène de Paris La Défense Arena. Allez, il sera bientôt 16h et l'info en France et dans le monde en 90 secondes. Mais avant ça, un incontournable de Ricky et Poveri, la reprise en Corse de Petite Marie par Affiletta et Francis Cabrel, mais aussi le groupe Youtou.
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1: Vous écoutez Ici, il est 16h, bel après-midi. Toute l'info en France et dans le monde en 90 secondes avec Benjamin Mathieu.
2: Le ministre français des Affaires étrangères interdit l'accès au territoire français au ministre israélien Itamar Ben-Gvir. Cet élu d'extrême droite a filmé des militants pro-palestiniens, dont certains français dans des positions humiliantes. La vidéo a fait polémique. Nous ne pouvons tolérer que des ressortissants français puissent être ainsi menacés, intimidés ou brutalisés, dit Jean-Noël Barrot. Les suites des violents affrontements entre hooligans dans les rues de Paris dans la nuit de jeudi à vendredi. 60 gardes à vue, principalement d'ultra-niçois, ont été prolongées. Les affrontements qui ont fait 6 blessés, dont un grave. On apprend aujourd'hui qu'il s'agit d'un hooligan parisien. Une femme de 69 ans retrouvée morte la nuit dernière dans les toilettes des urgences du CHU de Nancy en Meurthe-et-Moselle. La victime avait été admise quelques heures plus tôt dans le service, vers 17h précise, ici Lorraine. La parade des supporters heureux, les footballeurs lensois défilent en ce moment dans les rue de Lens sur un bus à Impérial. Ils vont présenter le trophée de la Coupe de France remporté hier soir à 17h devant la mairie de la cité nordiste. Et c'est évidemment à suivre sur Ici Nord. Ils viennent de marquer un essai à l'instant même. Voilà, vous pouvez suivre ce match sur Ici Gironde. On parle de la finale de Champions Cup de rugby entre Bugle Bordeaux et Leinster. Des Bordelais qui cherchent à conserver leur titre remporté l'an dernier. Ça joue depuis 14 minutes et donc les Bordelais viennent de marquer un essai. Il y a 7-5. Vous pouvez avoir plus d'informations évidemment sur ici.fr et je vous le dis, vous pouvez suivre ce match en direct sur Ici Gironde.
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5: Votre météo en Dordogne avec un grand soleil sur le Périgord aujourd'hui. Des températures maximales comprises entre 30 et 33 degrés. 33 degrés à Périgueux et à Bergerac. 32 degrés à Nontron. 32 degrés également à Sarlat où votre radio Ici Périgord vous propose jusqu'à 17h des ateliers radio et des distributions de chapeaux.
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0: Jean-Louis Aubert avec juste une illusion sur votre radio ici. Excellent week-end de Pentecôte à toutes et tous et bonne fête à tous les Didier qui nous écoutent et à ceux que vous aimez aussi. Le dicton du jour, à la Saint-Didier, soleil orgueilleux nous annonce un été joyeux. Très très bonne nouvelle ça. C'est toujours Sophie Nolvaux pour vous accompagner cet après-midi. Dans la suite, je vous ai choisi Johnny Clegg et Savouka, mais tout de suite, voici Louane avec Conduire.
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1: Pourquoi appeler la région centre-ouest de notre département le Périgord blanc? Figurez-vous que nous venons de la couleur du calcaire. Ça nous vient de la couleur du calcaire, très présent sur cette partie du Périgord, ainsi que toute la pierre blanche qu'il contient, à l'image de la cathédrale Saint-Front à Périgueux. Jouchabia Coqui, vous le saviez que les premières coupoles construites sur les toits de l'édifice au XIIe siècle sont construites avec la pierre blanche du Périgord. Certes endommagée au fil du temps par le gel, les tempêtes et le soleil, mais paraît qu'elle devient poreuse avec le temps. Le Périgord blanc est un territoire qui va de Périgueux vers l'ouest jusqu'à Montpon-Ménestérol. Fort chemin touristique et loin au trait, beaucoup moins touristique que les autres couleurs. Mais il abrite quelques endroits d'exception, à commencer par la ville de Périgueux, ses vestiges romains, la cathédrale, et puis surtout, votre radio locale ici Périgord. Année à dire.
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0: Bon après-midi, ici sur votre radio, on écoutait Étienne Dao avec Weekend à Rome. Avant de retrouver l'humour en tube avec les Inconnus et Blaise qui nous emmène au supermarché ce samedi, il sera question de conseils utiles près de chez vous. Tout ça après de l'excellente musique du groupe Texas et de Gauvin Cers.
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0: Charlene Spiteri, son charme et sa voix exceptionnelle. C'était Texas avec I Don't Want a Lover sur votre radio ici. Merci de nous avoir choisis. Dans une poignée de minutes, Laurent Voulzy prendra place dans la playlist. Ce sera juste après les infos pratiques d'ici.
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2: Emmenez vos enfants à Sarlat ce week-end pour qu'ils participent à la Ringuetta, la fête des jeux traditionnels. Deux jours pour essayer les jeux d'antan, comme nos aïeuls avaient coutume de s'amuser en Périgord. Monique Roulant, la présidente de la Ringuetta, nous en parle.
3: Mais ils s'amusaient avec beaucoup de sujets en bois qui étaient fabriqués soit par les parents ou les grands-parents. Et je trouve que c'était très bien de pouvoir avoir le bonheur de pouvoir refaire jouer tous ces enfants de ces jeux-là, parce que nous en possédons quand même 80. Et c'est gratuit. Il n'y aura que simplement le tir à la corde et le mât de cocagne et un autre jeu, le lève-botte, qui sera payant, mais tout le reste sera gratuit. Ah, donc les enfants pourront s'en donner à cœur joie. À Sarlat, on finit toujours une fête par un bon repas. Alors il y aura une salade périgourdine, un confit de canard, bien sûr, et ses pommes de terre sarladaises, des fraises à la chantilly, café.
2: La Ringuetta, c'est tout au long du week-end, place de la Grande Rigaudie et place du 14 juillet à Sarlat.
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0: Pink avec All Out of Fight sur votre radio ici. Tiens, vous qui profitez de votre journée, on pourrait croire que le week-end est fait pour se reposer, mais dans l'humour en tube, Fred Ballard a trouvé une activité incontournable le samedi, c'est le pousser de caddie et le passage en caisse.
1: Gérard, on peut voir deux secondes par ici. C'est les pieds, ça passe pas.
2: Ça passe pas ?
1: Ça passe pas.
2: Bah, c'est le code barre, ça devrait passer, y a pas de problème.
3: C'est ça le problème, c'est qu'on croit qu'il n'y a pas de problème, donc on continue de faire la queue à la seule caisse où il y a quand même un problème, Gérard.
2: Ça passe pas là,
1: ça passe pas.
2: Un problème.
1: Ça passe pas.
2: Ça passe pas.
1: Madame Germain, qu'est-ce que c'est ?

0: pense pas.
1: Bah, parce qu'il fallait passer devant le code barre et puis c'est tout. Mais ça passe pas. C'est pour qui les piles,
2: monsieur?
1: Bonjour monsieur, c'est pour vous les piles? Pourquoi vous voulez des piles, monsieur?
3: C'est vrai ça, quelle idée d'avoir ce besoin d'acheter des piles le week-end quand on bosse pas, alors qu'on pourrait très bien le faire la semaine quand on bosse, franchement. Mais au supermarché, il n'y a pas qu'en caisse hein, qu'on se marre avec les inconnus. Les fous rires arrivent parfois par les haut-parleurs avec Blaise, le préposé aux annonces.
4: Quelle délicieuse odeur de pain. Du pain frais et chaud vient de sortir de notre four. Il est à votre disposition au rayon pain.
3: Oui, alors, quand on se sent obligé de préciser que le pain se trouve au rayon pain, c'est qu'on a quelques doutes sur le potentiel intellectuel de la clientèle. Mais bon, l'essentiel, c'est que la clientèle n'a aucun doute non plus sur le potentiel comique du gars qui cause dans le micro.
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0: Belle fin d'après-midi à l'écoute de votre radio ici. Pour une Begin avec toi, c'était évidemment Marc Lavoine. Pour rejoindre les infos de 17h, je vous propose de retrouver De Corgis avec Everybody's Got to Learn Sometime et Oria avec Soirée Mondaine.
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1: Vous écoutez Ici, belle fin d'après-midi, il est 17h. Les infos présentées par Benjamin Mathieu.
2: La chanteuse Véronique Sanson, hospitalisée en urgence en raison d'une infection respiratoire aiguë. Elle doit renoncer à son concert prévu ce soir au festival Hard Rock à Saint-Brieuc dans les Côtes d'Armor. Elle sera remplacée par Jeanne Chéral, selon Ici Armorique. 25 ans de réclusion criminelle pour Guillaume B, 51 ans, aux assises de Digne-les-Bains. L'homme est reconnu coupable de viol aggravé, actes de torture et de barbarie et proxénétisme sur son ex-compagne. L'ancienne légende de la F1 Alain Prost, victime d'un violent cambriolage à son domicile en Suisse. C'était en début de semaine, on l'apprend aujourd'hui. Âgé de 71 ans, il a été légèrement blessé à la tête. L'un de ses fils a été contraint d'ouvrir le coffre-fort familial. 300 à 400 personnes défilent à Nantes en mémoire d'Elijah, l'adolescent de 15 ans, tué lors d'une fusillade à Nantes. C'était le 14 mai dernier. L'adolescent qui était tué par balle dans le quartier populaire du Port-Boyer, sur fond de lutte de territoire entre narcotrafiquants. En sport, une première mi-temps de légende en finale de Champions Cup, la Coupe d'Europe de rugby. Bègle Bordeaux qui a inscrit 5 essais au Leinster. Les Bordelais qui mènent 35 à 12 et sont donc bien partis pour conserver leur titre. La très mauvaise nouvelle par contre à la veille du début de Roland-Garros, le français Arthur Fils, notre meilleur espoir aux internationaux de France, déclare forfait pour le tournoi. Le français est blessé à la hanche. Les footballeurs lensois sont attendus, eux, dans une heure devant l'hôtel de ville de Lens pour présenter le trophée de la Coupe de France à leurs supporters qu'ils ont remporté hier soir. Il défile actuellement dans les rues de la cité nordiste à bord d'un bus aux couleurs du club. Les Lyonnaises de l'OL jouent, elles, la finale de la Ligue des champions féminines de football face au FC Barcelone. Le coup d'envoi est dans une heure. Suspense total à quelques heures de la cérémonie du Festival de Cannes où la Palme d'Or sera décernée ce soir. Elle débute à 20h15 et c'est à voir sur France 2. Et puis on termine avec ce bon plan pour se rafraîchir. La 22e nuit européenne des musées partout en France avec des visites tardives jusque minuit et évidemment gratuite. Les infos sur nuitdesmusees.culture.gouv.fr.
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4: Votre météo en Dordogne avec un grand soleil sur l'ensemble du département. Cet après-midi, température maximale entre 30 et 33 degrés. 32 degrés à Nontron et à Sarlat, 33 degrés à Périgueux et à Bergerac. La nuit prochaine, le ciel sera bien étoilé. Et demain dimanche, grand soleil du matin au soir, 33 à 35 degrés de température maximale.
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La Gitane, c'était Félix Gray. Il est 17h passé de quelques minutes. C'est une nouvelle heure qui démarre ensemble sur votre radio ici. Sophie Nolvaux avec vous pour vous offrir de la musique qui groove, des infos utiles près de chez vous et une jolie dose d'énergie pour pimper votre samedi. Patricia Cass va nous rejoindre juste après les Enfoirés avec L'île au trésor.

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2: Mercredi dernier est sorti au cinéma The Mandalorian et Grogu. Et depuis que j'en ai parlé autour de moi, je me suis rendu compte d'une chose, beaucoup de gens ont entendu le nom et peut-être vu passer les images, mais ne savent pas vraiment de quoi il s'agit. Alors j'ai testé d'expliquer, pas Star Wars en entier, ça prendrait une matinée toute entière, mais simplement l'histoire de Mandalorian et Grogu. Le Mandalorian, c'est un chasseur de primes, un homme seul, qui porte une armure et un casque en permanence, et qui ne le retire jamais, parce que c'est son code, sa religion, ce qu'il définit. Il ne parle pas beaucoup d'ailleurs, il ne fait pas de grands discours, il fait son job, il encaisse, il repart. Et un jour, on va lui confier une mission, aller récupérer une petite créature et la ramener. Une petite chose verte, avec de grandes oreilles, qui ressemble à un tout petit enfant. Vous la connaissez peut-être sous le nom qu'Internet lui a officiellement donné, Baby Yoda. C'est comme ça que tout le monde l'appelle, même si son vrai nom, c'est Grogu. Il aurait dû la livrer, mais il ne l'a pas fait, parce qu'il s'est attaché. Parce que cet homme dur, taciturne, qui a passé sa vie seul, n'a pas pu se résoudre à abandonner quelque chose d'aussi fragile. Et depuis, il la protège. Comme un père protège son enfant, avec maladresse parfois, avec une tendresse qu'il ne sait pas vraiment montrer, mais qui est là, constamment. Un grand et un petit contre le reste du monde. Alors ce que je vous raconte là, ça fait partie de la série qui est sortie sur Disney, la série The Mandalorian. Aujourd'hui, au cinéma, vous allez pouvoir découvrir le film qui conclut justement cette série Disney, une histoire simple que tout le monde comprend.
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0: bien branché sur votre radio ici et on vous en remercie avec les One Republic et Runaway. Les infos près de chez vous arrivent bientôt. On va se retrouver juste après Christophe Maé avec La Lune et Julien Clerc avec Cœur de Rocker. Très bon samedi et à tout de suite.
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0: Vous écoutez votre radio ici, c'était Christophe Maé avec La Lune. Et c'est Mylène Farmer qui arrivera dans la playlist juste après quelques petites infos d'ici.
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2: À l'occasion de la 22e Nuit Européenne des Musées de ce samedi soir, organisée par le ministère de la Culture, venez découvrir à Villefranche-de-Longchamp les collections du musée Léonie Gardot à la lampe frontale ou à la lumière de votre portable. Le musée Léonie Gardot, du nom de sa fondatrice, est le musée d'histoire locale d'art et tradition populaire de Villefranche-de-Longchamp. Il est situé au premier étage de l'hôtel de ville et regroupe en son sein de nombreux témoignages du passé local. Vous y verrez des meubles, de la faïence, des outils agricoles et une belle collection de matériel médicaux du 19e siècle. Le musée Léonie Gardot sera ouvert ce samedi de 18h à 23h à Villefranche-de-Longchamp. Un autre rendez-vous, un week-end mousquetaire au château de Bourdeille avec différentes activités et démonstrations liées à l'escrime, au tir, au mousquet, comme au 17e siècle pour se plonger dans l'univers des mousquetaires. Ça, c'est aujourd'hui et demain au château de Bourdeille.

0: excellent début de soirée, c'était Damien Eudavid avec Next Summer. Dites donc, vous avez vu l'heure? Comme chaque week-end, on parcourt l'histoire sur votre radio ici, avec les voyages dans le temps de Stéphane Bern, et je vous emmène au temps de la mondialisation du savon.
1: Le savon de Marseille a des odeurs de Provence, d'huile d'olive et de lavande, et pourtant, il vient de bien plus loin, Alep, en Syrie. Au Moyen-Âge, les chevaliers partis en croisade, en Orient, ramènent des reliques, des épices. C'étaient les souvenirs duty-free, mais version médiévale. Et à Alep, en Syrie, ils découvrent aussi l'art de la savonnerie. C'est là qu'est fabriqué le plus vieux savon du monde depuis l'Antiquité. Conçu à base d'huile d'olive et de baies de laurier, ces pains de savon sont lentement cuits dans des chaudrons, puis séchés. Un produit raffiné et parfumé qui surprend les guerriers venus d'Occident, plus habitués à briller sur les champs de bataille que sous la douche. Ils rapportent la recette avec eux en Provence en l'adaptant à la mode locale. On garde l'huile d'olive abondante dans les campagnes et on abandonne le laurier. Rapidement, les ateliers prospèrent à Marseille et Louis XIV réglemente sa fabrication. Ne peuvent être utilisées que des huiles pures et sans mélange de graisse, sous peine de confiscation des marchandises. En clair, pas question de savonner le roi avec du gras de canard. Et voilà que grâce à la qualité de sa production, Marseille devient la capitale du savon.
2: C'est Marseille, bébé !
1: À la fin du XVIIe siècle, on en produit 20 000 tonnes par an, qui se vendent en portions de 5 à 20 kg. De quoi bien se frotter derrière les oreilles. C'est ainsi qu'une invention orientale

0: est devenu un symbole provençal. La prochaine fois que vous vous lavez avec un cube de savon de Marseille, vous pourrez chanter sous la douche « Tout, tout pour ma Syrie, ma Syrie ».
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0: Volmois, nous étions en 1984 en compagnie de Jean-Jacques Goldman sur votre radio ici. Il sera bientôt 18h, l'heure des infos. D'ici là, on écoutera Amir avec Alain Parfait et Pink Floyd avec Monet. Très bon week-end.
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1: Vous écoutez Ici, il est 18h. Bon début de soirée. Les infos présentées par Benjamin Mathieu.
2: Ça vient de se terminer, la maîtrise et la démonstration de Bordeaux-Bègles en finale de Champions Cup, la Coupe d'Europe de rugby. Une victoire très nette, 19-41 face aux Irlandais du Leinster, malgré deux cartons jaunes. Les Bordelais qui réalisent donc le doublé après leur titre de l'an dernier. Je ne vais pas être en mesure de jouer cette année à Paris, la déclaration d'Arthur Fils en conférence de presse, en forme de série noire qui se poursuit. Le numéro 1 français est forfait pour Roland-Garros, le tournoi débute demain. Le français de 21 ans, déjà blessé l'année dernière, avait dû abandonné au cours du Grand Chelem parisien. La parade des footballeurs lensois devant leur public en ce moment même, des milliers de supporters sang et or réunis dans la cité nordiste pour fêter les champions de France. Le verdict aux assises des Alpes de Haute-Provence à Digne-les-Bains, Guillaume Bussy, reconnu coupable de viol aggravé, acte de torture et de barbarie et proxénétisme sur son ex-compagne. Il l'avait obligé à des relations tarifées avec au moins 500 personnes. Il est condamné à 25 ans de réclusion criminelle. 300 volontaires aux alentours de Saint-Étienne de Montluc en Loire-Atlantique pour tenter de retrouver Manon Rolandeau, cette agricultrice de 31 ans portée disparue depuis près de 2 mois. L'inquiétude pour la chanteuse Véronique Sanson, elle est hospitalisée en urgence en raison d'une infection respiratoire aiguë. Elle doit renoncer à son concert prévu ce soir au festival Hard Rock à Saint-Brieuc dans les Côtes d'Armor. La France annonce interdire l'accès à son territoire au ministre israélien Itamar Ben-Gvir. Cet élu d'extrême droite a filmé des militants pro-palestiniens dont certains français dans des positions humiliantes. La vidéo a fait polémique. Nous pouvons tolérer que des ressortissants français puissent être ainsi menacés, intimidés ou brutalisés, dit notamment Jean-Noël Barrot, le ministre des Affaires étrangères. Dans la guerre au Moyen-Orient, le chef de la diplomatie américaine Marco Rubio dit espérer de bonnes nouvelles qui pourraient être annoncées aujourd'hui. L'Iran dit finaliser des protocoles de fin de conflit. Et puis le palmarès du Festival de Cannes qui sera dévoilé ce soir. La cérémonie est à suivre à 20h15 sur France 2.
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4: Votre météo en Dordogne avec un grand soleil sur l'ensemble du département. Cet après-midi, température maximale entre 30 et 33 degrés. 32 degrés à Nontron et à Sarlat, 33 degrés à Périgueux et à Bergerac. La nuit prochaine, le ciel sera bien étoilé. Et demain dimanche, grand soleil du matin au soir, 33 à 35 degrés de température maximale.
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Sur votre radio ici, Chris Isaac avec Blue Hotel. Je vous souhaite un excellent début de soirée. À 18h, passé de quelques minutes, vous êtes peut-être dans la voiture, déjà en route, vers un dîner entre amis, ou en train de profiter de la douceur de ce nouveau long week-end. Sophie Nolvaux avec vous pour une nouvelle heure de good vibes et de chansons qui font du bien, avec Anastasia qui arrive, juste après Florent Pagny, avec la dernière chanson du monde.

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1: Théo Martin a testé pour vous en Dordogne.
2: Cette semaine, c'est la journée européenne de l'obésité. Et je vais pas vous faire un cours de médecine, rassurez-vous. C'est ni mon rôle, ni mon talent. Mais ça m'a donné une idée un peu masochiste, je l'admets. Et si j'essayais, juste une semaine, de supprimer le sucre ajouté dans mon alimentation? Pas le sucre naturel des fruits ou celui du miel. Le sucre qu'on ajoute, ou plutôt qu'on nous ajoute, dans à peu près tout ce qu'on achète en grande surface. Alors le premier matin de mon expérience, un yaourt nature, sans sucre. Et je vais être honnête, c'est courageux. On prend tellement l'habitude de sucrer sans s'en rendre compte que le nature tout simple paraît un peu acide. Ça donne déjà une indication. Deuxième constat, dès le premier jour de course, lire les étiquettes, c'est vraiment une aventure. Le sucre se cache partout. Dans les sauces tomates, dans la charcuterie, dans le pain de mie, dans les soupes en briques, dans les plats préparés. Et sous des noms qu'on ne connaît pas forcément. Sirop de glucose, dextrose, maltodextrine, saccharose. Si vous ne savez pas ce que c'est très probablement du sucre. Les deux premiers jours, j'avais des petites fringales en milieu d'après-midi. Pas douloureuses, hein, mais juste là, insistantes, comme une habitude qui réclame sa dose. À partir du troisième jour, curieusement, elles ont disparu. Et j'ai commencé à percevoir autrement le goût des choses. Une carotte, une pomme, des saveurs que j'avais un peu oubliées sous la couche de sucre permanente. Ce que j'ai appris au bout de 7 jours, c'est qu'on réalise pas à quel point on est conditionné au sucre. Ce n'est pas une question de volonté, c'est vraiment une habitude profondément ancrée. Depuis tout petit, on nous gave avec des céréales qu'on donne aux enfants. Autrement dit, des morceaux de sucre trempés directement dans le lait. Mais les habitudes, ça change. Doucement, sans se flageller. Une semaine, c'est assez court, mais c'est largement suffisant pour voir les choses différemment.
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0: Vita avec Promets-moi sur votre radio ici. Dans le prochain quart d'heure, place aux conseils utiles près de chez vous et Patrice Gascoigne qui viendra nous parler de Capitaine Marlowe dans les coulisses télé. Mais d'abord, on va découvrir ensemble le nouveau single de Zazie juste après Terrence Trent D'Arby. Je vous souhaite un très bon samedi. 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

0: Il est sorti hier, il est tout chaud, il est tout beau, le nouveau single de Zazie. On écoutait Peu Importe sur votre radio ici. Ça va bouger dans quelques minutes avec Earth, Wind & Fire, mais tout de suite, des infos près de chez vous.
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2: Mardi 9 juin, la salle des fêtes de Montignac-Lascaux accueille les rencontres du bel âge en Périgord noir de 8h30 à 17h. Une journée gratuite, ouverte à tous, pensée pour les seniors et leurs aidants. Au programme, des dizaines de professionnels de santé, du médico-social et du monde associatif, avec des dépistages, des stands de prévention et des ateliers. Des tables rondes se tiendront de 10h à midi, suivies d'une pièce de théâtre sur le rôle des aidants à 14h. Un buffet sera offert à tous avant de partir le midi. Et pour ceux qui accompagnent un proche ne pouvant rester seul à domicile, un espace d'accueil sera prévu sur place. Cet événement est porté par le contrat local de santé du Périgord noir, le DAC24 et le centre hospitalier de Sarlat. Rendez-vous donc le mardi 9 juin à Montignac-Lascaux, à la salle des fêtes, pour profiter des rencontres du bel âge en Périgord noir. Ça démarre à 8h30 jusqu'à 17h.
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0: Extrait de son 8e album éponyme en 91, Alain Bachung avec Osée Joséphine. Vous écoutez ici et c'est l'heure des coulisses télé avec Patrice Gascoin. Salut Patrice.
1: Salut Sophie.
0: Ce soir, vous avez repéré que France 2 brouille les pistes. Aucun divertissement au programme. À la place, un épisode de Capitaine Marlowe.
2: Ce soir, David Hallyday a une déclaration à faire. Enfin, plutôt son personnage dans Capitaine Marlowe. Il a un truc à vous dire.
3: Bon ben, je n'avais pas forcément prévu d'annoncer aujourd'hui. Mais bon, manifestement, j'ai pas le choix. Ben voilà, Carla et moi allons nous marier.
2: Alors, je vous cache pas que la nouvelle va en surprendre quelques-uns. Dans l'enquête de Capitaine Marlowe, ce soir sur France 2, David Hallyday incarne Grégoire, un grand reporter exilé sur une île bretonne. Ce Grégoire reçoit ses anciens amis de lycée pour un week-end de retrouvailles. Mais effectivement, lorsqu'il leur présente sa jeune et jolie fiancée, l'ambiance se tend. Et malheureusement, le lendemain, un de ses amis meurt dans une explosion. Je laisse à Marlowe, Corinne Maziro, le soin de découvrir sous vos yeux ce soir le coupable. En attendant, j'ai voulu savoir pourquoi José Dayan, créatrice et réalisatrice de Marlowe, a-t-elle pensé à vous, David Hallyday, pour ce personnage de Grégoire ?
3: Ça, faudrait lui demander, je ne peux pas répondre à sa place. En tout cas, tout ce que je peux dire, c'est qu'il y a 2 ans déjà, elle m'avait sollicité pour un Marlowe, et je ne pouvais pas parce que j'étais en tournée. Je pensais qu'elle allait oublier, et en fait, non.
1: José n'oublie jamais.
3: C'est ça, oui, on apprend à la connaître. J'étais très surpris qu'elle repense à moi 2 ans après. J'ai lu le scénario, il m'a bien plu. Je me suis dit, allez, on y va. Ça a été un très beau déclencheur que de bosser avec elle. J'ai découvert d'abord quelqu'un d'extraordinaire humainement, qui sait ce qu'elle veut. Elle est, je me suis senti totalement en confiance. Bon, elle bosse très très vite. Et donc voilà, le casting était top. Donc j'ai vraiment pris beaucoup beaucoup de plaisir au point de me dire, ça serait vraiment génial de remettre le pied à l'étrier une nouvelle fois, puis de continuer quelque part à faire sur un beau projet comme ça. Why not?
1: Moi, je suis sûr que ça va donner des idées à certains de proposer à David Hallyday d'être héros de série.
3: Ben pourquoi pas, si c'est un rôle de composition et puis c'est quelqu'un totalement différent de moi.

0: pourquoi pas, oui, non, mais c'est très amusant de tourner. Et je trouve que c'est pas complètement antinomique avec mon métier à moi. Il y a vraiment des similitudes entre la musique, la scène, en tout cas le live, et puis un plateau de cinéma.
1: Les coulisses de ce premier rôle pour David Hallyday à voir ce soir sur France 2 dans Capitaine Marlowe. Quant à moi, Capitaine Gascoin, je reviens demain avec de nouvelles coulisses télé.
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0: Après 5 ans d'absence, Benabar signe son retour avec un nouvel album, Le Soleil des Absents, et ce titre, Quoi qu'on dise. Il sera bientôt 19h, l'heure des infos, et je vous laisserai en compagnie de Laurent Petit-Guillaume avec 100% années 80. Pour l'heure, de notre côté, on se quitte avec Noir et Blanc, un titre incontournable de Bernard Lavillier. Bon week-end et à demain, ici.
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1: Excellente soirée, vous écoutez Ici, il est 19h. On s'informe avec Benjamin Mathieu.
2: La fierté de toute une ville, de toute une région, le maire de Bordeaux, Thomas Cazenave, aux anges, après la victoire de l'UBB en finale de Champions Cup, la Coupe d'Europe de rugby, une victoire très nette pour Bègles Bordeaux qui a marqué 5 essais au Leinster. Score final 41-19, les Bordelais qui réalisent donc le doublé, conservent leur titre, gagné la saison dernière. Mathieu Jalibert, forcément très heureux juste après le coup de sifflet final.
3: La deuxième mi-temps a été compliquée, mais la première, on s'est rendu les choses faciles. On avait un bon matelas. Ça a été dur parce qu'on a pris un carton jaune. Donc voilà, on a subi, mais voilà, on est venu à Bilbao pour réaliser notre rêve, réécrire encore l'histoire. Et voilà, back to back, juste magnifique. En fait, ce qui me fait plaisir, c'est de voir ce monde. On est arrivé avec le bus, il n'y avait que des Bordelais. On s'est dit waouh, même si c'est beaucoup moins loin que le Leinster. Voilà, on a un public formidable. On a fait une campagne européenne magnifique et voilà, on voulait solder ça par un nouveau titre. Voilà, on dit que la plus dure, c'est la deuxième.
2: Louis Bielbarré et son fameux casque rouge a été désigné meilleur joueur de la compétition. Toutes les réactions sont à retrouver sur Ici Gironde. Du côté de Lens, on n'en finit plus de fêter les vainqueurs de la Coupe de France. 25 000 personnes dans les rues de la cité nordiste cet après-midi pour la parade des joueurs et la présentation de la Coupe devant l'hôtel de ville. Le verdict aux assises des Alpes de Haute-Provence à Digne-les-Bains. Guillaume Bussy, reconnu coupable de viol aggravé, acte de torture et de barbarie et proxénétisme sur son ex-compagne. Il l'avait obligé à des relations tarifées avec au moins 500 personnes. Il est condamné à 25 ans de réclusion criminelle dans un procès assez grave. Mathilde Romagnan, vu la gravité des faits, c'était même la réclusion à perpétuité qui avait été requise.
4: Mais les jurés ont opté finalement pour une peine un peu moins lourde. Vous l'avez dit, 25 ans de réclusion assortie d'une période de sûreté des deux tiers. Avec les 4 ans qu'il a déjà passé en détention, il lui reste environ 12 ans à passer derrière les barreaux. Guillaume Bussy, impassible à l'annonce du verdict, est aussi condamné à une peine de suivi socio-judiciaire. Lui dont les experts psychiatres ont dit qu'il a une personnalité de pervers sadique prenant du plaisir dans la souffrance de l'autre et qu'il était incurable. Son nom est inscrit au fichier des délinquants sexuels et il a également l'interdiction d'entrer en contact avec Laetitia et ses enfants. Son autorité parentale lui a été retirée concernant la fille qu'ils ont eue ensemble. Elle a 8 ans désormais. Enfin, il a l'interdiction définitive de détenir un animal après avoir obligé Laetitia à se livrer à des actes zoophiles. Laetitia, qui ne s'est pas exprimée à la sortie du tribunal où elle a été acclamée par de longs applaudissements des militantes féministes du collectif 8 mars tous les jours. Militante qui était là à chaque jour du procès. Laetitia a reçu un bouquet de fleurs. Elle leur a dit merci beaucoup. Elle a refusé, on le rappelle, le huis clos pour sensibiliser sur les violences sexuelles.
2: L'inquiétude pour la chanteuse Véronique Sanson. Elle est hospitalisée en urgence en raison d'une infection respiratoire aiguë. Elle doit renoncer à son concert prévu ce soir au festival Hard Rock à Saint-Brieuc dans les Côtes d'Armor. Une femme de 69 ans retrouvée morte la nuit dernière dans les toilettes des urgences du CHU de Nancy en Meurthe-et-Moselle. La victime avait été admise quelques heures plus tôt dans le service. Son état n'inspirait pas d'inquiétude, indique le procureur de Nancy. Jusqu'à 31,5 degrés en Indre-et-Loire, on est bien au-delà des normales de saison, vous l'avez remarqué, pour un week-end de Pentecôte. L'indice UV est lui qualifié de très fort, à 8 sur une échelle de 11, une donnée qu'on prend rarement en compte. Exemple à Chinon, où ces tourangeaux semblent bien insouciants. Philippe Père remet les indices UV à l'heure.
5: Christine est sur les bords de Vienne, plein soleil.
6: Ah oui, on revit là. Hein.
5: Est-ce que vous savez qu'on est en indice UV 8 sur 11? Là, je vous vois bras nus, au soleil, sans chapeau.
6: Pourtant, j'ai ce qu'il faut dans la voiture. Hein.
5: Pourquoi vous ne l'avez pas avec vous?
6: J'ai zappé.
5: Vous connaissez cet indicateur?
6: Non.
5: Elle n'est pas la seule.
7: Non, c'est vrai que je ne regarde pas les indices UV.
5: Mais le tube de crème solaire n'est jamais loin de Pauline.
7: Oui, je remets un peu de crème. C'est l'occasion parce que souvent, j'oublie d'en remettre dans la journée. Et j'en mets que sur le visage, j'en mets pas trop sur les autres parties du corps. D'ailleurs, si on enlève nos montres, il y a une énorme trace blanche qui prouve qu'on a déjà beaucoup pris le soleil alors qu'on est au printemps.
8: Mais moi j'adore le soleil.
5: Karine a un gros foulard noir sur la tête.
8: Parce que l'indice UV est à 6, alors il faut faire très attention au soleil.
5: L'indice UV est à 6, ah bon?
8: Il est pas à 6, il a combien?
9: Il a 8.
8: 8 ouais. Ok, bah 8 sur 11 c'est pas mal, hein, c'est une bonne note.
5: Oui mais pour la peau quand même, bon vous êtes pas rouge écrevisse mais...
8: Non, je bronze bien.
5: Oui mais une pleine exposition au rayon UV, même à cette période de l'année, c'est dangereux.
10: On entend nos patients dire, pour une fois qu'on a du soleil, nous sortons sans forcément nous couvrir.
5: Anne Bellou élu secrétaire général du Syndicat national des dermatologues.
9: Ce qu'il convient vraiment de dire, c'est se protéger du soleil, toujours en privilégiant la protection vestimentaire, qui est la moins chère, qui est la plus efficace.
5: Sans oublier la crème solaire, bien sûr, d'un indice au moins de 50.
2: Le reportage ici Touraine et Météo France qui vient de placer le Finistère en vigilance jaune canicule pour une première. Jamais le dispositif n'avait été activé si tôt dans l'année.
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11: Votre météo en Dordogne avec un grand soleil sur l'ensemble du département. Cet après-midi, température maximale entre 30 et 33 degrés. 32 degrés à Nontron et à Sarlat, 33 degrés à Périgueux et à Bergerac. La nuit prochaine, le ciel sera bien étoilé. Et demain dimanche, grand soleil du matin au soir, 33 à 35 degrés de température maximale.
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12: Bonsoir à tous, c'est l'heure de rendre hommage à ceux et celles qui nous ont fait chanter devant les clips, à la télé, danser dans nos premières discothèques, dépenser notre argent de poche en 45 tours, en 33 tours. Bah, les stars 80, on les retrouve et ça commence comme ça.

0: Madonna, c'était la Isla Bonita.
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0: Eh oui, les années 80, ce sont les années Madonna, mais aussi David Bowie. En 1983, il surfe sur les succès et entreprend une gigantesque tournée mondiale, le Serious Moonlight Tour, qui commence à Bruxelles le 18 mai. Le 24 et le 25, il est au Palais des Sports de Lyon, et moi aussi. Ensuite, ce sera Fréjus dans les arènes, et à Paris, il faudra attendre les 8 et 9 juin à l'Hippodrome d'Auteuil. J'ai encore mon billet d'entrée. Hein. Et ce soir-là, bien sûr, j'ai chanté très fort Let's Dance, mais aussi Ashes to Ashes. Fermez le micro, je vais recommencer.
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0: Niagara, c'était quand la ville d'or. Le duo qui a révolutionné la pop-rock made in France avec un style, un son, une esthétique très personnelle qu'on a beaucoup aimé. Et notamment grâce à ce tube sorti en 87, un petit clin d'œil au film américain Quand la ville d'or de John Huston, dans lequel joue Marilyn Monroe, idole du groupe. La suite de 100% années 80, c'est encore un tube qui a marqué cette décennie. Hein. Indochine arrive avec Tes yeux noirs, dans un instant.
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0: Ici Périgord, c'est 100% années 80 jusqu'à 20h et tout de suite, quelques infos près de chez vous.
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2: Emmenez vos enfants à Sarlat ce week-end pour qu'ils participent à la Ringuetta, la fête des jeux traditionnels. Deux jours pour essayer les jeux d'antan, comme nos aïeuls avaient coutume de s'amuser en Périgord. Monique Roulant, la présidente de la Ringuetta, nous en parle.
3: Mais ils s'amusaient avec beaucoup de sujets en bois qui étaient fabriqués soit par les parents ou les grands-parents. Et je trouve que c'était très bien de pouvoir avoir le bonheur de pouvoir refaire jouer tous ces enfants de ces jeux-là, parce que nous en possédons quand même 80. Et c'est gratuit. Il n'y aura que simplement le tir à la corde et le mât de cocagne et un autre jeu, le lève-botte, qui sera payant, mais tout le reste sera gratuit. Alors donc les enfants pourront s'en donner à cœur joie. À Sarlat, on finit toujours une fête par un bon repas. Alors il y aura une salade périgourdine, un confit de canard bien sûr et ses pommes de terre sarladaises, des fraises à la chantilly, café.
2: La Ringuetta, c'est tout au long du week-end, place de la Grande Rigaudie et place du 14 juillet à Sarlat.

0: La Dame de Haute-Savoie, c'était bien sûr Francis Cabrel.
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0: Un grand classique de Monsieur Cabrel, un bel hommage à cette fameuse amie chez qui il allait se reposer, se ressourcer loin du showbiz dans un chalet à Saint-Martin près de Sallanches, dans ce beau département qu'il considère comme le plus beau du pays, exception faite bien sûr de son cher Lot-et-Garonne. Pour la suite, c'est encore de l'amour, mais en mode partage. Une invitation à s'aimer les uns les autres et à faire la fête. Un titre qui fait se lever les foules. On va s'aimer, signé Gilbert Montagnier, bien sûr.
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0: Renaud, It's Not Because You Are. Extrait de l'album Marche à l'ombre sorti en 80, un titre en franglais, sans doute le souvenir d'une fille au pair qui venait d'Angleterre. Dans ces cas-là, le mélange des deux langues est idéal pour le rapprochement. Bref, c'est du Renaud. La suite de votre soirée dès 20h, c'est la playlist de l'invité d'Émilie Mazouet. Ce soir, Éric-Emmanuel Schmitt. Mais ce sera après Michel Berger, les princes des villes qui arrivent juste après ça.
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1: Bienvenue sur votre radio ici à 20h, c'est Décibel avec ce soir les chansons préférées d'un de nos plus illustres auteurs, Éric-Emmanuel Schmitt.

0: Oui, Mozart dans vos oreilles ce soir pour accueillir Eric Emmanuel Schmitt qui vient de publier aux éditions Albin Michel « Juste après Dieu, il y a Papa », un roman qui raconte l'histoire des Mozart, père et fils.
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0: Salut à toutes, salut à tous et bienvenue dans Décibel. Vous le savez, c'est l'actu musicale tous les soirs entre 20h et 21h. Et puis, le week-end, on prend les chemins de traverse. Demain à 20h, ce seront les chansons préférées des auditrices et des auditeurs. Et ce soir, comme tous les samedis, c'est un invité qui vient partager avec nous ses chansons, sa playlist et aussi son actualité. Ce soir, donc, Eric Emmanuel Schmitt, notamment de l'Académie Goncourt. Hein, ses livres traduits en 48 langues qui atteignent des tirages vertigineux et ses pièces qui sont jouées régulièrement dans plus de 50 pays. Peut-être est-il ce soir pour la première fois DJ. Bonsoir Eric Emmanuel Schmitt.
3: Bonsoir.
0: Bienvenue dans Décibel. Je suis très contente de vous rencontrer pour la première fois. C'est un peu impressionnant. Vous savez que vous êtes un peu impressionnant.
3: Mais je ne mords pas sauf ce rendez-vous.
0: Non mais j'ai pas pris rendez-vous. C'est un Doctolib un peu spécial. Ok. Nous parlerons donc ce soir de musique, évidemment. Et de musique, il en est question dans votre nouveau roman, Juste après Dieu, il y a Papa, l'histoire des Mozart, donc père et fils. C'est pas la première fois que vous vous intéressez à Mozart. Il y a une vingtaine d'années, vous racontiez comment Mozart vous avait sauvé la vie, c'est ça ?
3: Oui, j'avais écrit Ma vie avec Mozart pour montrer comment... Pendant une dépression d'adolescence, tout d'un coup, la lumière était revenue, ou plutôt la musique, m'avait ramené dans le monde au désir de vivre, et c'était la musique de Mozart.
0: 20 ans plus tard, donc, Mozart, on va dire que dans votre roman, vous lui donnez pas forcément le très beau rôle. C'est pas un fils très loyal pour son père.
3: Mais est-ce qu'il y a des bons fils ? Je pense qu'il y a peut-être plus de bon père que de bon fils. Non, parce que être père, c'est un engagement. Être père, on choisit d'être père ou on accepte d'être père. Alors qu'on choisit pas d'être fils, on est forcément le fils de quelqu'un. Ouais. Et donc, c'est deux façons de s'engager dans la vie très, très différentes. Et le père a souvent un amour plus altruiste parce que ce qu'il veut, c'est le bien et la réussite de son fils. Alors que le fils a un amour assez égoïste. Il veut que son père ou sa mère se comporte comme un bon père ou une bonne mère. On part pas au même étage. Oui. Après, on peut arriver à se retrouver entre les étages. Mais au départ, on part pas dans les mêmes étages. Donc, en fait, j'ai beaucoup d'affection pour Léopold Mozart parce que je trouve que c'est un père extraordinaire qui va beaucoup souffrir ensuite de la séparation d'avec son fils. Mais j'aime d'amour Wolfgang Amadeus Mozart, qui d'ailleurs, peut-être dans ses rapports avec son père, me ressemble un peu plus. C'est-à-dire, pense à lui. Oui. D'abord, avant de penser à son père, pense à se réaliser. Et je crois que c'est dans le destin des fils, il faut qu'ils prennent de la distance par rapport à leur père, qu'ils coupent même parfois la relation avec leur père pour dire « je vais vivre ma vie et non pas celle que tu as rêvée pour moi ». Et c'est là qu'on commence à être un adulte. Donc en fait, le terrible dans la relation père-fils, c'est que le fils doit à un moment... tuer symboliquement le père. Alors que jamais un père, jamais une mère ne veut tuer symboliquement son enfant.
0: Ouais. C'est drôle que vous parliez de vous, puisque vos parents sont des sportifs,
3: oui.
0: Et vous êtes devenu un écrivain. Donc oui. Je pense que vraiment, dans une classe d'enfants, il y a vraiment les deux gangs, les sportifs d'un côté, les intellos de l'autre. Ça, c'était une façon, oui, de vous éloigner, de vivre votre vie. Et est-ce que ça a posé, si ce n'est problème, au moins question à votre père, de dire « mais tu n'es pas comme moi, tu ne vas pas être sportif ».
3: Alors, en fait... Pour eux, être sportif, c'était vraiment une vocation et ils étaient extrêmement doués puisque ma mère a été championne de France, oui, de course pendant 20 ans.
0: C'est leur carrière aussi.
3: Oui, c'est leur, ouais, carrière aussi. Et en fait, moi, du coup, j'ai fait enfant beaucoup, beaucoup, beaucoup de sport. C'était une donnée qui appartenait à la vie quotidienne, beaucoup plus que tous mes camarades. Mais mes parents n'étaient pas des sportifs bornés. Ils avaient un goût énorme de la culture. Ils m'emmenaient au théâtre, à l'opéra, au concert. Il y avait énormément de livres à la maison. On écoutait des disques. Et donc, cette part-là, je l'ai plus reçue que l'autre. Voilà. Mais c'était pas contre eux. Par contre, j'ai importé de leur pratique sportive certains principes, c'est-à-dire par exemple l'idée que si on s'entraîne, on peut repousser ses limites et devenir meilleur. Et ce qui compte, c'est de se servir du temps pour devenir meilleur. Le temps est un ami. Le temps est quelque chose qui permet de faire des progrès. Et moi, j'ai importé cet idéal d'excellence et du travail sur soi dans le temps, dans ma vie intellectuelle et artistique. Donc en fait, je leur dois énormément. Je les ai déçus en n'étant pas sportif, mais ils étaient assez fiers quand même du fait que j'avais bien reçu d'eux et le goût des arts et les impératifs du sport sans faire de sport.
0: Et la discipline sportive s'applique également dans la préparation de Décibel. Éric Emmanuel Schmitt a été parfait, nous a envoyé une liste de chansons à partager avec vous ce soir. La première, faut-il la présenter ? Allez, juste pour le plaisir. Un homme heureux, William Scheller, en solitaire, juste avec son piano.

0: en solitaire, cet album live sorti en 1991. Je pense toujours aux quelques dizaines de vénards qui étaient dans la petite salle du studio d'Avou pour entendre William Scheller interpréter ses titres. C'est donc son troisième album live, mais c'est surtout l'album qui a sonné la renaissance de William Scheller et le retour d'amour du public français. Est-ce que c'est important pour vous la musique, Eric Emmanuel Schmitt, dans la vie tous les jours?
1: Ah oui, pas de journée sans musique. Impossible. Je peux éventuellement ne pas lire, éventuellement ne pas écrire, bon, difficilement, mais alors impossible d'avoir une journée sans musique, bien sûr.
0: On parlait tout à l'heure de Mozart et de sa musique qui vous a sauvé la vie à l'adolescence, qui vous a redonné le goût de vivre, plutôt. Est-ce que des musiques moins savantes aussi vous touchent et
1: oui,
0: vous transportent?
1: Oui, là, par exemple,
0: Scheller. Ouais.
1: Scheller, bon, enfin, en même temps, c'est assez savant, oui. Si on regarde le détail des harmonies, etc. etc.
0: C'est vrai.
1: Non, pour moi, il faut que la musique ait un caractère d'évidence, qu'elle soit savante ou pas savante. Parce que Mozart, c'est très savant, c'est le musicien le plus savant de son époque, parce qu'il est surentraîné, oui, très jeune. Et en même temps, c'est évident, c'est la clarté du génie, quoi.
0: Ah
1: c'est...
0: oui, première écoute, on sait ce que ça nous fait.
1: Exactement. Et c'est inépuisable.
0: Oui, c'est vrai.
1: Parce que c'est ça, les grandes œuvres. Non, j'ai besoin. La musique me recentre. La musique, à la fois, elle me débarrasse de moi-même, puisque écouter, c'est faire le vide de soi en soi. Donc, c'est une belle expérience d'être débarrassé de soi, à certains moments. Quand soi, ce n'est que des soucis, des responsabilités pesantes, des agacements, etc. Ouais. Donc, je me débarrasse de ça pour être dans un univers où tout d'un coup, l'harmonie et la beauté des sons comptent. Et puis après, je me rejoins plus. Une fois que je me suis débarrassé de moi-même, je vais me rejoindre plus profondément. C'est-à-dire, je vais retourner à l'essentiel, ce qui compte, les gens que j'aime, les choses importantes que j'ai à faire, faire attention à la lumière qui m'entoure, etc. Ce sont des purges spirituelles.
0: Donc impossible d'écouter de la musique en écrivant, si je vous suis. En revanche, plutôt chouette d'écrire après avoir écouté de la musique.
1: Ah oui, parce qu'elle vous conduit quelque part. Oui. Elle vous conduit vers un lieu de vérité qui est une part de vous-même. Bien sûr, elle met en condition. C'est mieux que la drogue.
0: Ah, notez-le les jeunes qui nous écrivaient. Eric Emmanuel Schmitt s'est testé et approuvé. La musique, c'est mieux que la drogue. Juste après Dieu, il y a papa, c'est votre nouveau roman qui raconte donc cette relation père-fils chez les Mozart. Alors je suis allée fouiller un petit peu dans les grands tubes de la chanson française, les pères et les fils. Il y a les pères qui s'adressent à leurs fils. Pascal Obispo chante Millésime quand il devient papa. 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

0: Il y a aussi Daniel Guichard. Là, c'est le fils qui parle de son père. Et la chanson, c'est Mon Vieux.
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0: Et plus joyeux, les Toulousains Big Flo et Oli, qui parlent de leur papa.

0: papa.
1: Je connaissais pas, j'aime bien.
0: Big Flo et Oli, papa. Alors c'est très joli, d'autant plus que le père de Big Flo et Oli vient d'Amérique du Sud. Il est venu en France pour devenir chanteur musicien de salsa. Et alors eux deviennent des stars. Lui n'est pas devenu une star. Donc et maintenant, les fans de Big Flo et Oli aiment écouter la musique du papa. Donc oui, voilà, l'histoire est belle.
1: C'est bien. Et belle transmission.
0: Jolie transmission. Et donc évidemment, oui, ça m'a fait penser à votre
1: roman. Oui, parce que Léopold Mozart, le père de Wolfgang Amadeus Mozart, je lui fais dire dans le livre, je suis un compositeur médiocre, je n'ai réussi qu'un seul chef-d'œuvre, Wolfgang. Ouais. Son chef-d'œuvre, c'est son fils.
0: Oh, c'est beau, hein, c'est beau. Alors vous aussi, vous êtes devenu papa.
1: Oui.
0: Alors, ça aussi, j'imagine que...
1: Alors moi, je suis convaincu d'avoir fait deux chefs-d'œuvre.
0: Hein. Ah, bravo.
1: Je vous dis tout de suite.
0: Des disques d'or.
1: Je suis un papa tardif, mais tellement heureux et tellement disponible et attentif, ce que je n'aurais peut-être pas été plus jeune.
0: Ouais.
1: Et jamais de ma vie, je n'ai senti cela, sauf quand j'étais auprès de ma mère. Quand j'étais auprès de ma mère, que j'ai adoré plus que tout, j'avais le sentiment d'être au centre du monde. Et quand ma fille est arrivée, je l'ai prise dans mes bras et je me dis, ça y est, je suis de nouveau au centre du monde. Et elle pense la même chose.
0: Waouh, vous verrez quand elle se mettra à écouter la bande originale de La Reine des Neiges, on en reparlera. Éric Emmanuel Schmitt, pour le moment, c'est encore nous qui choisissons la musique. Edith de Préto, alors ça c'est un artiste que vous aimez
1: que
0: beaucoup, vous aimez sa voix, il a un timbre hyper particulier, on adore ou on déteste.
1: Hein. Ah oui, moi j'adore, il a un timbre, il donne un poids à chaque mot, c'est coloré de sentiments, c'est surprenant. En fait, il a rien... qui correspond au canon d'emblée de la séduction.
0: Oui.
1: Et du coup, sa séduction est encore plus puissante que les autres parce qu'il nous prend par surprise.
0: C'est tellement bien dit, mais c'est ça. Écoutez, Éric Emmanuel Schmitt, il a le sens de la formule. Alors la chanson Kid, si vous ne la connaissez pas, les amis, on va l'écouter, puis après on fera un petit débrief ensemble. Tout le début de la chanson, c'est le père qui parle à son fils. Le père veut un fils viril, veut un fils puissant. Veut un fils très masculin avec tout un tas de détails qui mènent dans la masculinité que vous entendrez dans les paroles de la chanson. Et puis à la fin, Edith de Préto reprend sa voix et dit « mais moi, mais moi » et il lui répond.

0: Jade, un dialogue père-fils particulièrement gratiné. Éric Emmanuel Schmitt, ça vous fait aimer encore plus Eddie de Préto.
1: Ah oui, vraiment, il est toujours surprenant, intense, profond. C'est vraiment... Il a aussi, lui, un caractère d'évidence, et si vous ouvrez l'oreille ou si vous le regardez, ça y est, vous entrez dans, parfois dans ses douleurs, dans ses souffrances, et en même temps dans sa force, parce qu'elle a finalement la réponse du fils, elle est plus forte que la déclaration viriloïde du père.
0: C'est vrai.
1: Donc la vraie force, elle est pas là où on l'attend, et dans les clichés de la force. J'adore.
0: Kid Eddie de Préto. Alors on poursuit avec un souvenir très très chouette des Jeux Olympiques Paris 2024. Mmh. Comment vous l'avez vu, vous Céline, c'est à la télé, vous étiez sur place?
1: Moi j'étais à la télévision, j'étais en Belgique, j'étais ému par cette cérémonie, et puis alors quand... On savait pas exactement si elle chanterait, si elle chanterait pas, etc. Et tout d'un coup, cette tour Eiffel majestueuse, elle au premier étage, parlant à Paris sous la pluie, enfin une image absurde.
0: C'est vrai.
1: Et dans cet absurde, elle met de la grandeur, elle met du drame, elle met du poids. Enfin voilà, c'est une image surréaliste et c'est gravé dans nos mémoires pour toujours.
0: Vous irez la voir en concert à la rentrée?
1: Oui.
0: Vous avez eu vos places?
1: Non, j'ai mes introductions.
0: Bravo, bravo, j'en attendais pas moins de vous. L'hymne à l'amour, à la radio, là c'est pour tout le monde. Et les concerts, c'est pour ceux qui ont des billets. Ou le bras long.

0: Céline Dion live à la Tour Eiffel pour la cérémonie d'ouverture des JO Paris 2024. Grand souvenir, merci.
1: Ouais, c'est prodigieux de chanter comme ça.
0: C'est vrai. Vous chantez du Céline Dion sous la douche ou pas? Ou au karaoké?
1: Seule ma douche pourra vous répondre.
0: Je prends rendez-vous immédiatement. Je veux savoir. Vous écoutez ici et en ce samedi soir, on écoute les chansons préférées d'Éric Emmanuel Schmitt. À tout de suite. Secret de tournage dans le Luberon ce dimanche avec les coulisses du film L'objet du délit.
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0: Agnès Jaoui est notre invitée, à la fois actrice et réalisatrice de ce film génial, tourné dans les carrières de Lacoste dans le département du Vaucluse. Il sort mercredi et elle vient accompagnée du régisseur général du film, Arnaud Foller.
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0: Et ce soir, notre invité, c'est Éric Emmanuel Schmitt. Il écrit des romans, des essais, des pièces de théâtre aussi. Et ça vous fait voyager partout dans le monde, cet immense succès international. Là, vous revenez de Chine. Oui. Le prochain voyage, c'est où? Vous savez déjà ou pas?
1: J'étais en Bulgarie et la semaine prochaine, je serai en Croatie.
0: Oh là là.
1: Oui, les livres sortent partout, les pièces sont jouées, et moi j'en profite, c'est extraordinaire d'arriver dans un pays et de rencontrer immédiatement des artistes, des metteurs en scène, des comédiens, des journalistes, etc. J'ai un concentré de ce que peut être un pays à travers ses intellectuels et ses artistes, c'est formidable.
0: Et ça vous fait aimer encore plus ou ça vous fait questionner votre amour pour la France et la Belgique, puisque ce sont vos deux pays?
1: Ah ben moi je me suis rendu compte à l'étranger que j'étais perçu comme un auteur français, avec des qualités qu'ici on oublie finalement, parce qu'on fait toujours du French bashing.
0: Toujours, notre spécialité.
1: Mais c'est-à-dire ce mélange de légèreté et de profondeur, très 18e siècle en fait. Ouais. C'est resté comme une empreinte à l'étranger. Et puis cette... ce goût des histoires, mais en même temps avec un goût de la légèreté. Ça leur semble extrêmement français. Or, quand on est en France et qu'on dit ça, personne n'a l'impression que c'est français, quoi. Les gens prennent des pauses pour dire « moi je suis profond, moi je suis intelligent, moi je suis ceci, moi je suis cela
0: ». Éric Emmanuel Schmitt, vous parlez de Mozart, de son père, de leur histoire, de l'enfance de Mozart, après la mort du père dans votre nouveau roman, juste après Dieu, il y a papa. Qu'en ont pensé les Autrichiens qui sont très protecteurs avec Mozart?
1: Ah, il n'est pas encore paru en Allemagne, le livre, ça sera l'année
0: ni
1: prochaine.
0: En Allemagne, en Autriche.
1: Non, mais ça... Bah, attendez, il vient de sortir. Hein.
0: Oui, je sais, mais moi, je pensais que vous aviez des sorties mondiales comme Metallica.
1: En fait, j'ai eu parfois des sorties mondiales. Oui, hein. Par exemple, Ma vie avec Mozart a été une sortie mondiale.
0: Ouais.
1: Mais là, on n'a pas eu le temps parce que j'ai fait le texte que cet été. Donc, on n'a pas eu le temps d'organiser. En fait, il faut que je donne le texte très en avance pour qu'on fasse des sorties mondiales.
0: Oui, parce donc, qu'il faut là, que les traducteurs travaillent tous en même temps.
1: Dans les 6 mois, il y a un an, ça va sortir partout. Mais dans les 6 mois, il y a un an.
0: Mais j'imagine, oui, que vous attendez avec impatience ce moment-là.
1: Oui, parce que Ma vie avec Mozart, autre livre que j'avais écrit sur Mozart, Mein Leben mit Mozart.
0: Sehr schön.
1: Avait été un gros succès, une grosse erfure. Et j'espère qu'ils vont bien recevoir aussi celui-là.
0: Éric Emmanuel Schmitt, on se replonge dans les chansons que vous avez choisies pour nous ce soir. Alors, la dernière qu'on a écoutée, c'est une performance vocale incroyable. Céline Dion qui chante l'hymne à l'amour. Là, c'est tout à fait différent. C'est la bande originale des Choses de la vie. Mmh. Voilà, un film avec Romy Schneider et Michel Piccoli. C'est la chanson d'Hélène. Donc, ce qui nous prouve que vous avez un goût pour les grandes voix, mais aussi
1: les voix fragiles.
0: Pour les voix, oui, plus fragiles.
1: Non, mais c'est surtout que je suis fou de Romy Schneider.
0: Oh.
1: Comment ne pas être bouleversé par cette femme, par sa beauté, par sa fragilité, par son rayonnement, par sa lumière.
0: Et vous l'avez découverte avec quoi, vous vous souvenez? Sissi Impératrice, quand vous
1: étiez petit. Non, bah, c'est non. Pas mon truc, Sissi.
0: Non,
1: non. C'était d'emblée les films de Sautet que j'adore.
0: Ah oui, d'accord.
1: Particulièrement le film où elle aime deux hommes, c'est Montand et comment ça s'appelle,
0: César et Rosalie.
1: Mais je le revois encore. Ouais. Et à chaque fois, je le trouve plus profond, ce film.
0: Il est incroyable.
1: Il est tellement beau, ce film. Et tellement... Il indique tellement ce que pourrait être le chemin de la liberté amoureuse. Donc, j'aime beaucoup.
0: La chanson d'Hélène, vous allez entendre la voix fragile, oui, et forte à la fois, de Romy Schneider.

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0: La chanson d'Hélène, musique de Philippe Sard et paroles de Jean-Loup Dabadie. Vous teniez, Éric Emmanuel Schmitt, à ce qu'on cite Jean-Loup Dabadie.
1: Oui, parce que c'est un écrivain merveilleux. Regarde, pour dire la fin d'un amour, je regarde le soir tomber dans les miroirs. C'est magnifique, c'est tout simple. Et l'amour sans amitié, c'est ce qui a condamné cet amour, c'était un amour sans amitié. Enfin voilà, c'est en trois mots.
0: Comment... C'est ça qui est très fort.
1: Oui, voilà. C'est du grand art, l'air de rien.
0: Ouais, les
1: c'est comme
0: paroliers.
1: Du hasard.
0: Ouais. C'est ça, les choses de la vie. Film de Claude Sautet, sorti en 1970, et que vous pouvez voir quand vous voulez maintenant, avec la magie des plateformes de streaming. Vous avez déjà écrit des chansons ?
1: J'en ai écrit une. J'aimerais bien en écrire.
0: Ouais, hein.
1: En fait, je viens d'en écrire une. C'était un cadeau extraordinaire de Michel Legrand. Parce que j'ai été ami avec Michel Legrand et il a écrit la musique de mon deuxième film, Oscar et la Dame Rose. Et en fait, Macha...
0: Macha Merrill, son épouse. Ouais.
1: M'a appelé en disant, tu sais que, voilà, il y a des musiques de lui qui n'ont pas eu de parole, on n'a pas eu le temps de les faire. Et il a pensé à plusieurs écrivains et il y en a une qui est pour toi. Et je lui dis, pourquoi elle est pour moi? Il me dit, bah d'abord parce qu'il voulait qu'elle retourne en Belgique parce qu'il l'avait fait pour Jacques Brel.
0: Oh.
1: Et Jacques Brel est mort avant d'avoir mis des mots sur cette musique. Donc il dit, ça va retourner en Belgique. Puis il me dit, et puis tu verras, elle est tellement compliquée que... Il n'y a que toi qui peux le faire. Parce que moi, je suis musicien, je sais lire la musique, etc., etc. Et donc voilà, j'ai écrit une deuxième chanson et j'espère bien qu'on va faire cet album à plusieurs écrivains, des grandes chansons.
0: De Michel Legrand.
1: De Michel Legrand, qu'il n'aura pas entendu, mais qu'il aura écrit.
0: Et vous choisirez l'interprète de la chanson dont vous avez signé le texte ou pas?
1: Je pense qu'on va le choisir ensemble avec Macha.
0: Oh, j'ai hâte. Oh, ça, c'est un projet extrêmement séduisant. Aurel San est dans la liste des chansons que vous avez choisies, Éric Emmanuel Schmitt.
1: Bêtement, je sais pas pourquoi, j'avais une attitude un peu hostile par rapport au rap, parce que, sans doute une question de génération.
0: Ouais.
1: Et puis, quelqu'un m'a fait écouter plusieurs artistes. Et alors, Aurel San, c'est celui qui m'a le plus séduit. Il y en a d'autres qui m'ont séduit. C'est celui qui m'a le plus séduit parce que je me disais, ça y est, on retrouve la chanson à texte. Et je me réjouis de son succès.

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0: La fierté du père pour son fils, la loyauté du fils pour son père, ça c'est au cœur de votre nouveau roman, oui. Juste après Dieu, il y a papa. Voilà, le père de Mozart est très fier de son fils qui était en adoration, en admiration devant son père, finit par se rendre compte que c'est juste un humain.
1: Et puis c'est le destin de voilà, tous les fils et tous les pères.
0: Plus être vraiment très très loyal. Je parle de la loyauté parce qu'il y a un autre personnage dont on n'a pas parlé dans votre livre. C'est la sœur de Mozart, Nannerl, qui elle mériterait des merci et des bisous et des compliments parce qu'elle reste avec le père alors oui. qu'elle aurait pu se barrer avec un beau militaire et faire un beau mariage. Elle est restée avec avec Léopold Mozart pour s'occuper de lui. Et Wolfi, lui, il est parti.
1: Il est parti.
0: Mais c'est Wolfi qu'on aime.
1: Oui, parce que oui, lui, il a eu l'audace de partir, l'affirmation ah ouais. de sa liberté pour créer tout ce qu'il voulait créer. Il fallait qu'il quitte Salzbourg et ce poste chez le prince archevêque de Salzbourg. Elle a été élevée d'une façon très ambiguë, c'est-à-dire d'un côté elle a eu l'accès à la grande culture et elle est une virtuose, elle est une grande musicienne, etc. Mais d'un autre côté, à 18-20 ans, elle doit suivre le destin des femmes, rentrer dans l'ordre. Et elle rentrer dans l'ordre, c'est quoi? Au moment où elle pourrait quitter la maison, Madame Mozart, la femme de Léopold, la maman de Nannerl et de Wolfgang, meurt à Paris, ici dans le quartier des Halles. Et du coup, elle se sacrifie.
0: Ouais.
1: La dimension sacrificielle des femmes était inscrite dans leurs conditions pendant des siècles. Et donc, elle, être une bonne fille, c'était pas s'affirmer, c'était justement se plier. Et elle est restée auprès du père.
0: Et elle n'est pas récompensée. Hein.
1: Elle n'est pas vraiment récompensée parce que lui, il n'attend qu'une lettre de son fils. Il a sa fille avec lui, mais il n'attend qu'une lettre de son fils, un message de son fils. Ben oui, c'est comme ça l'ingratitude. dans les familles, il y a toujours des positionnements comme ça. Et en même temps, il lui dit « Pourquoi tu es si facile à aimer, toi ?» Et lui, c'est difficile. ces phrases terribles qu'on entend dans les familles. Elle se sacrifie totalement à son père. Il lui dit « Ah, c'est si facile de t'aimer, toi, et c'est difficile de l'aimer, lui. » Et en même temps, il n'y a qu'une chose qui l'intéresse, c'est l'aimer, lui, et être aimé de lui.
0: Juste après Dieu, il y a papa, je vous recommande la lecture de ce roman d'Éric Emmanuel Schmitt, donc ici en France, aux éditions Albin Michel, et sinon partout dans le monde, si vous nous écoutez sur Internet, même sur une île reculée, forcément le libraire le plus proche aura le livre à un moment ou à un autre. Et oui, évidemment, ça parle de la famille Mozart, mais ça parle de nos familles nous aussi. Je trouve vraiment que, voilà, on se reconnaît. Alors, vous verrez bien dans quel personnage vous vous reconnaissez, après vous ferez votre autocritique. À la maison. On va écouter Santa maintenant.
1: Oui.
0: Santa qui avait commencé sa carrière en chantant en anglais de l'électropop avec le groupe iPhone. Là, elle est en solo. C'est un piano-voix. Tout à l'heure, on a commencé avec William Scheller en piano-voix. Là, Santa, c'est la même chose.
1: J'aime bien le piano-voix.
0: C'est vrai, ça vous plaît. Vous jouez du piano?
1: Oui, je joue du piano. Oui. Mais j'aime bien le piano-voix parce que tout d'un coup, c'est comme si on avait la vérité de quelqu'un. Il est tout nu. La voix, elle est toute nue avec le piano. Et on entend si c'est sincère ou si c'est pas sincère, si c'est juste ou si c'est pas juste. C'est comme une confidence. Il n'y a pas tout l'apparat du studio, de l'habillage sonore, etc. Donc c'est une épreuve de vérité. Et cette Santa me fascine par sa force de caractère. Bon, j'ai fait une émission de télévision avec elle qui m'a permis le week-end de la campagne. Donc, donc j'ai passé du temps avec elle, donc je la connais. Et elle me fascine par d'abord ses dons et ensuite sa force d'affirmation d'elle-même. Moi, j'adore les femmes fortes. Je sais pas pourquoi. Parce que c'est souvent une force qu'on n'attend pas d'elle et qui est. Il a fallu longtemps qu'elle soit plus forte que les hommes pour pouvoir être forte. Là, on n'en est plus tout à fait là, mais la force continue à me fasciner.
0: Santa. Popcorn salé qui figure donc en belle place dans la liste des chansons choisies pour vous ce soir par Éric Emmanuel Schmitt.

0: la voix toute nue de Santa Popcorn Salé. Juste avant qu'on écoute la chanson, Eric Emmanuel Schmidt, vous nous disiez à quel point vous aimiez les femmes fortes. Est-ce que c'est pour ça que c'est Madame de Sévigné qui sera à l'honneur de la 30e édition du Festival de la Correspondance de Grignan, dont vous êtes le directeur artistique et le président?
1: Oui, j'ai ce bonheur depuis plusieurs années de diriger ce festival unique en France, le Festival de la Correspondance, qui est à Grignan. Pourquoi? Parce que Madame de Sévigné écrivait des lettres à sa fille adorée qui avait épousé le seigneur de Grignan. Et elle est enterrée à Grignan.
0: C'est dans la Drôme provençale, c'est trop beau, c'est magnifique.
1: C'est un magnifique village entouré de champs de lavande. C'est absolument magique comme endroit. Et on lit les grandes correspondances dans la cour du château. Des grands comédiens et comédiennes viennent les lire. Et dans la journée, il y a des cafés littéraires. Alors, il se trouve que cette année, c'est le quadricentenaire de Madame de Sévigné.
0: Wow.
1: Et donc, voilà, le Festival de la Correspondance prendra un thème très sévigné, puisqu'il y a toujours un thème chaque année. C'est la correspondance comme miroir d'une époque, miroir des mœurs d'un temps. Donc, il y aura des correspondances de Madame de Sévigné, mais il y aura aussi plein d'autres correspondances. Claire Kem viendra lire la correspondance de Madame de Pompadour. Il y aura la correspondance de Stephen Zweig avec Romain Rolland, la correspondance de Jean Zay, la correspondance de Georges Sand avec Alexandre Dumas, ces deux-là, c'est ça sera Macha Méry, les Francis Perrin qui viendront les lire. Enfin, il y aura plein de choses magnifiques pendant une semaine et surtout une ouverture dans la cour du château avec un opéra qui n'est plus joué depuis deux siècles et qui s'appelle Ninon chez Madame de Sévigné. Et qui donc fait rencontrer ces deux femmes spirituelles qui étaient Madame de Sévignan et Ninon de l'Enclos. Et on va redécouvrir cet opéra le soir de l'ouverture. Et puis, comme il y a une tradition depuis que je dirige ce festival, c'est qu'à chaque fois, l'ouverture, ça c'est la pré-ouverture, mais l'ouverture c'est une correspondance moderne, écrite par deux contemporains. Et donc, cette année, je m'y suis collé.
0: Ah, vous avez écrit à qui?
1: Voilà, j'ai écrit à un jeune homme que je trouve absolument brillant, qui s'appelle Nathan Devers, qui est philosophe, écrivain, etc. C'est moi, avec 40 ans de moins, puisqu'il a fait Normal Sup, comme moi, la
0: même
1: rue
0: même parcours,
1: agrégé de philo, et puis s'exprimant à la fois dans la fiction et dans l'essai. Et depuis des mois, on échange une correspondance sur le thème « Aimer son époque ou pas ?»
0: Oh, c'est vertigineux.
1: Oui, comme vous dites.
0: Eh bien, si vous avez envie de célébrer l'art des belles lettres que l'on s'écrit, que l'on reçoit à l'art épistolaire, donc rendez-vous à Grignan, au Festival de la Correspondance, c'est la 30e édition, et c'est du 6 au 11 juillet, présidé donc par Eric Emmanuel Schmidt. Alors, quand on ne peut pas s'écrire, parce qu'on n'ose pas, parce qu'on n'est plus ensemble, parfois on s'écrit des chansons. Oui. C'est ce que Véronique Sanson a fait après sa séparation avec Michel Berger. Ils sont passés des messages par chansons interposées pendant des années. Eux, si une correspondance existait, une correspondance secrète, ce serait dingue de tomber dessus. Je pense que ce serait magnifique.
1: Oui, je ne sais pas d'ailleurs si elle existe.
0: Je ne crois pas.
1: Je crois pas.
0: Ce que dit Sanson, c'est qu'elle, elle n'a plus jamais... Elle l'a quitté quand même assez brutalement. Donc elle n'a jamais osé revenir, mais qu'elle lui envoyait des messages par chansons. Je crois qu'il ne reste que les chansons.
1: Bah, c'est-à-dire que je pense que leur relation vivait en générant toutes ces chansons. Donc ils ont su faire quelque chose et de leur amour et de leur séparation, bravo. Mais ça c'est le propre des artistes.
0: C'est ça, ils sont trop forts. On va écouter une chanson des tout débuts de Véronique Sanson et elle s'appelle Amoureuse.

0: Des débuts, quel début de Véronique Sanson avec Amoureuse. Alors au contraire, nous c'est la fin avec Emmanuel Schmitt, la fin de cette heure passée ensemble. Merci, hein, vraiment.
1: C'est un plaisir.
0: Ah, j'ai adoré. Je recommande à tout le monde la lecture de Juste après Dieu, il y a papa, votre nouveau roman chez Albin Michel. On attend de pied ferme cette chanson avec la musique de Michel Legrand. Ah, j'espère que ça arrivera dans les mois qui viennent, ou allez, 2027, qui n'est pas que l'élection présidentielle. Moi, je voudrais qu'il y ait autre chose comme actualité.
1: Alors, on le souhaite tous.
0: Voilà, hein, un petit peu de musique, ça nous fera plaisir. Et vous nous avez soignés pour votre départ. Vous avez fait une belle entrée, vous allez faire une sortie fracassante. Jean Ferrat chante les mots d'Aragon. Que serais-je sans toi ? Pourquoi avez-vous
1: choisi ? C'est tellement bouleversant, ce poème, d'abord.
0: Oui.
1: D'Aragon, parce que que serais-je sans toi qui vint à ma rencontre ? C'est-à-dire ce chant d'amour d'Aragon, c'est pour Elsa, qui est comme le foyer essentiel de sa vie, quoi. C'est moi, je ne crois qu'à ça, aux rencontres qui changent les vies. Moi, j'ai eu le bonheur d'avoir des rencontres qui ont donné une structure à ma vie. Et évidemment, la rencontre amoureuse, c'est la plus importante. Voilà, on se pose plein de questions et puis tout d'un coup on a la réponse. La réponse, c'est la rencontre d'un être qu'on aime et puis surtout qu'on consente à aimer, parce que c'est ce qui est très beau dans le poème d'Aragon, c'est cet amour, il se présente mais il lui dit oui. Tellement, moi je me bats beaucoup avec mes neveux, avec la génération qui a autour de 30 ans. Je leur dis, mais engagez-vous. Et ils ont un grand problème à l'engagement. Ils réfléchissent comme des consommateurs qui font une étude de marché. Non, c'est voilà, il faut consentir à aimer. Il faut accepter de ne plus être la première personne, mais la deuxième, et de s'engager.
0: Consentir à aimer, quel beau slogan. Éric Emmanuel Schmitt, président, merci d'être venu nous voir. À très bientôt.
1: Avec plaisir.

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0: Notre invité de ce soir nous a gâté, Eric Emmanuel Schmitt. C'était un bonheur de passer une heure avec lui. Et avec vous aussi, les amis, merci d'avoir écouté Décibel. Merci à l'équipe de l'émission, Iris Guitoni, Christophe Hulens, Elodie Bianca Maria, Franck Moilier et Elorie Roussillon. Je vous retrouve demain à 20h pour peut-être la meilleure émission de la semaine, hein, les chansons préférées des auditrices et des auditeurs.
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4: Zazie a forcément contribué à ma culture musicale, à le goût du texte, le goût des mots, le goût des mélodies, le goût de la...

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0: C'est une rencontre dans un avion qui donne naissance à la chanson « Et maintenant » de Gilbert Bécaud.
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0: En 1961, sur un vol Paris-Nice, Gilbert Bécaud rencontre l'actrice Helga Andersson qui se rend chez son fiancé. Le lendemain, sur le vol retour, l'actrice est anéantie. Elle vient de rompre. Émue, Bécaud l'invite chez lui. Alors qu'elle s'appuie au piano, elle murmure la phrase qui deviendra le point de départ de la chanson « Et maintenant, qu'est-ce que je vais faire ?» Bécaud contacte immédiatement Pierre Delanoë qui écrit le texte dans la journée.

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0: Stéphanie Hackett, Amour charnel, un coup de cœur ici au Serre. 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

0: C'est l'un des plus grands succès de 1985. Et pourtant, Jean-Jacques Goldman a failli jeter à la poubelle le titre « Je marche seul ».
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0: Jean-Jacques Goldman n'était pas satisfait du rendu. Perfectionniste à l'extrême, il écrit 10 versions avant de capturer ce moment de trop-plein où l'on claque la porte pour retrouver la paix.

0: plus qu'une balade urbaine, cette chanson devient sa déclaration d'indépendance. Une manière de dire qu'au sommet de la gloire, il garde sa liberté intérieure. Un exutoire devenu un hymne à la solitude choisie.
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3: Christophe, les mots bleus, la chanson préférée de Zao de Sagazan.
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5: On aime la lenteur chez les Sagazan. Je vous invite à vous détendre dans votre canapé ou sur votre lit pour écouter une des plus belles chansons de la chanson française.

0: paroles aussi belles que la mélodie, aussi belles que la prod, c'est quand même assez rare. Merci beaucoup, Christophe. 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

Pascal Zenou fait vibrer Toulouse avec une pop élégante et habitée où chaque note raconte une émotion vraie. Entre énergie brute et mélodie ciselée, Pascal Zenou signe une musique qui vous attrape dès la première écoute et ne vous lâche plus.

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2: Alors, ah là là là là, notre petite Lydia, il paraît qu'un jour, une seule fois dans ta vie, tu as fait du ski. Pour faire, enfin, à la montagne, pour faire du ski. Parce que oui. Ça a été une expérience très dure. 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Qu'est-ce qui s'est passé ?
3: Bah, j'étais avec ma fille, c'est la première fois qu'on y allait, donc j'avais 45 ans. Et j'étais avec ma fille, elle me fait monter sur un télésiège, du coup, et arrivé en haut, on